0: cette étude autour de l'enseignement que Jésus va accorder, proposer à ses disciples. Bonjour Gisèle, Gisèle
1: Bonjour.
0: Roche. Alors,
1: Bonjour à
0: dis-nous un
1: vous.
0: petit peu de toi, quoi, parce que bon, certaines personnes te connaissent plus sur le WhatsApp dans les émissions du matin.
1: Oui, c'est vrai. C'est toujours avec plaisir qu'on se retrouve le matin sur le 24-7 pour pouvoir prier ensemble. Je suis donc Gisèle Roche, comme Harry vous l'a dit, et je suis responsable du ministère Réveil et Réforme à l'église de Doubs, aux Abîmes. Et je fais aussi quelques travaux administratifs, on va dire, au sein de l'église de Doubs, puisque je m'occupe aussi de la trésorerie et du secrétariat.
0: Très bien, très bien.
1: Voilà.
0: Alors, j'ai appris que bon, tu étais aussi dans les statistiques, donc tout ça, c'est un rapport avec la recherche aussi, hein, c'est très bien.
1: Toujours, surtout en rapport avec l'enseignement.
0: L'enseignement, mais oui, mais
1: L'enseignement,
0: comment?
1: surtout.
0: Et comment? Justement, j'ai bien espéré à t'inviter pour cette première partie donc, de l'enseignement de Jésus à ses disciples. Alors justement, Gisèle, est-ce que tu voudrais nous éclairer sur le titre même de l'étude de cette semaine, Enseigner aux disciples?
1: Alors, enseigner aux disciples. C'est vrai que nous nous trouvons dans un contexte où les disciples, les juifs, on va dire, attendaient l'arrivée du Messie. Ils attendaient l'arrivée du Messie et ce que le Messie devait leur apporter. Il était donc difficile pour Jésus de leur expliquer qu'il n'était pas venu pour instaurer un royaume terrestre et que le chemin de gloire passait par la croix. Donc, le titre de l'étude, Enseigner aux disciples, déjà nous pourrions nous poser la question, qu'est-ce qu'un disciple? C'est celui qui suit son maître, nous le savons, qui fait tout comme son maître. Et selon Matthieu 28, versets 19 à 20, Jésus confie trois fonctions essentielles à son Église. Aller, donc se lever, partir, entrer en action. En action, pour quoi faire? Eh bien, pour faire de toutes les nations des disciples, les baptisant au nom du Père, du Fils et du Saint-Esprit.
0: Donc d'abord aux disciples et ensuite à son église,
1: Voilà.
0: par conséquent.
1: Et la troisième responsabilité, j'allais dire, qui incombe à l'Église, justement, c'est d'enseigner ses disciples à observer tout ce que Jésus a prescrit dans sa parole. Et si c'est le Seigneur lui-même qui conduit tout cela par son esprit, eh bien, nous sommes les plus heureux du monde. La question qu'on pourrait se poser, comment faire des disciples, sinon exhorter toute personne à apprendre réellement à connaître Jésus pour que chacun entre dans le plan qu'il a préparé pour nous. Il ne suffit pas de croire, nous dit la Bible. Tout le monde peut ou ne pas croire. En tout cas, chacun est libre de croire en Dieu. Nous l'avons dit, le disciple suit son maître. Et celui qui veut être disciple de Christ doit accepter de suivre Jésus dans son enseignement, toute confiance, et agir selon ses principes de vie pour se mettre à son service. Maintenant, enseigner les disciples pour répondre à ta question, c'est encourager à l'obéissance de la parole de Dieu, quel que soit le contexte dans lequel nous sommes. À mon avis, enseigner les disciples, c'est un processus qui vise non seulement à assurer la croissance spirituelle des membres d'Église, mais aussi équiper, donner ce qu'il faut pour faciliter la manière d'agir et de vivre sa relation personnelle avec Jésus. Quand Jésus dit enseignez-les à observer ce que je vous ai prescrit, et c'est la troisième et dernière responsabilité qu'il a donnée à son Église. Eh bien, alors, mettons-nous à disposition de tous les membres d'Église pour pouvoir les enseigner.
0: Très bien. Alors, est-ce que tu voudrais nous accorder, nous proposer une définition la plus précise du mot enseigner, peut-être sur le plan général et puis précisément biblique? Et puis savoir, est-ce que lorsqu'on prononce le mot enseigner, est-ce qu'il faut toujours l'associer au mot instruire, éduquer, éduquer et apprendre?
1: Alors, pour trouver une bonne définition, une définition précise, je suis allée dans le dictionnaire.
0: Du mot enseigner. Hein?
1: Du mot enseigner. Et le dictionnaire me donne une double définition de ce mot. Mm-hmm. Premièrement, c'est faire acquérir la connaissance ou la pratique de quelque chose. Mm-hmm. Et la deuxième définition, ce sont des verbes d'action. Apprendre, montrer, indiquer. Mm-hmm. J'ai retenu aussi quelques verbes d'action en synonyme du mot enseigner. Mm-hmm. Fournir des instructions. Mettre quelqu'un au courant de quelque chose. Mmh. Et en allant plus loin, j'ai encore trouvé d'autres mots tels que catéchiser, communiquer, éduquer, évangéliser, expliquer, faire connaître. Mais pour une définition plus précise de ce mot enseigner, j'ai envie d'attribuer la première définition à Jésus et à sa stratégie quand il formait ses disciples. Parmi tous ceux qui le suivent, Jésus pointe 12 hommes bien ordinaires pour les former et les préparer à être des pêcheurs d'hommes. Il informe de ses connaissances, il leur enseigne de nouvelles compétences et il travaille leur caractère. Jésus utilise une grande variété de méthodes d'enseignement pour transformer ses hommes ordinaire en serviteur dévoué. Je pourrais dire que les disciples avaient une idée de ce que le Messie devait faire. Il était donc difficile pour Jésus de leur expliquer qu'il n'en était pas ainsi, que sa mission était différente, qu'il n'était pas venu pour instaurer un royaume terrestre et que le chemin de la gloire passait par la croix. Mmh. Donc, Jésus leur démontre comment interpréter ou réinterpréter l'Ancien Testament à la lumière de sa personne. Il utilise des paraboles, nous l'avons vu dernièrement. Il leur ouvre les yeux sur la réalité de ce qu'est réellement qui est le Fils de Dieu et ce que cela signifie d'être un disciple. Jésus travaille donc leurs compétences. Il les envoie deux à deux et il leur recommande de ne rien prendre pour le voyage sur un bâton, sauf un bâton, pardon, de n'avoir ni pain, ni sac, ni argent dans la ceinture, de chausser des sandales, de ne pas mettre de chemise. Et il leur dit, allez-y.
0: Mmh. Donc, instruire, éduquer, alors bon... Tout cela, bon, j'aime bien, moi, celui que je préfère, c'est apprendre. Mm-hmm. Alors, lorsqu'on dit apprendre, c'est pour moi, ça peut être en deux mots. C'est des choses qu'on a à apprendre. Donc, s'il y a des choses à apprendre, il y a aussi des choses à laisser.
1: Ça, c'est une très belle image.
0: C'est une très belle image. Parce qu'effectivement, dans ce que tu as dit, il y avait des choses à abandonner en termes d'idées. Et mm-hmm. pour, comme on dit, bon, acquérir de nouvelles idées. D'ailleurs, dans l'enseignement de Jésus, on retrouve finalement quelque chose d'important à comprendre, c'est qu'il, pour se remplir de sa parole, il se faut se vider de sa propre parole à soi. Mm-hmm. Se vider de sa parole intégrer, accepter la parole du maître.
1: Amen.
0: Ça me semble un peu récent. Alors, j'ai une autre question à te poser. Qu'est-ce que Jésus voulait vraiment lorsqu'on l'écoute vraiment plus précisément? Qu'est-ce que Jésus voulait vraiment enseigner à ses disciples lors de sa présence sur terre? Quel était son objectif? Ou alors on va poser tout simplement la question de savoir quelle était la finalité de son enseignement? Est-ce qu'ils deviennent des docteurs de la loi? Est-ce qu'ils veulent en théologie? Je sais pas. Bon, qu'est-ce qu'ils visaient vraiment? Quel était l'objectif de Jésus pour eux? Qu'est-ce qu'ils voulaient vraiment qu'ils comprennent, qu'ils saisissent?
1: Alors, Oui. Alors, nous disions tout à l'heure que Jésus travaillait aussi le caractère de ses disciples. Il y a certains récits qui font sourire lorsque Jésus formait ses disciples. Et pour comprendre la finalité de ces enseignements, je prendrai l'exemple, ou du moins l'épisode de l'apôtre Jean et de son frère, appelé fils du tonnerre. Quand on leur a refusé l'accès au passage à travers la Samarie, ils disent à Jésus, Seigneur, veux-tu que nous commandions que le feu descende du ciel et les consume?
0: Ça c'est quelque chose là.
1: Ils étaient vraiment en colère.
0: On va leur régler leur compte là.
1: Jésus se tourna vers eux et il les réprimanda, disant, vous ne savez pas de quel esprit vous êtes animés, car le Fils de l'homme est venu non pour perdre les âmes des hommes, mais pour les sauver.
0: Il y a de quoi réfléchir là.
1: Oui, nous pouvons prendre le temps de lire cet épisode dans Luc 9. Mais nous voyons plus tard l'évolution de l'apôtre Jean en particulier. Lorsque dans ses épîtres, il met un accent particulier sur l'amour. On peut dire que c'est un contraste frappant entre le feu du ciel et l'amour qu'il prêche.
0: Mais oui, mais oui.
1: Jean est appelé aujourd'hui le disciple de l'amour. C'est le résultat
0: Et
1: de
0: pas
1: la
0: le disciple du feu.
1: formation. Et pas
0: Pas
1: le
0: le disciple
1: disciple
0: du
1: du
0: feu,
1: feu.
0: oui.
1: Voilà le résultat de la formation et de l'enseignement de Jésus. Je reconnais que dans la formation de Jésus, non seulement la transformation du caractère de ses disciples, c'est donc la finalité, on pourrait dire, car n'oublions pas que ce qu'il veut, c'est que nous puissions tous lui ressembler, mais aussi son but est de nous investir dans son service, dans sa mission qui est de sauver l'humanité. La formation de disciples ne se limite pas à Jésus seulement, à connaître Jésus. Il délègue le mandat de la formation de nouveaux disciples lors de son ascension. Il les a formés, maintenant ils deviennent des formateurs.
0: Et ça.
1: Allez, faites de toutes les nations des disciples. Et d'ailleurs, nous pouvons voir aussi le fruit de cette continuité de la mission dans les écrits de Paul et dans son dévouement pour la formation de son jeune protégé Timothée. Là, c'est une transmission. La deuxième épître à Timothée, dernière lettre de Paul, avant son exécution, nous donne un aperçu de l'importance de la transmission de la foi et de l'enseignement. Donc, la formation des disciples, c'est une transmission de génération en génération. Et rappelons-nous une chose, confier l'évangile n'était pas simplement une question de tape sur l'épaule, selon Paul. C'était un encouragement aussi à tenir bon. Et c'est là la finalité de la formation des disciples. Continuer à transmettre, on le disait, de génération en génération, de siècle en siècle, jusqu'au retour de Jésus, mais aussi de pouvoir, par la grâce de Dieu, faire face aux difficultés que nous rencontrons.
0: Alors, ce que j'ai trouvé intéressant en termes de finalité, c'est que Jésus arrive et est conscient que les disciples en question ne sont vraiment pas sur la même longueur d'onde que lui concernant le royaume. Ils sont vraiment à côté. Ils sont vraiment à côté sur la véritable connaissance de Dieu lui-même. Donc, Jésus a pour finalité de leur faire comprendre le vrai sens de la mission de Jésus qui se décompose en trois aspects. Le premier aspect de cette mission, c'est que Jésus est venu pour révéler véritablement qui est Dieu. On a dit tellement de fausseté sur Dieu, Jésus vient dire la vérité sur Dieu. Mm-hmm. Qui n'est pas celui qui est vraiment carré, qui est vraiment inflexible. Est vraiment carré, qui est vraiment inflexible.

0: ne correspondait pas au plan de Dieu.
1: Amen.
0: Ça, c'est important de comprendre. Et la troisième et dernier aspect de la mission, souvent qu'on l'oublie. Dernier aspect de cette mission, c'est que Jésus était venu sur terre pour vaincre Satan. Mmh. Et le texte qui répond le mieux à cela, c'est Hébreux 2, le verset 14, qui dit qu'afin que par sa mort, il anéantit celui qui a la puissance de la mort, c'est-à-dire le diable.
1: Amen.
0: Alors souvent les gens pensent que c'est par la résurrection. Non, le texte dit que c'est par sa mort.
1: Amen.
0: Parce que lorsque Jésus meurt, Satan n'a plus d'argument qui puisse tenir la route concernant Dieu. C'est comme si on avait dit à quelqu'un, ah, mais tu sais que Gisèle est tellement gourmande, oh là là, elle est chiche. Et puis, on découvre, lors d'une situation grave, qui est-ce qui aide? Qui est-ce qui donne son argent, qui prête sa maison? Mais c'est Gisèle. On est bien obligé de dire, oh là là, ce qu'on avait raconté sur elle ne correspond pas à la vérité.
1: Amen.
0: Et là, comme il n'y a plus rien à dire, bon.
1: D'où l'importance des témoignages.
0: Absolument, absolument. Ça, c'est assez important donc, de connaître cela. Et cela, lorsqu'on est disciple, on doit être au clair sur qui est vraiment Dieu. Parce que si on n'est pas au clair sur qui est vraiment Dieu, on ne peut pas transmettre, comme tu disais.
1: Amen. On ne donne que ce qu'on a.
0: Mais oui, on peut transmettre avec les limites. Et ça, c'est intéressant donc, à comprendre. Je ne sais pas si tu as quelque chose à ajouter par rapport à cela.
1: Non, je dirais que la finalité donc, de l'enseignement, c'est de continuer à transmettre nos connaissances. C'est ce que Jésus a fait. Il est venu donner tout ce dont les disciples avaient besoin. Et ensuite, il leur dit, allez, faites d'autres disciples. Enseignez-les. Donnez-leur ce que je vous ai donné. Et c'est ainsi que lorsque nous apprenons des choses de Dieu, comme tu le dis, eh bien, ce n'est pas pour le garder pour c'est nous, ça. Mais c'est pour vraiment transmettre et permettre que la mission que Jésus est venu apporter sur cette terre fasse
0: Que tout le monde ait la meilleure information sur Dieu.
1: Tout à fait. Hein? Jusqu'à aujourd'hui, si les premiers disciples avaient gardé pour eux, eh bien aujourd'hui, nous ne serions pas au courant de ce qui se passe, de ce qui se trame. Et Satan ferait de la bouillie, j'ai envie de dire. Mais lorsque nous transmettons l'amour de Dieu, lorsque nous rappelons que Jésus est venu justement pour vaincre Satan, vaincre l'adversaire sur son territoire, j'ai envie de dire, eh bien, nous ne pouvons que nous conforter, nous appuyer sur la parole de Dieu et faire confiance à Dieu.
0: Oui, et ce qui est intéressant, c'est, on a eu l'occasion d'en parler déjà ici, c'est le mot repentance. Souvent, que ce soit Jésus ou Jean-Baptiste, avait invité à la repentance. Et on rappelle à nos auditeurs que le mot repentance, pour nous, ça voulait dire changer d'avis sur Dieu.
1: Amen.
0: Ne plus se tromper sur lui. Donc, on change d'avis. L'idée qu'on avait, non, mais ce n'est pas celui-là. Eh bien, ça ne s'arrête pas là. On a changé d'avis, on est dans la repentance, d'accord? Mais avec Dieu, ça va plus loin. On va ensuite à la conversion. Donc, la repentance, c'est changer d'avis. Et la conversion, c'est changer de vie.
1: Amen.
0: On n'est plus la même personne lorsqu'on fréquente Dieu. Et cela, d'ailleurs, les gens vous reconnaissent. D'ailleurs, Pierre était embarrassé. On se dit, mais on te reconnaît.
1: Ben oui.
0: Ton langage, tu es de son clan, là, c'est pas possible.
1: Et nous avons vu aussi pour Jean comment qu'il a été transformé.
0: Mais oui.
1: Du tout au tout.
0: Mais oui. Et c'est intéressant. Donc, non seulement il veut nous instruire, mais il veut que cette instruction puisse nous transformer. Et comme tu l'as dit, on va se transformer à sa ressemblance.
1: À sa ressemblance.
0: Et ça, c'est intéressant donc de préciser. Alors, il y a une question qui est un petit peu difficile. Alors, je te demande de prendre ton temps pour expliquer, pour nous expliquer ça. Beaucoup reconnaissent que il y a une grande partie

0: des enseignements de Jésus qui restent encore aujourd'hui pas trop faciles à comprendre. Est-ce que tu pourrais nous donner un ou deux exemples? Alors moi, je vais peut-être déjà te faciliter en disant bon, ce que beaucoup disent. Ouais, mais bon, je ne suis pas d'accord quand Jésus dit si ton œil est pour toi une occasion dessus, t'arrache-le. Bon, si ta main coupe-le. Pourquoi il dit pas n'utilise pas la main? Pourquoi il ne dit pas ne regarde pas? C'est
1: Alors,
0: aujourd'hui encore difficile à comprendre.
1: oui, c'est vrai, c'est vrai. Mais dans cet amour manifeste de Jésus, nous comprenons bien qu'il ne nous demande pas d'arracher notre œil ou de couper la main.
0: Mais c'est ce qui l'a dit. Alors, pour
1: Oui.
0: ceux qui entendent ça, bon, comme on dit, ils se disent, mais c'est bien ce que j'ai entendu.
1: Oui,
0: Alors,
1: c'est
0: c'est qu'il y a
1: vrai.
0: des gens qui aiment bien dire, je prends Dieu au mot.
1: C'est vrai que la formation que Jésus a donnée n'était pas toujours évidente pour celui qui entend s'il n'est pas accompagné de l'Esprit de Dieu. Et nous avons aussi la vie chrétienne, c'est plus qu'une accumulation de connaissances, j'ai envie de dire. C'est aussi une mise en pratique de ce que l'on sait, et c'est le Saint-Esprit qui nous guide dans ce que nous comprenons et dans ce que nous entendons. De ce que nous savons à la pratique de ces choses, en passant par notre caractère, Jésus désire notre transformation pour sa gloire. C'est ce qu'on s'est dit. Il mandate donc l'Église dans un rôle crucial d'en faire des disciples. Mais lorsque nous entendons ce genre j'ai envie de
0: De
1: dire,
0: parole.
1: de propos, de paroles de Jésus, si je n'ai pas compris, je lui demande de m'expliquer.
0: On pense qu'il est radical à dire ça là.
1: Et quand...
0: Et pour certains, c'est extrémiste. Et
1: Oui.
0: au point qu'il y a certains qui ont utilisé ça pour faire ce qu'on appelle bon, la guerre sainte.
1: C'est vrai, c'est vrai. Lorsque nous revenons donc effectivement au début de l'évangile, il y avait plusieurs groupes de personnes, groupes de juifs, des personnes qui connaissaient la parole. Certains ont dit, lorsque Jésus disait, vous mangerez ma chair, vous boirez mon sang,
0: Eh bien voilà,
1: certains
0: c'est une
1: disaient, mais
0: situation, parole
1: c'est trop
0: difficile ça aussi.
1: dur,
0: Mais oui,
1: c'est
0: c'est
1: dur.
0: difficile.
1: Qui peut entendre cela?
0: Eh oui. Au point qu'on disait que à un moment que les chrétiens étaient des cannibales.
1: Des cannibales.
0: Mais oui.
1: Voilà, qui peut entendre et qui peut encore offrir son enfant sur le bûcher pour faire plaisir à Dieu. Et d'ailleurs, ça me rappelle l'épisode d'Abraham et Isaac. Lorsque Abraham, par obéissance, est allé jusqu'au bout, certainement parce qu'il a fait confiance à Dieu jusqu'au bout. Il s'est dit, Dieu est si bon, il ne permettra pas que les choses arrivent comme cela. Mais il veut obéir à sa parole et il ira
0: Mais
1: jusqu'au bout.
0: certains commentaires disent même que bon, Abraham dit que bon, il allait revenir avec l'enfant.
1: Mais oui,
0: Ça veut dire
1: la
0: que bon,
1: Bible dit.
0: pour Abraham, bon, même si à la limite bon, l'enfant mourait, il était
1: Il va
0: capable d'être
1: ressusciter.
0: ressuscité par Dieu.
1: Voilà. Voilà, nous pouvons le lire
0: C'est
1: dans la
0: ça qu'on voit
1: Bible où
0: qu'une
1: il
0: belle
1: dit à
0: foi
1: ses
0: là.
1: compagnons, Attendez-moi, mon fils et moi, nous
0: C'est
1: reviendrons.
0: ça.
1: Et ils partent avec le bois, ils partent avec tout ce qu'il faut. Donc, c'est une question d'obéissance et de foi. Et lorsqu'on fait confiance à Dieu, nous savons que notre Dieu, qui est si merveilleux, qui est si bon,
0: N'est pas un extrémiste.
1: n'est pas un extrémiste. Merci. Il n'est pas un extrémiste. Et jusqu'au bout, nous irons donc avec lui et nous verrons des choses extraordinaires. Nous verrons des choses extraordinaires. C'est vrai que nous avons des exemples, mais dans le livre de Marc, l'épître de Marc que nous étudions, eh bien, Marc tente de nous convaincre que Jésus-Christ est le Fils de Dieu, le Messie tant attendu, celui qui venait, qui était attendu pour mettre, on va dire, une fin à cette, cette vie trépidante, on va dire. Et beaucoup attendaient justement que Jésus monte son armée, etc.
2: Un libérateur. Libérateur
1: de... Il vient libérer le peuple de l'esclavage du joug des Romains. Eh bien, nous nous rendons compte que son enseignement n'est pas du tout de prendre l'épée ou pour aller, je vais vous mener en guerre. Non, c'était l'amour, tout
2: simplement.
1: C'était
2: pas un chef syndicaliste, bon, qui disait, allez... Non. On lève l'épée, il faut qu'il nous lire.
1: Il vient avec tout son attirail d'amour, j'ai envie de dire. Et il nous donne de pouvoir entrer dans ce plan d'amour et certainement pas celui qui vient demander à couver l'œil du voisin, etc. Ou son œil personnel. Non, Jésus, c'était l'amour incarné, on va dire. Et par l'amour, nous pouvons remporter toutes les victoires. Et c'était ça son enseignement.
2: Mais Jésus déroute pas mal ses disciples. Par exemple, lorsqu'il parle des enfants, parce que dans la tradition, les enfants, même chez nous aussi, les enfants restent pas là où il y avait les grands. À pas parole à Timon, les enfants ne devaient pas rester là. Il y a plein de choses comme ça dans
1: chacun
2: nos traditions, dans nos habitudes culturelles.
1: Chacun à sa place.
2: On trouve tout cela.
1: J'ai bien aimé une image que nous avons étudiée la semaine dernière. C'était cette femme qui vient demander la guérison pour sa fille. Et Jésus dit, c'est d'abord... Pour les
2: enfants de la maison.
1: Pour les enfants de la maison. Et elle accepte par la foi de prendre la deuxième place, le deuxième rang. Rang des petits chiens domestiques qui sont sous la table et qui mangent des miettes. Et c'est là qu'on...
2: On avait dit que cette dame-là n'était pas susceptible, manifestement.
1: Mais voilà, aujourd'hui, un disciple vient dire ça à une personne, ce serait... La révolution. Ce serait la révolution. Mais dans tous les enseignements de Jésus, là où nous croyons que c'est difficile, lorsque nous réfléchissons avec la puissance du Saint-Esprit, nous nous rendons compte que ce sont des paroles d'amour, des paroles de foi, des paroles d'obéissance pour pouvoir entrer dans son plan. Et ça, c'est merveilleux.
2: Donc effectivement, il faut être bien vigilant de ne pas prendre toutes ces paroles au premier degré, parce que ça voudrait dire que Jésus se contredit, et que alors qu'il prône l'amour, en fait, c'est un extrémiste.
1: Je dirais c'est l'amour dans toutes ses dimensions.
2: Et ça, c'est important à comprendre, parce qu'autrement, il y a des gens qui, jusqu'à aujourd'hui, disent que, par exemple, n'aie pas à mâcher sans fouette. Voilà ce genre d'expression qui fait que, ça veut dire que, ce serait la seule démarche pour aider quelqu'un, pour l'enseigner. Et toi, tu es bien placé pour savoir qu'il y a un moment, ici chez nous, l'enseignement n'était pas loin de la règle ni du bâton.
1: C'est vrai. Mais je pourrais dire que dans l'enseignement, il y a aussi de l'amour. C'est vrai.
2: Heureusement.
1: C'est vrai. C'est ça qui prime.
2: Il faut de la patience. Il faut de la patience.
1: La patience et l'amour. C'est vrai, dans un moment, nous avons connu le bâton, peut-être, nous avons connu le fouet, mais c'était pour aussi, aujourd'hui, je peux dire merci, si mes parents étaient encore là, je continuerais à leur dire merci de ce qu'ils ont été peut-être durs dans leur connaissance, ils ont fait ce qu'ils ont pu, mais aujourd'hui, le temps étant éclairé, nous avons tous en main la parole de Dieu. Nous n'avions même pas, à la limite, besoin de loi pour dire
2: quoi faire ou quoi pas faire.
1: Quoi faire ou quoi pas faire, comment éduquer nos enfants. Nous avons besoin tout simplement de l'amour de Dieu en nous. Et c'est cet amour qui émerge et qui nous permet d'entrer dans le plan de Dieu et de permettre que chacun reçoive justement cette part d'amour que le Seigneur met dans nos cœurs pour pouvoir distribuer autour de nous.
2: Donc pour toi, ce serait la bonne formule pour ne pas tomber dans les extrêmes.
1: Rester accroché à la parole de Dieu.
2: Et puis la lire.
1: Il a pensé aux enfants, comme tu dis. Il donne sa place à chacun. Et nous devons apprendre à connaître plus de Jésus pour pouvoir éduquer nos enfants et être de bonnes personnes, j'ai envie de dire. Oui, oui.
2: Et quand tu dis ça, moi, ça me fait penser, la belle prêche de Jésus où il disait, il vous a été dit, mais moi je vous dis. C'est-à-dire que bon, on peut avoir une lecture donnée de la parole de Dieu. Ok. Par exemple, ce qui me vient à l'esprit, il vous a été dit de ne pas tuer. Mais quand vous regardez quelqu'un, moi je vous dis, si vous regardez quelqu'un en vous mettant en colère, c'est comme si vous l'avez tué. Parce que c'est en se mettant en colère qu'on peut arriver, on peut poser l'acte de tuer.
1: Oui. En se mettre en colère, on peut avoir
2: des bonnes raisons.
1: De bonnes raisons, j'ai envie de dire. Se mettre en colère n'est pas un péché à mon sens. Mais c'est rester,
2: c'est ce que dit la Bible.
1: C'est demeurer dans la colère. Il dit, si vous vous mettez en colère, ne péchez pas.
2: Et même, la bonne traduction, c'est pas si vous vous mettez en colère, c'est mettez-vous en colère. C'est-à-dire il y a de bonnes raisons de se... Vous avez le droit de vous indigner. Mais laissez à Dieu soin de régler l'affaire. Parce que si c'est vous qui réglez cette affaire, à votre façon humaine, eh bien, vous risquez de faire plus de tort que de mal. C'est comme on dit, on est à raison, mais sa raison finit par être changée en tort. Parce qu'on aurait mal géré l'affaire.
1: Tout à fait. J'allais dire, dépêchez-vous de sortir de cette colère, parce qu'il vous dit, ne vous couchez pas sur votre colère.
2: Oui.
1: D'accord. Régler la chose le jour même.
2: Absolument. C'est.
1: Et il est avec nous, il nous aide. C'est vrai, nous avons de bonnes raisons, nous pourrions avoir de bonnes raisons de nous mettre en colère. Mais si nous lui remettons justement cette affaire, eh bien, il est là aussi pour nous aider à la résoudre.
2: D'ailleurs, il dit à moi la vengeance. C'est lui il se réserve ce doigt-là parce qu'il est, il faut qu'on soit sûr que lui, il ne va pas se tromper. Comme nous.
1: Il est un Dieu juste.
2: Il ne va pas se tromper.
1: Tout
2: comme
1: à fait.
2: Nous. Ça, c'est important. Alors, il y a une question aussi que se posent beaucoup de gens. C'est de savoir, est-ce qu'il y aurait des qualités qu'on doit absolument attendre à la fois de l'enseignant et de la personne qui reçoit l'enseignement. Ok.
1: Alors.
2: On dit qu'un bon enseignant, c'est quelqu'un qui aime enseigner, hein, et qui aime ses élèves, on va dire, quand il s'agit d'élèves. Parce que si on n'aime pas les élèves, ce serait bien dommage.
1: Oui, c'est vrai. Alors, l'enseignant, nous allons encore nous mettre dans ce plan où Jésus est le grand enseignant, l'enseignant par excellence. Et nous allons un petit peu voir les qualités qu'il avait pour pouvoir enseigner. Et nous avons dit aussi, et quand il enseigne les disciples sont appelés à le suivre, à être ses exemples, à donner aussi l'exemple et à transmettre. Alors, à mon sens, j'ai retenu deux qualités pour ceux qui acceptent d'entrer dans le plan de Dieu, d'être, de pouvoir enseigner. D'enseigner. Je dirais, d'ailleurs, à la fois chez les enseignants, mais aussi chez les enseignés, car jusqu'au retour de Jésus, eh bien, les enseignants seront toujours aussi des enseignés.
2: Ah oui, c'est précisé. C'est
1: on n'aura jamais
2: fini. Tu veux répondre ça, s'il te plaît? C'est très important.
1: Jusqu'au retour de Jésus, l'enseignant d'aujourd'hui est...
2: aussi un enseigné.
1: Doit se considérer comme un enseigné. Mmh.
2: Donc on n'a pas fini d'apprendre.
1: Même
2: lorsqu'on apprend aux autres.
1: Même quand on apprend aux autres. On transmet tout simplement ce qu'on a appris, ce qu'on a acquis. Donc, pour comprendre, j'ai envie de dire, pour retrouver justement ces qualités chez l'enseignant et chez l'enseigné, j'ai pris un exemple dans la Bible, dans Matthieu 24, et les versets 45 à 47.
2: Alors, tu dis Matthieu 24.
1: Matthieu 24.
2: Alors, nous sommes donc dans le Nouveau Testament, Matthieu
1: chapitre
2: 24.
1: Testament.
2: Et quel verset?
1: Verset 45 à 47.
2: Alors, le verset 45 à 47. Le verset 45, voici ce qui est dit, Matthieu 24. Quel est donc le serviteur fidèle et prudent que son maître a établi sur ses gens pour leur donner la nourriture au temps convenable? Verset 46. Heureux ce serviteur que son maître, à son arrivée, trouvera faisant ainsi. Je vous le dis, verset 47, je vous le dis en vérité, il l'établira sur tous ses biens. C'était jusqu'à 47?
1: Voilà. Oui. Pour moi, c'est une belle promesse. Une promesse encourageante pour ceux qui s'emploient à nourrir les enfants de Dieu. Les enseignants ainsi que ceux qui reçoivent l'enseignement devraient pouvoir regagner le rang de ses serviteurs, indiqué par Matthieu.
2: Qu'on appelle serviteurs fidèles.
1: Serviteurs fidèles. Premièrement, ils doivent être dignes de confiance. Avoir une foi solide. Pour moi, c'est une qualité qui est davantage liée aussi bien à la fiabilité de l'enseignement donné et donc à la loyauté de recevoir Jésus pour ce qu'il est qu'à l'engagement de réaliser ce qu'on a promis de faire pour Jésus. Donc, selon moi, la première des qualités, c'est que l'enseignement donné ou reçu doit donc être fiable, directement lié à la personne de Jésus, mais aussi invitant à l'engagement à servir le maître. Et la deuxième qualité que j'ai retenue, et je dirais non la moindre, je me dis, enseignants et enseignés doivent être en mesure de transmettre facilement aux autres. Lorsque nous disons quelque chose, ce que nous transmettons, l'autre doit comprendre ce qu'on lui transmet. Donc, il faut être clair. Il faut transmettre les informations reçues de manière
2: claire et simple.
1: Audible.
2: Ouais, claire simple. Et simple. Ouais. Voilà. Accessible, pour que ce soit des informations.
1: Voilà. Donc, pour préserver la valeur du moins de l'enseignement reçu, nous devons communiquer et partager les connaissances que nous avons acquises. Et c'est bien essentiel pour la continuité de l'Évangile. La bonne nouvelle doit se répandre jusqu'à la fin du monde. Et c'est là que je comprends toute la dimension de ces trois versets que nous venons de lire. Le maître confie à celui qui doit nourrir et à son retour, il doit trouver...
2: Il s'attend à ce que les choses ont été bien faites.
1: Voilà. Voilà. Pour moi, ce sont deux qualités qui sont essentielles. Quand tu as compris qui est Jésus, il s'est révélé à toi, va le dire aux autres. Et va lui dire ce que Jésus a fait pour toi. Témoigne
2: c'est pas plus
1: de
2: compliqué
1: la bonté.
2: Que ça.
1: Voilà. Pour moi, c'est ça.
2: C'est intéressant, donc, effectivement, de le préciser. Moi, ce que j'aime bien dans cette notion de ce que doit avoir à la fois l'enseigné et l'enseignant, c'est la capacité d'écoute. L'enseignement doit écouter les questions de l'enseigner.
1: Mmh.
2: Donc il doit se mettre à son niveau, il faut savoir où le prendre, à quel niveau le prendre, pour savoir à quel niveau l'amener.
1: Mmh. Quels sont ses besoins?
2: Et l'enseigner, donc effectivement, doit aussi savoir bien écouter les enseignements de celui donc, qui enseigne, très important, et faire ce qu'on appelle d'ailleurs aujourd'hui de l'écoute active, c'est-à-dire bon, s'assurer que bon, ce qu'on lui a enseigné, c'est bien ce qu'il fallait comprendre. Pour pas se méprendre. Ça, c'est important, donc, à comprendre. Et puis, ce que je pense aussi, qui me semble important, c'est que ce qui soit valable que pour l'enseignant et que pour l'enseigné, il faut enseigner sérieusement.
1: Tout à fait.
2: Mais ne pas se prendre au sérieux.
1: Oui.
2: Il faut écouter sérieusement, mais pas... se prendre pour le maître. Il y a un moment où on est en position d'enseigner et un moment où on est en position d'enseignant. Mais c'est important que bon, chacun puisse avoir l'humilité de se dire eh bien, que Jésus m'enseigne, donc je dois vraiment prendre le temps d'écouter.
1: Mmh.
2: Okay?
1: Mmh.
2: Et quand je suis l'enseignant, je dois prendre le temps tout en enseignant l'autre, d'écouter le maître des maîtres, comme tu as dit, le maître par excellence, à savoir Jésus-Christ.
1: Amen.
2: Ok. Voilà, maintenant, je ne sais pas si tu as quelque chose à ajouter par rapport à cela.
1: Hein? En tout cas...
2: Donc, qualité attendue à la fois chez l'enseignant et chez l'enseigné. Hein?
1: Mm-hmm.
2: Est-ce que tu as d'autres choses à ajouter là-dessus? Ça va.
1: On a parlé d'écoute. L'un et l'autre doit être en position d'écoute.
2: Absolument.
1: De comprendre.
2: D'humilité, par conséquent.
1: D'humilité, de comprendre ce que l'autre veut savoir. Mm-hmm. Et j'ai envie de dire, un enseignant, puisqu'on a dit qu'il est encore, il a encore à apprendre,
2: il
1: peut ne pas tout connaître.
2: Ah, mais qui connaît tout?
1: Voilà. il doit être assez humble pour dire. Je prends le cadre d'une étude biblique, par exemple. On me pose une question, je ne sais pas répondre, je peux...
2: Tu n'as pas la réponse à ce moment-là.
1: À ce moment-là, je peux remettre à plus tard
2: et dire
1: qu'on prend un autre rendez-vous, je vais pouvoir chercher un peu plus loin, etc., pour avoir la réponse.
2: Et puis, il ne faut pas être gêné à l'idée que, bon, comme on dit, l'élève peut dépasser le maître.
1: Ah, tout à fait.
2: Hein, parce que chacun,
1: a
2: son don, et puis bon, Dieu peut surprendre. D'ailleurs, bon, on dit que bon, il y a des choses que les enfants peuvent nous apprendre, et on se demande où est-ce qu'ils ont appris ça.
1: Tout à fait.
2: Oui, tant que la chose est vraie, tant que la chose a du sens. Hein.
1: Nous avons tous en nous des potentiels d'enseignants.
2: Mais oui, mais tout à fait, tout à fait. Alors, nous arrivons au point où l'invité est invité à donc à exprimer, à s'exprimer sur un point qui lui a paru particulièrement important, qu'il voudrait absolument que les auditeurs, que les auditrices puissent retenir ou alors écrire en rouge dans leur Bible. Est-ce que donc nous sommes dans, je rappelle à nos amis que nous sommes dans l'émission Synthèse, et c'est aujourd'hui nous avons le privilège d'avoir une voix féminine, Gisèle Roche. Alors dis-nous sur quel point tu voudrais mettre un accent particulier.
1: Alors, j'ai retenu, c'est pas la première fois que je le lis dans la Bible, mais c'est toujours extraordinaire pour moi, la transfiguration. La transfiguration, lorsque nous lisons l'épisode de Marc 9, dans les versets 1 à 6, il y a un sens. Et je me dis, c'est important. Qu'est-ce que Jésus a voulu enseigner à ses disciples lors de la transfiguration?
2: Très belle question. Tu veux la reprendre, s'il te plaît?
1: Je disais que lorsque je lis l'épisode de la Transfiguration, je me dis, mais qu'est-ce que Jésus a voulu enseigner réellement à ses disciples? Il prend trois hommes, il ne prend pas les douze, et il prend trois hommes, il les emmène avec lui sur la montagne. Et pour qu'ils vivent une
2: expérience unique.
1: Une expérience extraordinaire.
2: Unique.
1: Et lorsque je réfléchis sur le caractère de ces trois hommes, nous avons parlé au début de Jean. Mais il y a aussi son frère Jacques. Ces deux hommes, fils de Zébédée, ont demandé, ou même pas par eux-mêmes, mais leur mère vient demander à Jésus pour qu'ils aient une meilleure place.
2: Des places d'honneur.
1: Des places d'honneur.
2: À côté de lui, dans son royaume.
1: À côté de lui. Voilà. Et je me dis que ce n'est pas un hasard que Jésus choisit ces deux hommes pour les emmener avec lui.
2: D'accord, d'accord.
1: Il choisit aussi Pierre. Et nous l'avons dit tout à l'heure, Pierre rempli de zèle.
2: Le fougueux.
1: Le fougueux, à un moment, il a trouvé tellement aberrant une situation que il dit à Jésus, lorsque Jésus dit « Je vais mourir », Jésus présente la situation. « Mais non, mais qu'est-ce que tu racontes ?»« Mais non, etc. » Et Jésus dit « Arrière de moi, Satan !» Parce que Pierre n'est pas considéré comme Satan, mais c'est l'esprit de Satan qui lui a fait parler.
2: D'accord. Et c'est alors que, curieusement, que ce même Pierre avait reconnu
1: un
2: et était le seul que Jésus était le Christ,
1: voilà,
2: le Messie.
1: Voilà, ce même Pierre. Ça nous permet de penser et de réfléchir sur notre position par rapport à ce que nous vivons chaque jour. Nous pouvons être animés de l'Esprit de Dieu, être remplis de zèle, beaucoup de capacités, beaucoup de bonnes intentions, d'initiatives, et un moment après, nous pouvons être
2: piégés par l'inspiration de l'ennemi. Quoi.
1: Voilà, faire passer le message de l'ennemi. Et je crois que, justement, lorsque Jésus a choisi ces trois hommes pour vivre cette expérience, ce n'est pas pour rien. C'est une leçon pour chacun de nous. Pour nous dire, faisons attention. Dans nos bonnes intentions, nous pouvons être piégés.
2: Passer à côté.
1: Nous pouvons être agents de l'autre, de l'ennemi. Donc, justement, cet épisode de la Transfiguration.
2: Invitation à la vigilance.
1: Voilà, c'est grande invitation. Une grande invitation à la vigilance. Donc, quelle signification pour moi? C'est en quelque sorte un avant-goût du magnifique événement du retour de Jésus, déjà.
2: Son royaume, l'établissement de son royaume.
1: Son visage est transformé, transfiguré. Pardon. Et il y a deux hommes qui discutent avec lui.
2: C'est ça.
1: Deux hommes que nos disciples voient.
2: Deux hommes qui sont distingués dans la parole de Dieu, d'ailleurs.
1: Réels. Excusez-moi. Merci. Donc, deux hommes qui représentent des situations différentes pour le retour de Jésus. En tout cas, c'est ce que Hélène White nous dit. Et donc, ce point que je voudrais mettre un accent, sur lequel je voudrais mettre un accent, c'est la
2: deux groupes d'hommes. Un groupe, le groupe, par exemple, qui est représenté par Moïse, ce sont la catégorie d'hommes qui passeront par la mort. Et ensuite, bon, Élie, c'est la catégorie d'hommes qui ne passeront pas par la mort. Qui seront donc en transmués, ouais, plus précisément.
1: Et voilà. Et par justement cet épisode, j'ai envie de dire que Jésus déclare à ses disciples, voilà, je suis réellement le représentant du royaume de Dieu.
2: Voilà, voilà. Voilà. Et d'ailleurs, la chose a été confirmée par la voix même de Dieu qui dit qu'il était son fils bien-aimé. Hein. Donc,
1: Écoutez-le.
2: Invitation à l'écouter, c'était pas une blague. C'était pas une blague. Hein. C'était pas un faisant semblant. C'était vraiment quelqu'un qui avait été envoyé par Dieu et reconnu par Dieu. Très important. Alors maintenant, la dernière question que je voudrais soumettre à ta réflexion, c'est de savoir, finalement, lorsqu'on a étudié cette leçon, on se pose une question sérieuse, de fond et personnelle. Comment faire, en toute honnêteté, pour moi-même, pour nous-mêmes, le bilan des enseignements que j'ai reçus dans la parole de Dieu? Ok? Qu'est-ce que j'ai vraiment retenu en fin de compte, ou, comme on dit chez nous, on m'a appris, mais j'ai mal. Hein, on m'a enseigné, mais j'ai mal appris. où trouver la solution à cette problématique?
1: Alors, je dirais que les enseignements de Jésus sont un phare de lumière. Pour guider notre besoin, pour nous guider notre boussole morale. Cet enseignement nous offre de la sagesse. Et lorsque je reviens sur l'épisode de la transfiguration, je me dis, ce n'est pas une blague. La parole de Dieu n'est pas une blague. Et je peux réellement m'appuyer sur cette parole pour réconforter ceux qui sont ceux qui baissent les bras. Et moi aussi, il peut m'arriver des moments où je baisse les bras. Je suis comme tout le monde. Hein. J'aimerais qu'ensemble nous puissions nous exhorter les uns les autres. Et c'est là que je comprends l'amour de Dieu à l'égard de ses enfants. Je comprends son amour inconditionnel. Donc Jésus a enseigné l'amour de manière pratique. Il a commandé d'aimer Dieu et d'aimer nos proches les uns les autres. La parole, par exemple, il nous a donné l'épisode du bon samaritain pour nous faire comprendre que nous n'avons pas à choisir celui qui est sur notre chemin et qui a besoin d'aide.
2: C'est ça.
1: Nous avons aussi le pardon illimité de Dieu dans son enseignement. Il a enseigné de pardonner. Dans Matthieu, il invite à pardonner 490 fois.
2: C'est ça.
1: Jésus enseigne des idéaux révolutionnaires de justice, d'amour. Sur le serment sur la montagne, il encourage à aller au-delà de l'obéissance légale et de rechercher une profonde justice de l'amour de Dieu. Il nous invite aussi à continuer à vivre le principe de l'Ancien Testament. Il a donné des lois. Il n'est pas venu abolir cette loi. Il est venu tout simplement l'accomplir.
2: C'est ça.
1: Ce qui avait été annoncé dans la loi. Jésus était pour moi un remarquable enseignant. Il savait captiver son auditoire, transmettre son message avec force. Il y a quelque chose dans sa façon d'enseigner qui donnait envie aux gens de le connaître plus, d'aller plus loin avec lui. Et aujourd'hui encore, nous avons sa parole pour nous instruire. Nous avons son Esprit Saint parce qu'il a dit qu'il part, mais il ne nous laisse pas seuls. Il nous donne son Esprit pour nous convaincre. Et surtout, je reviens encore sur cet épisode de la Transfiguration, puisque dans l'enseignement de Jésus se trouve la bonne nouvelle de la venue du royaume, ce royaume que nous attendons. Jésus a enseigné ses disciples à se souvenir de leur vocation, des dons, des talents qu'il met en chacun, pour que la mission qu'il nous a confiée arrive jusqu'au bout.
2: Très bien.
1: Pour moi, ce sont ces éléments-là que je garde.
2: Mmh. Et que tu voudrais vraiment que
1: que je voudrais partager.
2: Puissent vraiment garder dans leur esprit. Hein,
1: voilà, c'est ce que je voudrais partager. Mmh.
2: Très bien, très bien. Alors maintenant, est-ce que tu pourrais nous donner quelques mots de conclusion et puis aussi prier pour nos amis qui souhaiteraient véritablement faire le bilan et savoir que bon, ben, que ce que Dieu va leur permettre de retenir, ce soit des choses qui puissent vraiment contribuer à leur salut.
1: Oui, je dirais que malgré tout ce que nous apprenons, si nous prenons en compte toutes les demandes de Jésus, c'est vrai, nous avons souvent des éléments que nous n'avons pas bien compris. Mmh. Nous l'avons dit, hein, tant qu'enseignant, qu'enseignant, nous n'avons toujours pas fini d'apprendre. Mais il y a la solution. La solution est dans la parole, dans l'étude. Et nous pouvons nous mettre ensemble, nous pouvons faire des groupes pour pouvoir étudier ensemble et comprendre ce que Dieu attend de nous. En conclusion, Jésus a prévu d'atteindre le monde par la stratégie de la multiplication de disciples ouvriers. D'accord? Fait des disciples. Sa méthode pour évangéliser le monde, c'est la formation de disciples. Jésus n'a pas choisi un programme, il a choisi des êtres humains. Il a choisi une poignée d'êtres humains au début, à qui il a donné l'ordre d'aller à travers le monde et d'en faire des disciples. Aujourd'hui, cet ordre d'aller arrive jusqu'à nous. La stratégie de Jésus semblait peu payante. Il n'y avait pas un grand impact sur la société de son temps, parce que d'ailleurs, il dérangeait tout le monde.
2: C'est ça.
1: Nous pouvons dire que le christianisme s'est reposé sur ces 13 hommes, Jésus et les 12 disciples. Quand on lit le récit des 4 évangiles, il est frappant de constater que la majeure partie des 3 ans du ministère de Jésus, il l'a investi dans ce groupe pour les former. Souvent, nous nous dispersons. Jésus, lui, restait concentré sur sa mission. Il ne laissait pas facilement déformer sa stratégie, même sur les foules qui cherchaient à le couronner roi. Il n'était pas flatté parce qu'il le prenait pour le grand roi.
2: Ça.
1: Sa famille de sang même ne comprenait pas à l'époque sa stratégie. Mais avec la foi, nous devons savoir que tout est possible. Et si nous manquons de foi, crions comme ce Père, « Je crois, Seigneur, viens au secours de mon incrédulité. » Gardons la foi en Jésus. Renonçons au péché qui nous enveloppe tellement facilement, j'ai envie de dire. Restons accrochés à sa parole et s'il voit notre désir et d'en savoir plus, eh bien, il est tout à fait disposé par son esprit à nous mener plus là où il veut que nous soyons. Il nous a donné à chacun des dons et des talents et il compte sur nous pour les faire fructifier.
2: Parce que lui, sa connaissance est illimitée.
1: Voilà.
2: Tout à fait.
1: Restons attachés à lui.
2: Est-ce que tu veux dire un mot de prière pour nos amis, de façon à ce qu'ils puissent vraiment accepter de se tourner vers Dieu et surtout accepter d'intégrer ces enseignements pour devenir des personne meilleure. Et puis j'aime bien la version des jeunes qui disent être une meilleure version de soi-même.
1: Amen. Amen. Oui, Père éternel, nous te remercions de cette leçon que tu nous donnes afin que nous puissions apprendre à tourner la face vers toi en toutes circonstances. Tu nous as dit que à travers ce cheminement avec toi, nous pouvons connaître des moments difficiles, mais nous avons cette assurance qu'avec toi, nous avons des jours meilleurs. Aide-nous à rester attachés à toi en toutes circonstances et permets que nous puissions puiser nos ressources en toi, que nous puissions nous laisser guider par ton Esprit Saint, que nous puissions être humbles devant ta face, que nous puissions tout simplement te dire combien nous avons besoin de toi et que chaque jour nous puissions recevoir les ressources nécessaires pour pouvoir continuer jusqu'à ton retour. Ce sont ces grâces que nous te réclamons en Jésus et pour la gloire de ton Saint-Nom. Amen.
2: Amen. Merci donc à notre amie Gisèle Roche d'avoir partagé ce moment d'étude autour de l'évangile de Marc. Mm-hmm. Merci pour ton ministère à l'église de Doubs. Que Dieu te bénisse ta famille et puis on te dit sur toi très bientôt.
1: Merci, merci Harry. Merci de m'avoir invité. Merci de me permettre de vraiment entrer dans cette leçon parce que, tu sais, face à de telles demandes, nous devons puiser encore plus loin, toujours aller plus loin avec notre Dieu. Et justement, je te remercie de m'avoir permis de le faire. C'est avec plaisir. Toujours avec plaisir.
2: Dieu veille et c'est lui qui inspire. Amen. Pour les invitations. Alors, nous disons merci aussi donc à la radio qui reste fidèle avec notre ami Pierre qui est fidèle pendant ces périodes dites de vacances. Et puis nous disons surtout Shabbat Shalom à ceux qui auront le plaisir de vivre un sabbat particulièrement excellent avec le Seigneur. À bientôt. Au revoir.
1: À bientôt.
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Aujourd'hui, je te raconte une histoire qui se passe dans une grande prairie isolée. Pas une maison à l'horizon, pas un village à l'horizon, personne! Eh bien, c'est justement ce dont Jésus a envie. Il est arrivé avec une barque depuis le lac. Il s'est installé dans la prairie parce que, imagine-toi qu'aujourd'hui, Jésus est triste. Il a vraiment envie d'être tout seul. Jésus avait un petit cousin qui s'appelait Jean-Baptiste. Et ce petit cousin a été arrêté par un roi, Hérode, méchant, qui l'a fait mettre à mort. C'est pour ça que Jésus est triste. Parce que son petit cousin, il a joué avec, il a mangé avec. Ils ont grimpé aux arbres ensemble. Jésus n'a envie de voir personne. Et pourtant, ses amis, les disciples, ont fait le tour du lac, ils ont passé dans les villages. Et les gens se sont dit, « Waouh, il y a Jésus qui arrive, on y va !» Et ils se sont précipités, ils sont sortis de leur maison, de tous les villages voisins, de toutes les maisons, et ils se sont précipités vers la prairie. Et les voilà qui arrivent en foule. Qu'est-ce qu'il va faire, Jésus? Est-ce qu'il va se sauver? Eh bien non. Jésus, c'est Jésus. Il va les recevoir. Les gens vont s'installer en foule. Il y a des centaines et des centaines de personnes qui sont là pour écouter des histoires, mais surtout pour être guéris. Alors ils sont venus avec leur vieille personne, avec celle qui boite. Et Jésus s'est installé. Il leur a parlé. Il leur a raconté du royaume de Dieu, du royaume qui vient. De son Père, de Dieu. Et puis, il a guéri ceux qui avaient de la fièvre, ceux qui boitaient, les aveugles, les sourds. Et les gens l'ont écouté, écouté, écouté toute la journée. Ils n'étaient même pas fatigués d'entendre Jésus. Quand tout à coup, Philippe vient vers Jésus, c'est un ami de Jésus, Philippe. Il dit, écoute Jésus, le soir va bientôt arriver et ces gens n'ont rien à manger. Comment est-ce qu'on va faire? Il faut les renvoyer, il faut leur dire de rentrer chez eux. Et Jésus dit, mais vous, toi Philippe, donne-leur à manger. J'ai rien du tout, Seigneur, mais rien du tout. On ne peut pas aller dans un magasin acheter, il n'y a pas de magasin de toute façon. Et puis il faudrait tellement d'argent. Écoute, il y a juste un petit garçon qui a un panier avec des poissons et des pains. On pourrait peut-être lui demander. Est-ce que tu crois qu'il serait d'accord? Peut-être, je ne sais pas. Eh bien oui, le petit garçon a été d'accord de donner son panier avec des poissons et avec des pains. Pourtant, sa maman les avait préparés pour lui. Alors, les amis de Jésus ont fait asseoir tout le monde, bien en rang, bien serré. Mais on n'arrivait même pas à compter la foule qu'il y avait. Il y avait même des centaines, des milliers de personnes. Alors Jésus a fait ce qu'il fait d'habitude avant de prendre un repas. Il a parlé à Dieu qui est dans le ciel, à Dieu qui est son Père. Il a dit, écoute, je te remercie pour toute la bonne nourriture qu'on va manger ce soir. Alors ça, un petit panier avec seulement 5 petits pains et 2 petits poissons de rien du tout. Jésus a vraiment confiance. Et les amis de Jésus, ils ont pris les paniers et ils ont commencé à distribuer aux gens. Madame, un petit pain. Monsieur, un poisson. Et toi, petit garçon, un pain, un poisson, les deux? Oh ben dis donc, tu as bien faim ce soir. Et au fur et à mesure qu'ils distribuaient et des pains et des poissons, et encore des pains et encore des poissons, et encore des pains et encore des poissons, et le panier qui se vidait pas, il était toujours plein. On pouvait passer à droite, à gauche, devant, derrière, et le panier ne se vidait pas. Il y avait toujours à manger pour tout le monde. Et qui c'est qui était content? C'est ce fameux petit garçon qui avait donné son pique-nique. Quelle chance d'avoir eu confiance que Jésus pouvait lui donner à manger à lui d'abord et à
tous les autres en même temps. Et qu'est-ce qui s'est passé? C'est que quand on a fini de manger, on a ramassé les restes. Et un panier, et deux paniers, et trois paniers. Et même pas cinq, six paniers. 12 paniers de restes de pain et de poisson. Les gens étaient émerveillés et ils ont décidé de faire Jésus roi. Jésus notre roi, Jésus notre roi, Jésus notre roi. Et Jésus ne voulait pas être un roi boulanger. Il voulait seulement être leur serviteur. Alors il est parti. Il avait de nouveau envie d'être tout seul. Il est parti sur la montagne. Ses amis sont allés au bord du lac et ils sont montés dans la barque.

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1: Nous allons considérer la première partie de ce songe que le roi Nebuchadnezzar a reçu de la part de Dieu. Et nous avons ici annoncé plus de 2500 ans d'histoire avec précision. Et vous allez vous-même pouvoir apprécier. Voilà ce que nous devons savoir avant de commencer cette série de présentations sur Daniel chapitre 2. Premièrement, Dieu est omniscient, donc il sait toutes choses, et c'est dans Ésaïe 46, verset 10 qu'il nous le dit. J'annonce dès le commencement ce qui doit arriver. Et longtemps d'avance, ce qui n'est pas encore accompli. Je dis, mes arrêts subsisteront devant moi et j'exécuterai toute ma volonté. Donc voilà ce que Dieu lui-même nous dit. Longtemps à l'avance, il nous annonce ce qui doit arriver. Deuxième chose qu'il nous faut savoir, c'est que l'apôtre Pierre nous le dit, la prophétie biblique est fiable, donc digne de confiance. Dans 2 Pierre 1er, verset 19 à 21, nous lisons ce qu'il nous a écrit. Et nous tenons pour d'autant plus certaine la parole prophétique à laquelle vous faites bien de prêter attention. Comme à une lampe qui brille dans un lieu obscur jusqu'à ce que le jour vienne apparaître et que l'étoile du matin se lève dans vos cœurs. Sachant tout de même, vous, qu'aucune prophétie de l'Écriture ne peut être un objet d'interprétation particulière. Car ce n'est pas par une volonté d'homme qu'une prophétie a jamais été apportée, mais c'est poussé par le Saint-Esprit que des hommes ont parlé de la part de Dieu. Donc, quand Dieu parle, la parole de Dieu est invariable. Ainsi, la prophétie et l'histoire sont annoncées d'avance. Voici une vue de la ville de Babylone telle qu'elle se présentait à l'époque du roi Nebuchadnezzar. C'était une cité pratiquement imprenable à vue humaine. Babylone était entourée de tous côtés par le fleuve l'Euphrate. Donc, on ne pouvait pas prendre la ville d'assaut ainsi. Seul Dieu pouvait faire tomber la ville de Babylone. Nebuchadnezzar a battu les Égyptiens à Carchemish vers 605 avant Jésus-Christ. Et c'est après cette victoire que commence sa domination depuis le croissant fertile jusqu'en Égypte. Voici un autre aspect de la ville de Babylone avec son temple à étage appelé Ziggourat. À son apogée, Babylone était tout simplement énorme parce que cette ville s'étendait sur près de 1000 hectares. Alors comprenez, c'était une grande ville. C'est pourquoi Nebuchadnezzar l'a appelée Babylone la Grande. Et voici ici le jardin suspendu de Babylone. Nebuchadnezzar l'a fait pour faire plaisir à sa femme. Donc quand on aime, on fait de grandes choses, n'est-ce pas? On fait des merveilles. Voici donc ce jardin que Nebuchadnezzar a organisé. Babylone est une terre plane, mais il a fait toute une belle colline couverte d'arbres fruitiers, comme vous le voyez, pour que son épouse puisse se promener et se sentir comme à la maison. Et à partir du haut, on voit comment ce jardin, eh bien, était organisé, la vue qui s'offrait de là-haut. Les jardins suspendus de Babylone sont un édifice antique considéré comme l'une des sept merveilles du monde antique. Ils apparaissent dans les écrits de plusieurs auteurs grecs et romains antiques tels que Diodore de Sicile, Strabon, Philon d'Alexandrie. Et ces hommes se sont tous inspirés de sources anciennes disparues, dont le prêtre babylonien Béroze. C'est à ce dernier que l'on doit l'histoire de la construction de ces jardins par Nebuchadnezzar, qui a régné de 605 à 562 avant Jésus-Christ. Et il a bâti cette merveille pour rappeler à son épouse qui s'appelait Amytis, qui venait de la Médie, les montagnes boisées de son pays natal aux environs d'Ecbatane. Donc, pour ne pas se sentir dépaysé, l'homme a fait bâtir une colline pour que sa femme puisse prendre de la hauteur comme chez elle. Voici donc quelques-uns des dieux qui étaient vénérés à Babylone. Et vous allez considérer certaines choses. Le premier dieu, c'est Marduk ou Bel. Et il occupe le premier rang des dieux. Ce nom signifie « veau du soleil ». Marduk. On l'appelle aussi Bel. Ce dieu est le patron de Babylone. C'est à l'origine une divinité agraire, c'est-à-dire responsable de l'agriculture. Et c'est ce qu'on montre, eh bien, son symbole, où on le voit avec une bêche à la main. Marduk est présenté aussi comme le lion ailé à tête de dragon. Alors, qui inspire de faire un dieu de ce genre? La Bible nous dit qu'il y a un dragon qui a été chassé du ciel parce qu'il voulait être adoré. Donc, sur terre, il inspire les hommes à mettre en place son système d'adoration. Et vous comprenez que derrière chaque idole, il y a un démon responsable d'exaucer la prière des adorateurs. Un lion à tête de dragon. Donc, quand on vient devant ce dieu, on est sûr qu'on se présente devant le dragon. Parce qu'aucun homme n'a tête de dragon. Tous les hommes ont une belle tête, n'est-ce pas? Bien taillée, bien coupée, bien organisée. Mais quand tu te mets à genoux devant un lion à tête de dragon, toi-même, tu renies ta filiation divine. Voici encore le deuxième dieu, Tiamat. Observez comment il est. Avec ailes de chauve-souris, avec queue de dragon et les hommes viennent adorer ce Dieu. On comprend bien que derrière Tiamat, il y a un démon. On a un troisième Dieu. Lui, c'est Nebo ou Nebo. Voici comment il se présente. On a également Tammuz. Lui, il est un berger, le dieu des bergers. Et la Nourel, c'est la fête de ce dieu. La Nourel est la fête du dieu Tammuz. Donc, quand on fête Nourel, on fête Tammuz. Parce que la Nourel était fêtée plus de 500 ans avant Jésus. Donc, ce n'est pas la fête de Jésus, c'est celle de Tammuz. Et on comprend pourquoi on fête la Nourel, non pas avec un mouton, symbole de Jésus, mais avec un cochon. Et ça dit tout ce que ça dit. Voici encore Nergal. Là, c'est cette fois-ci, c'est un dieu mi-homme, mi-lion. Mais on retrouve toujours le lion. Et la Bible nous parle du lion rugissant, n'est-ce pas? C'est le diable qui cherche à dévorer les enfants de Dieu. Il y a la déesse Nana Sin, c'est le nom qu'on donnait à la lune et on adorait la lune à Babylone et jusqu'à ce jour, on adore la lune dans cette contrée. Il y a Inanna ou Ishtar associée à Vénus, le dieu de la guerre appelé aussi reine du ciel. Et on trouve les femmes juives qui adoraient Ishtar. Et permettez-moi de vous dire, la bûche qu'on mange à Nourel, c'est la bûche d'Inanna ou Ishtar. Parce que dans la mythologie babylonienne, la nuit du 24 décembre, c'est la nuit où la maman accouche. Et on jetait dans un grand feu une bûche de bois qui devenait le lendemain le sapin de Noël. Donc quand on dresse un beau sapin, on croit qu'on décore, en fait, on dresse le dieu Tammuz à la maison. Il y a Ea, qui est la déesse responsable de l'eau douce, responsable de la sagesse, responsable des arts et du savoir-faire de la magie. Mais aussi de l'exorcisme. Oui, responsable de cela. Un dieu qui fait de la magie. Donc, est-ce que Dieu fait de la magie? On comprend pourquoi Dieu, dans les 10 commandements, interdit à son peuple d'avoir d'autres dieux devant sa face, car Dieu sait que ces dieux sont des démons. Il ne veut pas que son peuple l'adore en même temps qu'il adore des démons. Et c'est pourquoi c'est écrit dans le 1er et le 2e commandement. Il y a Nanasin, qui est l'une des divinités les plus importantes de la Mésopotamie, sans jamais jouer un rôle majeur dans la mythologie. Il est subordonné à son père, le grand dieu Enlil. Mais les deux autres grandes divinités astrales, la déesse Inanna ou Ishtar et le dieu solaire Utu ou Shamash, sont considérés comme ses enfants. Du fait de l'importance du cycle de la lune dans le culte religieux, il conserve une place de premier plan durant toute l'histoire mésopotamienne. Son principal sanctuaire était implanté dans la grande ville d'Ur et l'un des principaux lieux, cette ville d'Ur, est l'un des principaux lieux de culte de la région. Secondairement, Nanasin est également une divinité liée à la fertilité, en particulier celle des troupeaux de vaches. Et Abraham, c'est là qu'il a pris naissance, qu'il a grandi, et c'est de là que Dieu a été chercher Abraham pour sortir chez Nanasin. Parce que tous les parents d'Abraham adoraient Nanasin, mais Abraham ne l'adorait pas. Et c'est parce que Dieu a vu qu'Abraham ne l'adorait pas, Dieu a été chercher Abraham pour faire avec Abraham un peuple adorant le Dieu créateur et non toutes ces divinités qu'on vient de voir. Et nous voyons ici le roi de Babylone qui dirige son royaume sous la présence de trois divinités, le soleil, la lune et Vénus. Voilà. Donc toutes les lois du roi de Babylone émanaient sous l'autorité du dieu soleil, premièrement, du dieu lune et de la déesse lune et de la déesse Vénus. Voilà, le dieu soleil, le dieu lune et la déesse Vénus. On le retrouve encore sur cette stèle. Le soleil est au-dessus. Et permettez-moi de vous dire, les choses n'ont pas encore changé aujourd'hui, hein? Le soleil est encore vénéré. Parce que le dimanche, c'est le jour du dieu soleil. On l'appelle en anglais Sun Day. Le jour du dieu soleil. C'est ce jour-là qu'on l'a adoré depuis l'Antiquité et jusqu'à aujourd'hui. Et c'est pourquoi nous allons considérer des choses étonnantes avec Daniel chapitre 2. Quant à l'histoire du peuple de Dieu par rapport à ce Dieu soleil. Attachez vos reins. Donc nous avons ici, eh bien, toutes ces divinités babyloniennes gravées, et les voici encore. C'est Dieu qui était adoré à Babylone. Et voici comment était la muraille de la ville faite de briques. Donc, muraille assez épaisse, deux chars de guerre pouvaient aller et venir au-dessus de la muraille. Pour dire l'épaisseur de la muraille, c'est pourquoi Nebuchadnezzar en était fier et c'était une forteresse imprenable. Voici ce qui reste encore quand on va en Irak. On voit ces restes que l'UNESCO a bien gardés pour que nous puissions voir comment était cette ville. Alors, voici ce qui se passe. On nous dit, dans Daniel chapitre 2, versets 1 à 3, la seconde année du règne de Nebuchadnezzar, Nebuchadnezzar eut des sons.

chercher l'heure de vin, on va consulter Satan. Et il vous dit vos petites affaires. Alors là, on nous dit, ils vinrent devant le roi et le roi leur dit, j'ai eu un songe, mon esprit est agité et je voudrais connaître ce songe. Donc, les sages de Babylone étaient composés de magiciens, d'enchanteurs, d'astrologues et jusqu'à ce jour, on retrouve ces trois groupes de fonctions. Et les astrologues sont responsables des horoscopes. Et aujourd'hui, il y a des gens qui ne sortent pas de chez eux sans avoir consulté leur horoscope. Et là, ils se placent sous la direction des démons. Voilà. Pourtant, ces sages de Babylone, devant le roi, ne pouvaient satisfaire la demande du roi Nebuchadnezzar. Car quand Dieu met son doigt, personne n'a de doigt. Et Dieu maintenant va mettre son doigt sur ces magiciens et ils vont perdre tous leurs doigts. Bonne leçon pour nous. Si on envoie des magiciens contre vous, soyez sous les ailes de l'Éternel. Et quand il met son doigt, vous avez tous les doigts et aucun autre n'a de doigt sur vous. Et Dieu va faire cette démonstration. Les sages de Babylone n'ont pas pu répondre à la demande du roi. En conséquence, le roi a découvert pour la première fois que ces hommes le trompaient. Il les avait jusque-là écoutés, mais ils trompaient le roi. Et là, Dieu est intervenu pour ouvrir les yeux du roi. Et là, le roi dit, tuez-les tous, parce qu'ils veulent me dire des mensonges. Le roi croyait que les devins lui disaient la vérité. Mais les devins lui disaient la vérité de Satan. Et Nebuchadnezzar marchait sous la direction de Satan. Et Dieu a dit, maintenant, on va arrêter avec cela. Daniel, qui avait été inclus contre son gré parmi les sages de Babylone, Daniel, lui, il adorait le Dieu du ciel. Et le nom Daniel signifie « Dieu est mon juge ». Et Daniel va faire la démonstration à Babylone. Qui est le juge suprême? Il se présente à l'annonce de la mise à mort des sages parce qu'on ne l'a pas invité la première fois, mais quand il faut tuer tous, on le cherche. Et alors Daniel dit au roi, « Roi, donnez-moi un temps pour que j'aille consulter mon Dieu. » Et le roi avait tellement envie de connaître son songe qu'il va accorder à Daniel, en qui il avait confiance, un peu de temps pour qu'il lui dise ses songes. Et Daniel va entrer chez lui et va se tourner vers le Dieu vivant et va prier. Et on nous dit, en conséquence, au verset 19 et 23, alors le secret fut révélé à Daniel dans une vision pendant la nuit. Certains disent que les devins vont vite, mais Dieu va vite aussi, n'est-ce pas? Et c'est pour nous apprendre à faire confiance à Dieu. Daniel a fait confiance à son Dieu et le même soir, Dieu lui révèle le secret du roi. Et alors Daniel bénit le Dieu des cieux, car il y a les dieux de la terre, les dieux d'en bas, mais le Dieu très haut qui vit en haut, il domine sur tous les dieux d'en bas. Et là, Daniel dit, Dieu de mes pères, je te glorifie, je te loue de ce que tu m'as donné, la sagesse et la force, et de ce que tu m'as fait connaître, ce que nous t'avons demandé, de ce que tu nous as révélé, le secret du roi.

Nous comprenons que la prière fait toute la différence. Et c'est pourquoi Jésus nous a enseigné à prier. Et comment nous a-t-il enseigné à prier? Notre Père qui est où? Il y a beaucoup qui cherchent des pères d'en bas, n'est-ce pas? Il y a des pères en bas, mais qui ne sont pas de grand secours. Mais Jésus a dit, voici comment vous devez prier. Notre Père qui est aux cieux, ne vous trompez pas de Père. Et on voit Daniel va se tourner vers le Père céleste et le Père lui répond. Le roi prit la parole et dit à Daniel qu'on nommait Belshazzar. Vous voyez, quand Daniel a été introduit à Babylone, on a voulu le dépersonnaliser, le déprogrammer. Et Belshazzar signifie fils du dieu Bel. Nous voyons là le conflit entre le bien et le mal. Comme il est un captif, un esclave, on change son nom. Ce n'est plus Dieu du ciel qui est ton juge. Maintenant, tu es le fils du Dieu Bel. Mais remarquons bien, Daniel n'accepte pas d'être appelé fils du Dieu Bel. C'est pourquoi il dit, le roi prit la parole et dit à Daniel qu'on nommait. Ce sont les autres qui l'ont nommé ainsi. Mais lui-même, il s'appelle Daniel. Et il se tournait vers le Dieu du ciel. Et le roi lui dit, « Es-tu capable de me faire connaître le songe que j'ai eu et son explication ?» Daniel répondit au roi, « Ce que le roi demande est un secret que les sages, les astrologues, les magiciens et les devins ne sont pas capables de découvrir au roi. Mais il y a un Dieu. » Oui, mais où est-il ce Dieu? Dans les cieux. À Babylone, on a vu toute la quantité de dieux qu'il y avait. Mais aucun de ces dieux n'a pu répondre à Nebuchadnezzar. Et c'est volontairement que Dieu envoie le songe pour apprendre à Nebuchadnezzar que ces dieux ne sont pas des dieux. Ils sont des incapables. Et on nous dit, Daniel dit au roi, il y a dans les cieux un Dieu qui révèle les secrets et qui a fait connaître au roi Nebuchadnezzar ce qui arrivera. Votre vrai avenir est entre les mains du Dieu créateur, le roi de l'univers. Et Dieu a fait savoir à Nebuchadnezzar ce qui allait se passer dans la suite des temps. Et il lui dit, voici ton songe et les visions que tu as eues sur ta couche. Oh, tu regardais et tu voyais une grande statue. Cette statue était immense et d'une splendeur extraordinaire. Elle était debout devant toi et son aspect était terrible. La tête de cette statue était d'or pur, sa poitrine et ses bras étaient d'argent, son ventre et ses cuisses étaient d'airain, ses jambes de fer, ses pieds en partie de fer et en partie d'argile. Tu regardais lorsqu'une pierre se détacha sans le secours d'aucune main, frappa les pieds d'argile et de fer de la statue et les mit en pièces. Alors, le fer, l'argile, les reins, l'argent et l'or furent brisés ensemble et devinrent comme la balle, petite paille, qui s'échappe d'une aire en été. Le vent les emporta et nulle trace n'en fut retrouvée. Mais la pierre qui avait frappé la statue devint une grande montagne et remplit toute la terre. On comprend pourquoi l'esprit du roi était agité. Il avait envie de savoir, mais c'est quoi cela? Mais aucun démon ne pouvait le lui expliquer. Aucun. Car c'est un secret du Dieu des cieux. Et les démons ne peuvent entrer dans la tête de Dieu pour savoir
quels sont les projets de Dieu. Et ils ne connaissent pas non plus les projets de Dieu pour vous, car Dieu a un projet pour chacun de ses enfants. Maintenant, le roi voulait connaître le songe et son explication. Et voici l'explication du songe. Ô roi, tu es le roi des rois, car le Dieu des cieux t'a donné l'empire, la puissance, la force et la gloire. Il a remis entre tes mains en quelques lieux qu'ils habitent les enfants des hommes, les bêtes des champs et les oiseaux du ciel. Il t'a fait dominer sur eux tous. C'est toi qui es la tête d'or. Ça enchante Nebuchadnezzar de savoir que c'est lui le plus fort, que c'est lui qui est la tête d'or. Cela l'a flatté et cela a failli le perdre aussi. Le royaume de Babylone a duré de 606 à 538. Voyons ce que Dieu avait révélé au prophète Jérémie au sujet de Babylone. Dans Jérémie 25, versets 11 et 12, Dieu avait annoncé par le prophète: tout ce pays, le pays de Babylone, deviendra une ruine, un désert, et ces nations seront asservies au roi de Babylone pendant 70 ans. Dieu a fixé la durée de la tête d'or, 70 ans. Dieu connaît notre avenir, chers amis, frères et sœurs. Dieu connaît notre avenir à la virgule près. Mais lorsque ces 70 ans seront accomplis, je châtirai le roi de Babylone et cette nation, dit l'Éternel, à cause de leurs iniquités. Je punirai le pays des Chaldéens et j'en ferai des ruines éternelles. Écoutons bien ce que Dieu dit. Je donne à Babylone 70 ans et après, je vais châtier cette ville. Elle sera en ruine, mais en ruine éternelle. Avant le prophète Jérémie, Dieu avait dit au prophète Ésaïe ce qu'il en serait du sort de Babylone et qui le ferait. Dieu va même dire qui allait détruire Babylone. Cherchez dans votre Bible Ésaïe 13. Ésaïe chapitre 13, versets 17 à 22. Dieu dit qui allait être utilisé pour châtier Babylone. Je lis: voici, j'excite contre eux les Mèdes qui ne font point de cas de l'argent et qui ne convoitent point l'or. De leurs arcs, ils abattront les jeunes gens, et ils seront sans pitié pour le fruit des entrailles. Leur œil n'épargnera point les enfants, et Babylone, l'ornement des royaumes, la fière parure des Chaldéens, sera comme Sodome et Gomorre que Dieu détruisit. Elle ne sera plus jamais habitée, elle ne sera plus jamais peuplée. L'Arabe n'y dressera point sa tente, et les bergers n'y parqueront point leurs troupeaux. Les animaux du désert y prendront leur gîte. Les hiboux rempliront ses maisons, les autruches en feront leur demeure, et les boucs y sauteront. Les chacals hurleront dans ses palais et les chiens sauvages dans ses maisons de plaisance. Son temps est près d'arriver et ses jours ne se prolongeront pas. Voici ce que Dieu a annoncé, qui il allait utiliser pour châtier Babylone. Et voici aujourd'hui
les restes de Babylone. Est-ce que Dieu avait dit vrai? Voici ce qui reste de la ville de Babylone. Et ce qui est au loin, c'est ce que l'UNESCO a fait restaurer pour qu'on puisse voir comment était la ville. Mais là, il ne reste que cela. Du vestige. Il n'y a personne qui habite dedans. Ruine éternelle. Voici encore comment étaient les maisons d'avant. Voilà. Tout ce qui reste de la fière parure des Chaldéens, ce dont Nebuchadnezzar était fier. Voilà. Tout ce qui reste. Et là, c'est l'UNESCO qui va faire de la restauration pour qu'on puisse avoir une idée de l'antique Babylone. Et voilà ce qui reste. Quand Dieu dit, rien ni personne ne peut l'empêcher d'exécuter ses desseins. Comme nous l'avons dit, la parole du roi de Babylone émanait du trône sous l'autorité du Dieu Soleil. Et c'était une loi. Et c'est pourquoi on a trouvé dans les fouilles cette stèle où on présente le roi assis sur son trône et le disque solaire pas trop loin. Et là encore, comme on l'a vu, on retrouve le soleil au-dessus de lui, la lune et Vénus. Et nous voyons ce dont je vous parlais tout à l'heure dans Ézéchiel 8, verset 16. Le peuple de Dieu qui adorait pareillement que les Babyloniens. C'est pourquoi Dieu les a envoyés à Babylone. Ah bon, vous aimez les dieux des Babyloniens? Eh bien, allez chez eux. Et on nous dit, à l'entrée du temple de l'Éternel, entre le portique et l'autel, il y avait environ 25 hommes tournant le dos au temple de l'Éternel et le visage vers l'Orient, et ils se prosternaient à l'Orient devant leur soleil. Soulignez, des hommes qui vont dans le temple de Dieu, au lieu d'adorer le Dieu qui a créé le soleil, ils donnent dos à Dieu pour adorer le soleil qui se lève. Et ça n'a pas changé, frères et sœurs, chers amis. Satan est roi du détournement d'adoration. Mais pour se faire adorer, car quand on se prosterne devant le soleil, on se prosterne devant Satan. Parce qu'on donne dos à l'Éternel. L'adoration du soleil remonte à la nuit des temps. Le dimanche d'aujourd'hui lui est réservé. Sun Day. On a beau l'appeler beau nom, mais la même fonction demeure. C'est pour l'adoration du Dieu Soleil. Même sous le nom de jour du Seigneur, c'est le Dieu Soleil qui est vénéré, car Dieu n'a jamais déclaré le premier jour de la semaine comme un jour de culte et d'adoration qu'il aurait sanctifié pour ses fidèles. Et j'ai entendu un cardinal proposer $1,000 à des protestants pour leur dire, de la Genèse à l'Apocalypse, donnez-moi le verset qui autorise l'adoration du dimanche. Un cardinal qui a défié des protestants en Amérique. De Genèse à Apocalypse, donnez-moi le verset où l'Éternel ordonne de l'adorer le premier jour de la semaine qui est le dimanche. Ses $1,000 sont restés dans sa poche. Voilà. Dans Ézéchiel 8, verset 14, Dieu montre au prophète Ézéchiel ce qui se faisait. Et il me conduisit à l'entrée de la porte de la maison de l'Éternel. Du côté du septentrion, côté nord,
Et qu'est-ce qui s'y passait? Et voici, il y avait des femmes assises qui pleuraient Tammuz. Le peuple de Dieu qui adore Tammuz. Les hommes adorent le soleil. C'est le dieu Tammuz. Et les femmes pleurent Tammuz. Pourquoi? Parce que Tammuz a été, qui était un grand chasseur, a été mordu à la chasse par un sanglier. Et c'est ça qui a tué Tammuz. La morsure de sanglier. Et c'est pourquoi à Noël, on mange cochon, parce qu'on n'a pas sanglier en Guadeloupe. Mais dans les pays où il y a sanglier, c'est sanglier qu'on mange à Noël. Parce que c'est un sanglier qui avait mordu Tammuz à la chasse. Et voici pourquoi les femmes pleurent ce Dieu. C'est ainsi qu'on l'adorait. Maintenant, quels furent les deux grands péchés qui ont entraîné la chute de Babylone? Comme on l'a vu, le premier péché de Babylone, c'est l'idolâtrie. Nous n'allons pas lire tous les versets, mais nous allons juste lire une partie, Daniel chapitre 3. Après que Daniel ait expliqué le songe à Nebuchadnezzar, voyons comment Nebuchadnezzar va réagir. Daniel chapitre 3, et on va lire verset 1. Le roi Nebuchadnezzar fut une statue d'or, haute de 60 coudées et large de 6 coudées. Il la dressa dans la vallée de Dura, dans la province de Babylone. Le roi Nebuchadnezzar fit convoquer les satrapes, les intendants, les gouverneurs, les grands juges, les trésoriers, les jurisconsultes, les juges et tous les magistrats de la province, des provinces, pour qu'ils se présentent à la dédicace de la statue qu'avait élevée le roi Nebuchadnezzar. Donc tout le monde est convoqué. Là, c'est convocation, c'est obligation, parce qu'on est fonctionnaire de l'État. Et la Bible nous dit, au verset 4, un héros cria à haute voix, « Voici ce qu'on vous ordonne, peuple, nation, homme de toute langue, au moment où vous entendrez le son de la trompette, du chalumeau, de la guitare, de la sambuc, du psaltérion et de la cornemuse et de toutes sortes d'instruments de musique, vous vous prosternerez et vous adorerez la statue d'or qu'a élevé le roi Nebuchadnezzar. Quiconque ne se prosternera pas et n'adorera pas sera jeté à l'instant même au milieu d'une fournaise ardente. » Ah, c'est la coercition. On est obligé. Idolâtrie. Et les trois amis de Daniel étaient convoqués parce qu'ils étaient les intendants de la ville de Babylone. Ils ne pouvaient pas ne pas venir. Ils dirigeaient la première province. Ils devaient être en tête. Ils se sont présentés. Ils ont répondu à la convocation. Oui, ils se sont présentés. Et le roi ne peut pas dire qu'ils ne sont pas venus. Et quand on a sonné la musique, leurs genoux n'ont pas plié. Il leur manquait de la synovie. Les jambes étaient bloquées. Alors, les collègues de travail ont été dit au roi, « Et ces hommes qui dirigent la capitale, regarde, ils n'ont tenu aucun compte de toi, ils n'ont pas plié genoux. Hein. » Le roi fait appeler les trois amis et ils se présentent. « Est-ce d'un propos délibéré que vous ne servez pas mes dieux ?» Conflit entre le Dieu du ciel et le Dieu d'en bas. Puisque ce Dieu est dans une vallée, mais le Dieu des trois amis de Daniel sont, leur Dieu est dans le ciel. Et remarquons ce que ces hommes ont dit au roi Nebuchadnezzar. Verset 16, Shadrach, Meshach et Abednego répliquèrent au roi Nebuchadnezzar. Nous
n'avons pas besoin de te répondre là-dessus. Voici, notre Dieu que nous servons peut nous délivrer de la fournaise ardente et il nous délivrera de ta main, ô roi. Sinon, sache, ô roi, que nous ne servirons pas tes dieux et que nous n'adorerons pas la statue d'or que tu as élevée. Verset 19. Sur quoi Nebuchadnezzar fut rempli de fureur. Il changea de visage en tournant ses regards contre Shadrach, Meshach et Abednego. Il reprit la parole et ordonna de chauffer la fournaise 7 fois plus qu'il ne convenait de la chauffer. On va voir. Et il leur dit, je vais voir quel Dieu va vous délivrer de ma main et de ma fournaise. Et la Bible nous dit, la fournaise était si hautement chauffée, la chaleur a tué les soldats qui ont jeté les 3 amis de Daniel dans la fournaise et ils sont tombés tout attachés. Mais le feu a brûlé les liens et les a respectés. Excusez-nous. Et on les voit après debout, marchant dans le feu, et pour la première fois, Nebuchadnezzar va voir le Dieu des dieux. Et il va être effrayé. Il se lève de son trône. Il court à sa fournaise et dit, « Serviteur du Dieu suprême, sortez. Hein? » Tu savais qu'il y avait un Dieu suprême? Et il a compris que ces démons n'ont pas d'autorité sur le feu. Par contre, le Dieu du ciel a autorité sur le feu car il marche dans le feu avec ses adorateurs. Amen. Et c'est une leçon pour nous. Parce que notre tour arrive, hein? Et on aura l'occasion de le voir. Hein? Notre tour arrive parce que Satan ne change pas. Il veut être adoré, mais par la force. Notre tour arrive. Mais nous voyons que dans Babylone, on a voulu obliger les 3 amis d'adorer. Ils n'ont pas adoré. Et le feu les a respectés. Parce qu'ils adoraient le Dieu du feu, maître du feu. Ensuite, Daniel sera jeté dans la fosse au lion parce qu'on voulait que Daniel aussi plie genoux. Mais Daniel n'a pas plié genoux. Et quand on l'a jeté dans la fosse au lion pour servir de dîner, de déjeuner, de petit déjeuner au lion, la Bible nous dit, les lions, quand ils ont vu Daniel, ils ont cru voir un autre lion. C'était le lion de la tribu de Juda. Et entre lions, on ne se mange pas. Pourtant, les lions avaient faim. Et le lendemain, quand le roi vient, Daniel, est-ce que ton Dieu a su te délivrer? Oui, roi, je suis là. Les lions ont jeûné. Ils n'ont pas pu déjeuner ni dîner. Ils n'ont pu faire aucun nez. Parce que Dieu a attaché leur nez. Notre Dieu est fort. Notre Dieu est fort. Alors, c'est une leçon et un avertissement pour nous aujourd'hui. Et nous aurons l'occasion de le voir parce que notre tour arrive. Et Dieu nous l'a fait savoir. On observait cette amulette qui était porté par le prêtre babylonien. Le 666 d'aujourd'hui est sorti à Babylone. Et peu importe le sens dans lequel vous allez compter les chiffres, vous allez trouver 666. Peu importe le sens. Et c'est le chiffre du diable, n'est-ce pas? Et le prêtre babylonien avait cela comme amulette sur sa poitrine. Et c'est l'archéologie qui a mis cela au jour. Deuxième péché de Babylone, l'orgueil. Regardez rapidement dans Ésaïe 47, versets 1 à 8. Premier péché, l'idolâtrie. Deuxième péché, l'orgueil. Ésaïe 47, versets 1 à 8. Je lis. Descends et assieds-toi dans la poussière, vierge, fille de Babylone.
assieds-toi à terre sans trône, fille des Chaldéens. On ne t'appellera plus délicate et voluptueuse. Prends tes meules et moue de la farine. Ôte ton voile, relève les pans de ta robe, découvre tes jambes, traverse les fleuves. Ta nudité sera découverte et ta honte sera vue. J'exercerai ma vengeance, je n'épargnerai personne. Notre Rédempteur, c'est celui qui s'appelle l'Éternel des armées. C'est le Saint d'Israël. Assieds-toi en silence et va dans les ténèbres, fille des Chaldéens. On ne t'appellera plus la souveraine des royaumes. Et Dieu dit, j'étais irrité contre mon peuple, j'avais profané mon héritage et je les avais livrés entre tes mains. Tu n'as pas eu pour eux de la compassion. Tu as durement appesanti ton joug sur les vieillards. Tu disais à toujours, je serai souveraine. Tu n'as point mis dans ton esprit, tu n'as point songé que cela prendrait fin. Écoute maintenant ceci, voluptueuse, qui t'assied avec assurance et qui dit en ton cœur, moi et rien comme moi, je ne serai jamais veuve et je ne serai jamais privée d'enfant. Donc, ces choses t'arriveront. L'orgueil, moi et rien comme moi. Moi. L'orgueil, Dieu a dit, bon, eh bien, tu vas t'asseoir, tu vas descendre. Maintenant, la nouvelle Babylone, la Babylone mystique, représentée par Dieu dans Apocalypse 14, Apocalypse 17 et Apocalypse 18, dont le siège est en Europe, a récupéré tout le fonctionnement et les coutumes de l'antique Babylone. Et c'est pourquoi dans Apocalypse, Dieu parle à nouveau d'une Babylone habitée, alors que la Babylone antique n'est pas habitée. Mais la nouvelle Babylone est habitée et est en Europe. Et on trouve ça dans la Bible. La nouvelle Babylone entraînera l'humanité à se prosterner devant le soleil. On maintiendra le décret promulgué par Constantin le Grand, empereur de Rome. Parce que voici le décret de Constantin. Au jour vénérable du soleil, que les magistrats et les habitants des villes se reposent et que les magasins soient fermés. N'est-ce pas ce qu'il y a encore aujourd'hui? Magasins fermés le dimanche. Parce qu'on doit adorer le soleil. C'est le jour du vénérable soleil. Et on l'appelle jour du Seigneur. Oui, du Seigneur soleil. Voilà. Et c'est ce que Rome a donné au monde entier. N'est-ce pas? Et voici ce qui a été déclaré et qu'on trouve dans une revue catholique le 1er septembre 1923. Très récemment. Le dimanche est la marque de notre autorité. L'Église est au-dessus de la Bible et ce transfert de l'observation du sabbat en est la preuve. Ce n'est pas le Créateur qui va mettre le sabbat au dimanche, mais c'est Rome, parce que Rome est plus haut que Dieu. Voilà. Et c'est écrit. L'Église est au-dessus de la Bible. La Bible appartient à Dieu, mais nous sommes plus hauts que Dieu. Et nous changeons son jour. Et mes amis, observez que pour refroidir la planète qui chauffe maintenant, c'est le dimanche qu'on va obliger les gens à respecter pour refroidir la planète Terre. C'est déjà décrété. On y reviendra. On retourne à l'adoration du soleil pour refroidir la Terre. Parce que le soleil chauffe la terre. Mes amis, attachez vos reins. Voici ce qu'on trouve publié en 2015 dans l'encyclique papale Laudato Si.
dans le paragraphe 237, le dimanche, la participation à l'Eucharistie a une importance spéciale. Ce jour, comme le sabbat juif, le sabbat juif est là toujours, mais ce jour, comme le sabbat juif, est offert comme le jour de la purification des relations de l'être humain avec Dieu. Le Créateur a dit cela. Et avec lui-même, avec les autres et avec le monde. Le dimanche est le jour de la résurrection, le premier jour de la nouvelle création. Donc c'est bien le premier jour de la semaine. Donc les prémices sont l'humanité ressuscitée du Seigneur, gage de la transfiguration finale de toute la réalité créée. En outre, ce jour annonce le repos éternel de l'homme en Dieu. Est-ce que c'est Dieu qui a dit cela? Et voici ce que Dieu déclare au psaume 89, verset 35. Je ne violerai point mon alliance et je ne changerai pas ce qui est sorti de mes lèvres. Voici ce que le Créateur a dit. Ce que j'ai dit, je ne vais pas le changer. Donc, qui nous allons écouter? Le Créateur ou la créature? Jésus, de son côté, déclarait à ses apôtres dans Matthieu 24, verset 20. On est chrétien, mais voici ce que Jésus disait. Priez pour que votre fuite n'arrive pas en hiver, ni un jour de sabbat. Est-ce que l'hiver a déjà changé de place? Et pourquoi le sabbat devrait-il changer de place? En tout cas, le Créateur du sabbat, qui est Jésus, nous dit, et il a dit aux apôtres, le jour du sabbat n'allait pas changer de place après sa résurrection. Alors, quelle invitation fut donné au peuple de Dieu en captivité à Babylone avant sa chute? Lisons Jérémie 51, versets 1 à 6. Et c'est aussi un message pour nous aujourd'hui. L'antique Babylone a chuté, la nouvelle Babylone aussi va chuter, et voici la même invitation donnée au peuple de Dieu dans l'Antiquité, cette même invitation nous est donnée aujourd'hui. Jérémie 51, verset 1 à 6. Ainsi parle l'Éternel. Voici, je vais lever contre Babylone et contre les habitants de la Chaldée un vent destructeur. J'envoie contre Babylone des vanneurs qui la vanneront, qui videront son pays. Ils fondront de toutes parts sur elle au jour du malheur. Qu'on tende l'arc contre celui qui tend son arc, contre celui qui est fier dans sa cuirasse. N'épargnez pas les jeunes hommes, exterminez toute son armée, qu'ils tombent blessés à mort dans le pays des Chaldéens, percés de coups dans les rues de Babylone. Car Israël et Juda ne sont point abandonnés de leur Dieu, de l'Éternel des armées, et le pays des Chaldéens est rempli de crimes contre le pays d'Israël. Fuyez de Babylone et que chacun sauve sa vie de peur que vous ne périssiez dans sa ruine. Et c'est pourquoi les Juifs vont pouvoir s'échapper de Babylone avant sa ruine, parce que les Mèdes et les Perses vont prendre Babylone et vont faire Israël retourner dans son pays comme Dieu avait dit. Et Babylone a été détruite comme je vous ai montré. En conclusion, Babylone antique ou moderne n'est pas un lieu propice à la spiritualité. C'est un espace de défi terrible quant à la fidélité à Dieu, au Dieu créateur. Sitôt arrivé à Babylone, voici quelle fut la résolution de Daniel. Quand il a vu ce qu'il y a dans la ville, on nous dit, Daniel résolut
de ne pas se souiller par les mets du roi et par le vin dont le roi buvait. Il pria le chef des eunuques à ne pas l'obliger à se souiller. Voyez, à Babylone, on t'oblige à te souiller. On t'oblige à lâcher ta sainteté. On t'oblige à lâcher le Dieu créateur. C'est cela, être à Babylone. La Babylone moderne fait boire du vin aussi. Tout comme on a voulu que Daniel et ses amis boivent du vin, la Babylone moderne va offrir du vin. Dans Apocalypse 17, versets 1 et 2, Jean a été éclairé par Dieu et voici ce qu'il rapporte. Puis un de sept anges qui tenait les sept coupes vint et il m'adressa la parole en disant, « Viens, je te montrerai le jugement de la grande prostituée qui est assise sur les grandes eaux. C'est avec elle que les rois de la terre se sont livrés à l'impudicité. Et c'est du vin de son impudicité que les habitants de la terre se sont enivrés. Il me transporta en esprit dans un désert et je vis une femme assise sur une bête écarlate pleine de noms de blasphème ayant sept têtes et dix cornes. Cette femme était vêtue de pourpre et d'écarlate et parée d'or, de pierres précieuses et de perles. Elle tenait dans sa main une coupe d'or remplie d'abominations et des impuretés de sa prostitution. Sur son front était écrit un nom, un mystère, Babylone la Grande, la mère des impudiques et des abominations de la terre. L'antique Babylone voulait faire boire les serviteurs de Dieu. Ils n'ont pas bu. Plus tard, Satan voulait faire Jésus manger dans le désert. Jésus n'a pas mangé. Mais la Babylone moderne va nous offrir du vin. Non sorti de la vigne, mais de faux enseignements à boire. L'appel final de Dieu pour notre temps, c'est dans Apocalypse 18, versets 1 à 4. Puisque Babylone n'est pas un lieu propice à la spiritualité, Dieu donne cet avertissement aux chrétiens, aux enfants de Dieu, qui qu'ils soient. Après cela, je vis descendre du ciel un autre ange qui avait une grande autorité et la terre fut éclairée de sa gloire. Il cria d'une voix forte disant, « elle est tombée, Babylone la grande, elle est devenue une habitation de démons, comme dans l'Antiquité. Un repère de tout esprit impur, un repère de tout oiseau impur et odieux, parce que toutes les nations ont bu du vin de la fureur de son impudicité, et que les rois de la terre se sont livrés avec elle à l'impudicité, et que les marchands de la terre se sont enrichis par la puissance de son luxe. Et j'entendis du ciel une autre voix qui disait, « Sortez du milieu d'elle, mon peuple, afin que vous ne participiez point à ses péchés et que vous n'ayez point de part à ses fléaux. » La Babylone antique est en ruine et n'est pas habitée. Et Dieu avait dit à son peuple d'en sortir pour ne pas périr dans les ruines. La nouvelle Babylone, Babylone mystique et moderne, va tomber aussi parce que les démons vont prendre la possession. Et si on reste à Babylone, on sera sous la direction des démons et sous la colère de Dieu. Ce soir, Dieu nous invite à nous mettre à l'abri, à nous placer sous l'autorité du Dieu du ciel. Et non sous l'autorité du soleil. Qu'allez-vous décider? Le créateur du soleil ou le soleil? Dieu est lumière, le soleil éclaire, mais le soleil tient sa lumière du créateur. Et Dieu peut éteindre le soleil à n'importe quel moment. Il l'a fait. N'a-t-il pas éteint le soleil à midi lorsque Jésus était sur la croix? À midi, il éteint le soleil. Mais on ne pouvait pas éteindre Jésus. Amen. Jésus a dit, je suis la lumière du monde. Aujourd'hui, nous devons nous positionner derrière Jésus et faire de Jésus le centre de notre vie.
et que ce soit lui le roi des rois, qui soit notre roi, et il sera nous délivré de tous les démons de Babylone. Plaçons-nous sous l'autorité du Dieu des cieux. Amen. Je vous invite à vous mettre debout. Nous allons prier. Et après la prière, nous allons sortir en chantant. Éternel, notre Père, notre Dieu, ce soir, tu nous as présenté l'histoire de Babylone avec sa réplique au temps moderne. Et il n'y a rien de nouveau sous le soleil. Le même qui a voulu brûler tes enfants à Babylone voudra aussi nous détruire. C'est pourquoi tu nous dis de sortir de Babylone à temps pour ne pas tomber sous l'autorité et la domination des démons qui n'ont de mission que de détruire et de faire périr. Donne-nous la foi nécessaire pour écouter ta voix, pour prendre Jésus comme chef et sauveur et ta parole comme lampe à nos pieds et lumière sur notre sentier, pour que comme Jésus en ce monde, nous puissions traverser sans rester coincés. C'est le secours que nous te demandons. Au nom de Jésus et pour ta gloire. Amen.

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3: Pasteur Dufet, vous êtes donc le prochain intervenant concernant donc notre rendez-vous de 22h sur Radio Vie Meilleure. Nous allons donc permettre aux auditeurs de découvrir toute l'histoire de Babylone à nos jours. Alors, qu'est-ce que vous voulez dire aux auditeurs par rapport à cette série? Qu'est-ce qu'ils vont découvrir en restant fidèles à ce rendez-vous de 22h sur Radio Vie Meilleure, sous cette thématique de Babylone à nos jours?
4: Daniel, chapitre 2, présente la réponse de Dieu au questionnement personnel du roi Nebuchadnezzar. Et Dieu va lui révéler la succession des empires terrestres jusqu'à leur extinction et l'établissement du royaume de Dieu. Mais la montée et la descente des royaumes se fait dans le cadre du grand conflit cosmique entre le bien et le mal. Et Daniel 2 présente effectivement le peuple de Dieu qui sera concerné dans chacun des royaumes. Et puisque nous sommes parvenus au dernier système de royaume, donc dans les orteils, divisés, unis, mais incapables d'être un, Dieu nous dit de faire attention, puisque c'est à notre époque que finalement, il établira son propre royaume. Donc, Daniel 2 nous intéresse, nous, aujourd'hui, au plus haut point, puisque nous vivons les dernières heures de l'histoire de ce monde. Et il faut savoir aussi comment le peuple de Dieu émergera de ce grand conflit. Donc, soyez à l'écoute et nous suivrons les révélations divines pour notre temps.

Yeshua, toi, l'agneau de Dieu, le Mashiach, le Fils de Dieu, tu as quitté ton ciel de gloire pour venir jusqu'à nous.

0: bien qu'il ne soit pas doté de la parole, quoiqu'il ne soit pas considéré comme doué d'intelligence, leur instinct de survie, leur capacité à subvenir à leurs besoins et à ceux de leur progéniture, leur réaction face au danger et leur grande aptitude à diriger leur clan pour les conduire à la chasse ou à l'exode font des animaux, des êtres vivants dont nous devons respecter la vie. De nombreuses histoires vraies, en provenance du monde entier, nous rappellent que le règne animal est un univers dont nous ne connaissons pas tous les secrets. Aujourd'hui, préparez-vous à plonger dans un univers où le règne animal vous laissera perplexe. La nuit tombe vite en cette journée du mois d'avril. Le ciel est bas et les giboulées de Mars s'attardent au-dessus de la cité des tilleuls. Malgré ce nom qui évoque la nature, les tilleuls sont rares dans la cité. Quelques maigres représentants au milieu de pelouses pelées et jonchées de canettes de bière et de papier gras. Sur les murs de la cité, des graffitis en forme de signatures mystérieuses sont censés rappeler l'existence de groupes bizarres aux intentions nébuleuses. Fronzi, Griffman, Hockey 700, tout le monde s'en moque. Tout le monde et surtout Maurice Soulemar. Maurice est un peu au bout du rouleau. En tous les cas, il est dans un tunnel. Pas de lumière à l'horizon. Un petit F2 dont les papiers peints se décollent lentement des murs humides. Une salle d'eau que personne n'a vraiment récurée depuis des années. Des parquets ternes et une cuisine assortie. Là, Maurice traîne sa misère de RMiste sans autre espoir que celui de finir un jour à l'hôpital. À moins que quelqu'un là-haut n'ait pitié de ces pauvres os qui lui font mal et ne le fasse succomber à une crise cardiaque. Ou à un accident de la circulation, peut-être. Oui, mais alors, que deviendrait Philoche? Grave question. Philoche non plus n'a pas eu de chance, de toute évidence. C'est un caniche d'un âge incertain. Maurice l'a trouvé attaché à un arbre dans la forêt au mois de juillet il y a 2 ans. Le pauvre animal semblait mourir de faim et de soif. Il avait des herbes folles un peu partout dans son poil frisé et il s'est mis à montrer les dents quand Maurice s'est approché pour détacher le fil de fer qui lui ôtait toute chance de recouvrer sa liberté.
1: « Alors, pauvre bestiole, tes gentils parents t'ont attaché pour être libre de partir en vacances ?»«
0: De beaux voyous, tes parents. Et si tu venais avec moi pour me tenir compagnie ?»« Allons, gentil, gentil chien, on ne mord pas. Hmm? »« On ne mord pas, Maurice. Maurice aussi, il a eu des tas de malheurs dans sa vie. Maurice aussi, on l'a abandonné. Une vraie sorcière qui se nomme Anne-Marie et qui est partie avec les économies pour vivre sa vie avec un garçon boucher. » Un portugais, même pas un français. T'es pas portugais, toi, au moins. Il manquerait plus que ça. Le caniche grogne un peu, mais le fil de fer l'entrave si étroitement qu'il n'est pas libre de mordre Maurice. Maurice en profite pour lui caresser le dos. Ensuite, il le gratte derrière les oreilles en lui parlant doucement, gentiment. Le caniche se calme. Maurice, avant de le libérer, apporte de l'eau dans une barquette de plastique qui traîne par là. Reste d'un pique-nique abandonné par des amoureux peut-être. Ces amoureux, en tout cas, sont de beaux cochons, comme les 3/4 de l'humanité. C'est en tout cas ce que pense Maurice. Le chien lappe bruyamment l'eau recueillie dans un ruisselet tout proche. Maurice se souvient qu'il a un reste de sandwich dans sa poche et le chien fait un sort au jambon beurre. Maurice retire alors la ceinture de sa gabardine défraîchie et en fait une laisse attachée au collier du chien. Collier sans plaque, évidemment. Chien sans tatouage, apparemment. C'est ainsi que le chien se laisse emmener par cette âme compatissante, même si le bon samaritain est peu reluisant. Mal rasé, mal habillé, maigre à faire peur et affublé de lunettes consternantes. Arrivé chez lui, Maurice cherche un nom pour le caniche, et il finit par le nommer Philoche. En quelques jours, Philoche sait répondre à son nom. Tous les caniches sont réputés pour leur intelligence et leur imagination. « Allez, Philoche, t'as envie de pisser ?»«
1: Je sais bien, il pleut, mais c'est pas grave.
0: Quand on rentrera, je te frictionnerai un bon coup. Allez, on y va. » Philoche saute en l'air en voyant Maurice prendre la laisse. Pluie ou pas, le caniche aime bien se promener avec son nouveau maître. Dehors, un épais brouillard semble être tombé sur la ville. L'air est tellement humide qu'on ne sait pas s'il pleut ou si l'on est dans un nuage humide. Maurice et Philoche rentrent la tête dans les épaules et se mettent en route suivant leur parcours habituel. Ils se mettent en route vers leur destin, mais ils l'ignorent encore. À 2 kilomètres de là, 2 autres chiens perdus sans collier se hâtent en direction de la gare. Il s'agit d'un couple a priori bien assorti. Lui est âgé d'une 30aine d'années, le crâne rasé à la mode d'aujourd'hui, blouson de cuir et blue jean. Elle, une jeune femme fluette, brune, vêtue d'un blouson de toile et d'une jupe de cuir. Le tout trempé car tous deux marchent sous la pluie depuis 1 heure. Leurs sentiagues pointues et éculées font de tristes flic-flac quand ils passent dans les innombrables frondières de la route transformée en bourbier. Jamais un porteur de sentiagues ne devrait s'éloigner de son cheval, ou du moins de sa moto. Mais il a bazardé sa Mitsubishi depuis longtemps. Le garçon bougonne. « Ah, foutu temps. Tu parles d'une sortie. Pas demain que tu m'y reprendras à aller voir ta grand-mère. » Pour ce que ça a rapporté, elle nous a fait bouffer un lapin squelettique. Et tu crois que la vieille sorcière nous aurait refilé un petit billet pour voir venir? Mais qu'est-ce qu'elle croit? Qu'elle va l'emporter au diable tout son pognon? Pamela, tu m'entends ou je parle dans le vide? La jeune femme, pliée en deux pour éviter la pluie, répond d'une voix sourde. Tu exagères, Jojo. C'est elle qui nous paye l'hôtel. Elle n'a pas de gros moyens. Et puis si le lapin était maigre, tu n'as pas craché sur les canettes. Ni sur le whisky. Tu veux que je t'en retourne une? Insiste un peu et tu vas voir. De toute évidence, Jojo, autrement dit Georges, en a un bon coup dans le nez. Et il doit avoir le vin mauvais, car Pamela se tient à distance respectueuse, 10 pas derrière lui, hors de portée de ses bras de boxeur sous-alimentés. Jojo et Pamela, tout en évitant les flaques, s'engagent à l'extrémité sud du pont qui traverse la Varlaise. Du côté nord, Maurice Soulémar et Philoche s'engagent aussi sur le pont. Comme la pluie tombe drue et que la nuit tombe aussi, ils ne s'aperçoivent pas. Ils pourraient même se rater complètement si, par malchance, ils n'empruntaient tous les 4 le même trottoir. Maurice ne remarque pas un groupe d'adolescents quand ils passent tout près du kiosque à musique. Ils sont 12, garçons et filles, serrés les uns contre les autres. Un poste de radio diffuse des airs à la mode. Mais personne ne danse. Tout le groupe, assis sur les marches, se tient chaud. Quelqu'un dit « Tiens, voilà le vieux et son klebs. » Le vieux? Si Maurice savait que le voisinage le surnomme ainsi, lui qui a à peine 45 ans. Pour l'instant, il s'est mis en tête de traverser la Varlaise. Il y a de l'autre côté de la rivière, un buisson qui semble faire les délices de Philoche et de tous les chiens du quartier. Fâcheuse idée. Jojo, toujours d'aussi mauvaise humeur, progresse sur le pont. Maurice et Philoche arrivent en sens inverse. Au moment où ils se croisent, Philoche, intrigué, se rue sur les sentiagues de Jojo, histoire de renifler cette odeur étrange. Jojo n'apprécie pas cette inspection. « Tu vas te barrer, sale kleps !» Philoche reçoit un coup de sentiagues qui lui ébranle la mâchoire et il se met à hurler. Là-bas, sous le kiosque à musique, tout le groupe entend Philoche japper d'un air pitoyable. Puis des bruits de voix. Quelqu'un dit, sans y prêter importance. Ça chauffe sur le pont. Pour une fois qu'il se passe quelque chose, on va jeter un œil? Maurice semble sortir d'un rêve éveillé. Le jappement de douleur de Philoche le fait retomber sur terre. Pourquoi est-ce que vous frappez mon Philoche? Qu'est-ce qu'il vous a fait? Viens ici, mon Philoche, viens! Ce qu'il m'a fait, vieux schnock. Il a essayé de me mordre. Je vais la pulvériser, cette espèce de moquette pelée. » Et Jojo décoche un second coup de pied à Philoche qui l'évite de justesse. Alors Jojo saisit les revers de la gabardine de Maurice et se met à le secouer. Les lunettes de Maurice tombent à terre et Jojo, abruti de colère et de bière, les écrase d'un coup de talon. Puis, tenant fermement Maurice de la main gauche, il décoche un coup de poing au menton du pauvre homme qui perd connaissance. mais Jojo ne s'aperçoit pas de l'état où il vient de plonger sa victime.
1: D'un ton géniard.
0: Laisse tomber, Jojo. Tu vois pas qu'il est dans les pommes ?
1: Non, Jojo ne le voit pas. Lui aussi, d'une certaine manière, est dans les pommes.
0: Il s'acharne sur Maurice, qui n'est plus qu'un pantin désarticulé et inconscient. Il continue à l'insulter et à l'apostropher.
1: « Alors, vieux sagouin, tu dis rien ? T'as la trouille, hein ? Tu fais moins le faro. Tu sais à qui tu as affaire ? C'est moi, Jojo Clampin, champion de boxe de la cité des Milodes. Tu veux que je te montre ce que je fais à ceux qui osent me défier ?»
0: Maurice n'est plus en état de défier personne. Mais Jojo, à force de le secouer, déclenche un mouvement involontaire de la jambe gauche de Maurice qui vient heurter le tibia de Jojo qui prend ça pour une attaque perfide.
1: « Ha ha, tu veux me casser la patte ? Tu crois que je vais me laisser faire ? Tu me connais mal, tu vas voir !»
0: Mais Maurice, inconscient et sans lunettes, ne verra rien. Son silence surexcite Jojo qui soudain est frappé par une idée nouvelle.
1: « Des excuses ! Tu vas me faire des excuses ! Et à genoux en plus ! Et plus vite que ça !»«
0: Plus vite que quoi ?» Maurice vient de glisser sur le trottoir du pont. Il gémit faiblement. Jojo, énervé par ce qu'il prend pour une sorte de réponse, insiste.
1: « Alors, ça vient ces excuses ?»
0: Comme Maurice ne répond pas, Jojo lui décoche un coup de Santiago dans les côtes.
1: Pamela dit faiblement « Arrête, tu vas le tuer !»
0: Mais Jojo se sent en forme. Après le ventre, il attaque le menton de Maurice d'un coup de boue ferré bien ajusté. Ça craque un peu et un filet de sang coule de la bouche du malheureux. Là-bas, sous le kiosque, le groupe des jeunes remue. Ils se lèvent et s'engagent sur le pont. Après tout, les hurlements de Jojo laissent présager quelques disputes plus pittoresques que tragiques. Une bagarre entre clochards. Ça fera toujours un sujet de conversation pour le lendemain dans la cour du collège. Quand ils sont assez près du groupe, formé par Jojo, Maurice, Pamela et Filoche, ils ont du mal à comprendre ce qui se passe exactement. Jojo, toujours hurlant, est penché par-dessus la rambarde du pont. Filoche l'attaque par derrière et tente de lui mordre les cuisses. Pamela crie d'une manière inintelligible. Jojo ne semble pas préoccupé par les attaques et les aboiements de Filoche. C'est qu'il a les deux mains occupées. En effet, Maurice a disparu du pont. Inconscient, il pend la tête dans le vide. Jojo le maintient au-dessus des eaux boueuses et bouillonnantes de la Varlaise. Les quelques maigres objets qui occupaient ses poches, son porte-monnaie, ses clés, quelques pièces, tombent dans la rivière. Le groupe des ados s'arrête, interloqué, hésitant à comprendre ce qui se passe. Sébastien, l'un d'eux, s'écrie.
1: « Mais c'est pas vrai! Regardez! Il va le balancer à l'eau! Il faut faire quelque chose! On ne peut pas le laisser faire! »
0: Est-ce une ultime morsure de Filoche qui tente l'impossible pour délivrer son maître? Est-ce le silence de Maurice qui paraît une marque de mépris pour Jojo? Est-ce simplement la fatigue qu'on ressent dans les poignets après avoir tenu 75 kilos à bout de bras? Quoi qu'il en soit, Jojo ouvre soudain les deux mains et Maurice tombe comme une pierre, la tête en bas, pour plonger dans les eaux froides et boueuses 6 mètres plus bas. Chance ou malchance, la Varlaise n'est pas une rivière très profonde. Si l'on y plonge la tête la première par une nuit sinistre, on a de grandes chances de s'y briser le crâne sur les gros galets ronds qui tapissent le fond. Si l'on fait le plongeon quand la rivière est un peu agitée par les courants du printemps, on a de fortes chances pour disparaître dans les tourbillons de boue glacée.
1: Mince ! Il l'a balancé dans la Varlaise ! C'est pas possible !
0: Mais que faire ? Sébastien dévale la berge de la rivière et sans quitter son blouson de cuir, sans ôter ses baskets, il plonge dans les eaux glauques qui foncent vers la vallée. L'eau glacée le saisit, mais c'est un champion du club nautique. Il plonge plusieurs fois dans l'espoir de tomber à tâtons sur le corps du vieux. Peine perdue. Soudain, Sébastien prend conscience du danger qu'il court. Ses baskets remplies d'eau, son blouson imbibé, pèsent dangereusement lourd. Il a le plus grand mal à regagner la berge, 200 mètres après le pont. Les autres adolescents sont les témoins figés du meurtre. Comment nommer autrement ce qui vient de se passer ? Ils n'ont pas perdu tout sang-froid. L'un d'eux se précipite sur une cabine et appelle les pompiers à la rescousse. Au bout de quelques minutes, la voiture rouge est là. Et deux hommes grenouilles sont prêts à entrer en action. On calcule à toute vitesse l'endroit où le vieux, faute d'une autre identité, pourrait avoir dérivé. Tandis que, sur la berge, l'équipe de soutien technique garde le contact, les hommes grenouilles plongent et s'affairent. L'un d'eux réapparaît et revient s'asseoir. Il se prend la tête entre les mains et hurle avec rage. « Il était là! Je ne l'ai pas vu, mais je suis certain que je l'ai effleuré. Mais je n'ai pas pu agripper ses vêtements. » Manque de chance vraiment. Philoche, que tout le monde a oublié, s'agite entre témoins, badauds, adolescents et pompiers. Personne ne fait attention à lui. Quant au couple, Jojo et Pamela, ils ont disparu. Plus aucune trace d'eux à l'horizon. En définitive, toute l'affaire reste un peu mystérieuse. Si les jeunes du kiosque n'avaient pas alerté les pompiers, on serait devant une disparition pour le moins frustrante. Pas de victimes, pas de meurtriers. Pourtant, il reste quelqu'un. Philoche, qui flaire tout un chacun à la recherche d'une aide humaine. On finit par remarquer sa présence. Les adolescents confirment que ce caniche était bien avec le vieux. On emmène Philoche et on le dirige vers le plus proche refuge de la Société protectrice des animaux à Soujon. Mais les adolescents ont suffisamment approché Jojo et Pamela pour en donner une description précise. On les retrouve sur le quai de la gare alors qu'ils attendent trempés un train éventuel pour Nancy. Jojo, complètement ivre, prétend ne pas avoir gardé souvenir de l'incident, ou si peu. « Ah oui, je me suis un peu engueulée avec un mec qui m'avait lâché son chien aux fesses. Non, on ne s'est pas bagarré. Il avait les chocottes. Alors je l'ai un peu secoué pour qu'il me fasse des excuses et puis je l'ai laissé tomber. » Laisser tomber, c'est le cas de le dire. Une vraie formule d'humour noir. La voix pâteuse de Jojo amène un contrôle d'alcoolémie. On découvre, sans grande surprise, qu'il a plus de 2 grammes d'alcool dans le sang. Pour en savoir davantage, il faut enfermer Jojo dans une cellule de dégrisement. Au matin, un policier lui confirme sa garde à vue, ce qui contribue à lui faire reprendre ses esprits. Jojo proteste et continue à affirmer qu'il a tout oublié. Quand on lui dit qu'il pourrait bien récolter 30 ans, Jojo en profite pour faire un retour en lui-même. Soudain, il réalise que son parcours peu brillant le conduit vers une impasse. De violence en voie de fait, de petits vols en conduite en état d'ivresse, mauvais plan de vie. Quelques jours plus tard, faute d'avoir retrouvé le vieux, on décide de publier un avis de recherche. Seul témoin positif, l'existence de Philoche. Un photographe local, dépêché au refuge de la SPA, tire un portrait de Philoche, portrait qui est publié avec la légende « Connaissez-vous ce caniche et son maître ?» car tout le monde ignore qu'il répond au gentil nom de Philoche. Le lendemain, un appel parvient à la police. C'est la tante de Maurice qui vient de reconnaître Philoche. Philoche retrouve chez elle un foyer. Maurice demeure introuvable. Jojo et Pamela attendent d'en savoir davantage sur leur sort. Sébastien, qui a plongé en vain, est félicité par le maire. La conclusion de cette histoire, c'est que les animaux, que nous le comprenions ou non, contribuent à l'équilibre de la vie sur Terre, tel que Dieu l'a défini. Même si leur réaction nous échappe, Dieu permet que certains secrets ne soient pas à notre portée. Mais lui reste au contrôle. De nombreux mystères restent à découvrir. La prochaine fois, je vous dévoilerai un

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1: Les mouches mortes infectent et font fermenter l'huile du parfumeur. Un peu de folie l'emporte sur la sagesse et sur la gloire. Ecclésiaste 10, verset 1er.

0: C'est tout ce que tu lui as trouvé ? Ai-je protesté avec mon frère alors que papa donnait à maman un petit flacon de parfum pour son anniversaire. Mais les enfants, c'est un parfum de lilas ? Me répondit-elle en prenant papa dans ses bras et en l'embrassant. Et ils sont si bons ! Manifestement, maman appréciait beaucoup ce présent, mais qu'est-ce que ce parfum avait donc de spécial ? Elle finit par ouvrir le précieux petit flacon et une douce odeur nous envoûta. Alors nous réalisâmes la véritable valeur de ce petit cadeau. Peu après, nous demandâmes à papa, nonchalamment, « Comment fabrique-t-on le parfum ?»« Je ne sais pas, » répondit-il en se grattant le menton. Puis, il ajouta en souriant, sûrement avec du jus de mouche. Nous nous précipitâmes vers la grange où poussaient quelques massifs de lilas. Bientôt, nous eûmes un panier plein de fleurs de lilas fraîches. Attraper les mouches était une autre affaire. Mais nous nous arrangeâmes pour en piéger un certain nombre et nous les éparpillâmes avec précaution sur nos fleurs. Et maintenant, ce n'était toujours pas du parfum. Après avoir longuement réfléchi, nous décidâmes d'ajouter de l'eau et de laisser notre mixture cuire au soleil. Une fois notre préparation terminée, nous avions l'intention de la mettre dans une jolie petite bouteille pour l'offrir à maman. Nous étions certains qu'une bonne odeur se répandrait dans la pièce, qu'elle rayonnerait de bonheur et nous embrasserait très fort. Nous étions impatients. Nous plaçâmes la casserole sous le toit du poulailler et partîmes jouer. Nous revînmes régulièrement contrôler notre mixture à intervalles de quelques heures, mais il semblait que l'arôme ressemblait de moins en moins à la douce senteur que nous espérions. Au bout d'un jour ou deux, nous fûmes contraints d'abandonner notre carrière de créateur de parfums. Et comment ? Il y a quelques années, j'ai raconté cet épisode à maman, qui n'en savait rien. Ses yeux se sont remplis de larmes. Elle m'a serré dans ses bras, comme si j'avais fait quelque chose d'extraordinaire. Ce n'était pas la splendeur du cadeau qui comptait pour elle, mais les sentiments qui m'avaient poussé à le faire. Ma motivation était de lui faire plaisir. Plus tard, lorsque j'ai découvert ce texte sous les mouches mortes dans le parfum, je me suis dit, comme c'est vrai, mais comment Salomon pouvait-il le savoir ? Je me demande s'il n'avait pas déjà offert un parfum de ce type à sa maman. Chers auditeurs, oui, cela fait sourire, n'est-ce pas ? Mais un cadeau offert par amour n'est jamais un échec, même si le résultat n'est pas tout à fait celui qui était escompté. Comment pourriez-vous offrir un peu d'amour aujourd'hui à ceux qui vous entourent ? Bonne réflexion, et je suis sûre que vous allez trouver quelqu'un à qui faire un joli cadeau et que la motivation soit l'amour.
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0: Bible. Bonjour, Bergette de Saint-Jacques-Pierre avec vous pour un chapitre par jour pour lire toute la Bible. Psaume 67. Au chef des chantres avec instrument à cordes, psaume cantique. Que Dieu ait pitié de nous et qu'il nous bénisse. Qu'il fasse luire sur nous sa face, afin que l'on connaisse sur la terre ta voix et parmi toutes les nations ton salut. Les peuples te louent, ô Dieu, tous les peuples te louent. Les nations se réjouissent et sont dans l'allégresse, car tu juges les peuples avec droiture et tu conduis les nations sur la terre. Les peuples te louent, ô Dieu, tous les peuples te louent. La terre donne ses produits. Dieu, notre Dieu, nous bénit, Dieu nous bénit, et toutes les extrémités de la terre te craignent. C'était psaume 67.
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bien qu'il ne soit pas doté de la parole, quoiqu'il ne soit pas considéré comme doué d'intelligence, leur instinct de survie, leur capacité à subvenir à leurs besoins et à ceux de leur progéniture, leur réaction face au danger et leur grande aptitude à diriger leur clan pour les conduire à la chasse ou à l'exode font des animaux, des êtres vivants dont nous devons respecter la vie. De nombreuses histoires vraies, en provenance du monde entier, nous rappellent que le règne animal est un univers dont nous ne connaissons pas tous les secrets. Aujourd'hui, préparez-vous à plonger dans un univers où le règne animal vous laissera perplexe. La nuit tombe vite en cette journée du mois d'avril. Le ciel est bas et les giboulées de mars s'attardent au-dessus de la cité des tilleuls. Malgré ce nom qui évoque la nature, les tilleuls sont rares dans la cité. Quelques maigres représentants au milieu de pelouses pelées et jonchées de canettes de bière et de papier gras. Sur les murs de la cité, des graffitis en forme de signatures mystérieuses sont censés rappeler l'existence de groupes bizarres aux intentions nébuleuses. Fronzi, Griffman, Hockey 700, tout le monde s'en moque. Tout le monde et surtout Maurice Soulemar. Maurice est un peu au bout du rouleau. En tous les cas, il est dans un tunnel. Pas de lumière à l'horizon. Un petit F2 dont les papiers peints se décollent lentement des murs humides. Une salle d'eau que personne n'a vraiment récurée depuis des années. Des parquets ternes et une cuisine assortie. Là, Maurice traîne sa misère de RMiste sans autre espoir que celui de finir un jour à l'hôpital. À moins que quelqu'un là-haut n'ait pitié de ces pauvres os qui lui font mal et ne le fasse succomber à une crise cardiaque. Ou à un accident de la circulation, peut-être. Oui, mais alors, que deviendrait Philoche? Grave question. Philoche non plus n'a pas eu de chance, de toute évidence. C'est un caniche d'un âge incertain. Maurice l'a trouvé attaché à un arbre dans la forêt au mois de juillet il y a 2 ans. Le pauvre animal semblait mourir de faim et de soif. Il avait des herbes folles un peu partout dans son poil frisé et il s'est mis à montrer les dents quand Maurice s'est approché pour détacher le fil de fer qui lui ôtait toute chance de recouvrer sa liberté. « Alors, pauvre bestiole, tes gentils parents t'ont attaché pour être libre de partir en vacances ? De beaux voyous, tes parents. Et si tu venais avec moi pour me tenir compagnie ? Allons, gentil, gentil chien. On ne mord pas. On ne mord pas Maurice. Maurice aussi, il a eu des tas de malheurs dans sa vie. Maurice aussi, on l'a abandonné. Une vraie sorcière qui se nomme Anne-Marie et qui est partie avec les économies pour vivre sa vie avec un garçon boucher. Un portugais, même pas un français. T'es pas portugais, toi, au moins. Il manquerait plus que ça. Le caniche grogne un peu, mais le fil de fer l'entrave si étroitement qu'il n'est pas libre de mordre Maurice. Maurice en profite pour lui caresser le dos. Ensuite, il le gratte derrière les oreilles en lui parlant doucement, gentiment. Le caniche se calme. Maurice, avant de le libérer, apporte de l'eau dans une barquette de plastique qui traîne par là. Reste d'un pique-nique abandonné par des amoureux peut-être. Ces amoureux, en tout cas, sont de beaux cochons, comme les 3/4 de l'humanité. C'est en tout cas ce que pense Maurice. Le chien lappe bruyamment l'eau recueillie dans un ruisselet tout proche. Maurice se souvient qu'il a un reste de sandwich dans sa poche et le chien fait un sort au jambon beurre. Maurice retire alors la ceinture de sa gabardine défraîchie et en fait une laisse attachée au collier du chien. Collier sans plaque, évidemment. Chien sans tatouage, apparemment. C'est ainsi que le chien se laisse emmener par cette âme compatissante, même si le bon samaritain est peu reluisant. Mal rasé, mal habillé, maigre à faire peur et affublé de lunettes consternantes. Arrivé chez lui, Maurice cherche un nom pour le caniche, et il finit par le nommer Philoche. En quelques jours, Philoche sait répondre à son nom. Tous les caniches sont réputés pour leur intelligence et leur imagination. « Allez, Philoche, t'as envie de pisser ? Je sais bien, il pleut, mais c'est pas grave.
Quand on rentrera, je te frictionnerai un bon coup. Allez, on y va. » Philoche saute en l'air en voyant Maurice prendre la laisse. Pluie ou pas, le caniche aime bien se promener avec son nouveau maître. Dehors, un épais brouillard semble être tombé sur la ville. L'air est tellement humide qu'on ne sait pas s'il pleut ou si l'on est dans un nuage humide. Maurice et Philoche rentrent la tête dans les épaules et se mettent en route suivant leur parcours habituel. Ils se mettent en route vers leur destin, mais ils l'ignorent encore. À 2 kilomètres de là, 2 autres chiens perdus sans collier se hâtent en direction de la gare. Il s'agit d'un couple a priori bien assorti. Lui est âgé d'une 30aine d'années, le crâne rasé à la mode d'aujourd'hui, blouson de cuir et blue jean. Elle, une jeune femme fluette, brune, vêtue d'un blouson de toile et d'une jupe de cuir. Le tout trempé, car tous deux marchent sous la pluie depuis 1 heure. Leurs sentiagues pointues et éculées font de tristes flic-flacs quand ils passent dans les innombrables frondières de la route transformée en bourbier. Jamais un porteur de sentiagues ne devrait s'éloigner de son cheval, ou du moins de sa moto. Mais il a bazardé sa Mitsubishi depuis longtemps. Le garçon bougonne. « Ah, foutu temps. Tu parles d'une sortie. Pas demain que tu m'y reprendras à aller voir ta grand-mère. Pour ce que ça a rapporté, elle nous a fait bouffer un lapin squelettique. Et tu crois que la vieille sorcière nous aurait refilé un petit billet pour voir venir? Mais qu'est-ce qu'elle croit? Qu'elle va l'emporter au diable tout son pognon? Pamela, tu m'entends ou je parle dans le vide ?» La jeune femme, pliée en deux pour éviter la pluie, répond d'une voix sourde. « Tu exagères, Jojo. C'est elle qui nous paye l'hôtel. Elle n'a pas de gros moyens. Et puis, si le lapin était maigre, tu n'as pas craché sur les canettes, ni sur le whisky. Tu veux que je t'en retourne une? Insiste un peu, et tu vas voir. » De toute évidence, Jojo, autrement dit Georges, en a un bon coup dans le nez. Et il doit avoir le vin mauvais, car Pamela se tient à distance respectueuse, 10 pas derrière lui, hors de portée de ses bras de boxeur sous-alimentés. Jojo et Pamela, tout en évitant les flaques, s'engagent à l'extrémité sud du pont qui traverse la Varlaise. Du côté nord, Maurice Soulémar et Philoche s'engagent aussi sur le pont. Comme la pluie tombe drue et que la nuit tombe aussi, ils ne s'aperçoivent pas. Ils pourraient même se rater complètement si, par malchance, ils n'empruntaient tous les 4 le même trottoir. Maurice ne remarque pas un groupe d'adolescents quand ils passent tout près du kiosque à musique. Ils sont 12, garçons et filles, serrés les uns contre les autres. Un poste de radio diffuse des airs à la mode. Mais personne ne danse. Tout le groupe, assis sur les marches, se tient chaud. Quelqu'un dit « Tiens, voilà le vieux et son klebs. » Le vieux? Si Maurice savait que le voisinage le surnomme ainsi, lui qui a à peine 45 ans. Pour l'instant, il s'est mis en tête de traverser la Varlaise. Il y a de l'autre côté de la rivière, un buisson qui semble faire les délices de Philoche et de tous les chiens du quartier. Fâcheuse idée. Jojo, toujours d'aussi mauvaise humeur, progresse sur le pont. Maurice et Philoche arrivent en sens inverse. Au moment où ils se croisent, Philoche, intrigué, se rue sur les sentiagues de Jojo, histoire de renifler cette odeur étrange. Jojo n'apprécie pas cette inspection. « Tu vas te barrer, sale klebs !» Philoche reçoit un coup de sentiagues qui lui ébranle la mâchoire et il se met à hurler. Là-bas, sous le kiosque à musique, tout le groupe entend Philoche japper d'un air pitoyable. Puis des bruits de voix. Quelqu'un dit, sans y prêter importance, « Ça chauffe sur le pont. Pour une fois qu'il se passe quelque chose, on va jeter un œil ?» Maurice semble sortir d'un rêve éveillé. Le jappement de douleur de Philoche le fait retomber sur terre. « Pourquoi est-ce que vous frappez mon Philoche? Qu'est-ce qu'il vous a fait? Viens ici, mon Philoche, viens !»« Ce qu'il m'a fait, vieux schnock, il a essayé de me mordre. Je vais la pulvériser, cette espèce de moquette pelée. » Et Jojo décoche un second coup de pied à Philoche qui l'évite de justesse. Alors Jojo saisit les revers de la gabardine de Maurice et se met à le secouer. Les lunettes de Maurice tombent à terre et Jojo, abruti de colère et de bière, les écrase d'un coup de talon. Puis, tenant fermement Maurice de la main gauche, il décoche un coup de poing au menton du pauvre homme qui perd connaissance.
mais Jojo ne s'aperçoit pas de l'état où il vient de plonger sa victime. D'un ton géniard. « Laisse tomber, Jojo. Tu vois pas qu'il est dans les pommes ?»« Non, Jojo ne le voit pas. Lui aussi, d'une certaine manière, est dans les pommes. » Il s'acharne sur Maurice, qui n'est plus qu'un pantin désarticulé et inconscient. Il continue à l'insulter et à l'apostropher. « Alors, vieux sagouin, tu dis rien ? T'as la trouille, hein ? Tu fais moins le pharo. Tu sais à qui tu as affaire ? C'est moi, Jojo Clampin, champion de boxe de la cité des Milodes. Tu veux que je te montre ce que je fais à ceux qui osent me défier ?» Maurice n'est plus en état de défier personne. Mais Jojo, à force de le secouer, déclenche un mouvement involontaire de la jambe gauche de Maurice qui vient heurter le tibia de Jojo qui prend ça pour une attaque perfide. « Ha ha, tu veux me casser la patte ? Tu crois que je vais me laisser faire ? Tu me connais mal, tu vas voir !» Mais Maurice, inconscient et sans lunettes, ne verra rien. Son silence surexcite Jojo qui soudain est frappé par une idée nouvelle. « Des excuses ! Tu vas me faire des excuses ! Et à genoux en plus ! Et plus vite que ça !» Plus vite que quoi ? Maurice vient de glisser sur le trottoir du pont. Il gémit faiblement. Jojo, énervé par ce qu'il prend pour une sorte de réponse, insiste. « Alors, ça vient ces excuses ?» Comme Maurice ne répond pas, Jojo lui décoche un coup de Santiago dans les côtes. Pamela dit faiblement « Arrête, tu vas le tuer !» Mais Jojo se sent en forme. Après le ventre, il attaque le menton de Maurice d'un coup de boue ferré bien ajusté. Ça craque un peu et un filet de sang coule de la bouche du malheureux. Là-bas, sous le kiosque, le groupe des jeunes remue. Ils se lèvent et s'engagent sur le pont. Après tout, les hurlements de Jojo laissent présager quelques disputes plus pittoresques que tragiques. Une bagarre entre clochards. Ça fera toujours un sujet de conversation pour le lendemain dans la cour du collège. Quand ils sont assez près du groupe, formé par Jojo, Maurice, Pamela et Philoche, ils ont du mal à comprendre ce qui se passe exactement. Jojo, toujours hurlant, est penché par-dessus la rambarde du pont. Philoche l'attaque par derrière et tente de lui mordre les cuisses. Pamela crie d'une manière inintelligible. Jojo ne semble pas préoccupé par les attaques et les aboiements de Philoche. C'est qu'il a les deux mains occupées. En effet, Maurice a disparu du pont. Inconscient, il pend la tête dans le vide. Jojo le maintient au-dessus des eaux boueuses et bouillonnantes de la Varlaise. Les quelques maigres objets qui occupaient ses poches, son porte-monnaie, ses clés, quelques pièces, tombent dans la rivière. Le groupe des ados s'arrête, interloqué, hésitant à comprendre ce qui se passe. Sébastien, l'un d'eux, s'écrie. « Mais c'est pas vrai! Regardez! Il va le balancer à l'eau! Il faut faire quelque chose! On ne peut pas le laisser faire !» Est-ce une ultime morsure de Philoche qui tente l'impossible pour délivrer son maître? Est-ce le silence de Maurice qui paraît une marque de mépris pour Jojo? Est-ce simplement la fatigue qu'on ressent dans les poignets après avoir tenu 75 kilos à bout de bras? Quoi qu'il en soit, Jojo ouvre soudain les deux mains et Maurice tombe comme une pierre, la tête en bas, pour plonger dans les eaux froides et boueuses 6 mètres plus bas. Chance ou malchance, la Varlaise n'est pas une rivière très profonde. Si l'on y plonge la tête la première par une nuit sinistre, on a de grandes chances de s'y briser le crâne sur les gros galets ronds qui tapissent le fond. Si l'on fait le plongeon quand la rivière est un peu agitée par les courants du printemps, on a de fortes chances pour disparaître dans les tourbillons de boue glacée. Mince ! Il l'a balancé dans la Varlaise. C'est pas possible. Mais que faire? Sébastien dévale la berge de la rivière et sans quitter son blouson de cuir, sans ôter ses baskets, il plonge dans les eaux glauques qui foncent vers la vallée. L'eau glacée le saisit, mais c'est un champion du club nautique. Il plonge plusieurs fois dans l'espoir de tomber à tâtons sur le corps du vieux. Peine perdue. Soudain, Sébastien prend conscience du danger qu'il court. Ses baskets remplies d'eau, son blouson imbibé, pèsent dangereusement lourd. Il a le plus grand mal à regagner la berge, 200 mètres après le pont. Les autres adolescents sont les témoins figés du meurtre. Comment nommer autrement ce qui vient de se passer ?
Ils n'ont pas perdu tout sang-froid. L'un d'eux se précipite sur une cabine et appelle les pompiers à la rescousse. Au bout de quelques minutes, la voiture rouge est là. Et deux hommes grenouilles sont prêts à entrer en action. On calcule à toute vitesse l'endroit où le vieux, faute d'une autre identité, pourrait avoir dérivé. Tandis que, sur la berge, l'équipe de soutien technique garde le contact, les hommes grenouilles plongent et s'affairent. L'un d'eux réapparaît et revient s'asseoir. Il se prend la tête entre les mains et hurle avec rage. « Il était là! Je ne l'ai pas vu, mais je suis certain que je l'ai effleuré. Mais je n'ai pas pu agripper ses vêtements. » Manque de chance vraiment. Philoche, que tout le monde a oublié, s'agite entre témoins, badauds, adolescents et pompiers. Personne ne fait attention à lui. Quant au couple, Jojo et Pamela, ils ont disparu. Plus aucune trace d'eux à l'horizon. En définitive, toute l'affaire reste un peu mystérieuse. Si les jeunes du kiosque n'avaient pas alerté les pompiers, on serait devant une disparition pour le moins frustrante. Pas de victimes, pas de meurtriers. Pourtant, il reste quelqu'un. Philoche, qui flaire tout un chacun à la recherche d'une aide humaine. On finit par remarquer sa présence. Les adolescents confirment que ce caniche était bien avec le vieux. On emmène Philoche et on le dirige vers le plus proche refuge de la Société protectrice des animaux à Soujon. Mais les adolescents ont suffisamment approché Jojo et Pamela pour en donner une description précise. On les retrouve sur le quai de la gare alors qu'ils attendent trempés un train éventuel pour Nancy. Jojo, complètement ivre, prétend ne pas avoir gardé souvenir de l'incident, ou si peu. « Ah oui, je me suis un peu engueulée avec un mec qui m'avait lâché son chien aux fesses. Non, on ne s'est pas bagarré. Il avait les chocottes. Alors je l'ai un peu secoué pour qu'il me fasse des excuses et puis je l'ai laissé tomber. » Laisser tomber, c'est le cas de le dire. Une vraie formule d'humour noir. La voix pâteuse de Jojo amène un contrôle d'alcoolémie. On découvre, sans grande surprise, qu'il a plus de 2 grammes d'alcool dans le sang. Pour en savoir davantage, il faut enfermer Jojo dans une cellule de dégrisement. Au matin, un policier lui confirme sa garde à vue, ce qui contribue à lui faire reprendre ses esprits. Jojo proteste et continue à affirmer qu'il a tout oublié. Quand on lui dit qu'il pourrait bien récolter 30 ans, Jojo en profite pour faire un retour en lui-même. Soudain, il réalise que son parcours peu brillant le conduit vers une impasse. De violence en voie de fait, de petits vols en conduite en état d'ivresse, mauvais plan de vie. Quelques jours plus tard, faute d'avoir retrouvé le vieux, on décide de publier un avis de recherche. Seul témoin positif, l'existence de Philoche. Un photographe local, dépêché au refuge de la SPA, tire un portrait de Philoche, portrait qui est publié avec la légende « Connaissez-vous ce caniche et son maître ?» car tout le monde ignore qu'il répond au gentil nom de Philoche. Le lendemain, un appel parvient à la police. C'est la tante de Maurice qui vient de reconnaître Philoche. Philoche retrouve chez elle un foyer. Maurice demeure introuvable. Jojo et Pamela attendent d'en savoir davantage sur leur sort. Sébastien, qui a plongé en vain, est félicité par le maire. La conclusion de cette histoire, c'est que les animaux, que nous le comprenions ou non, contribuent à l'équilibre de la vie sur Terre, tel que Dieu l'a défini. Même si leur réaction nous échappe, Dieu permet que certains secrets ne soient pas à notre portée. Mais lui reste au contrôle. De nombreux mystères restent à découvrir. La prochaine fois, je vous dévoilerai un

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1: Daniel 12, verset 11.
2: Depuis le temps où cessera le sacrifice perpétuel et où sera dressée l'abomination du dévastateur, il y aura 1290 jours.
1: Imagine que chaque symbole a une explication historique. La figure clé dans le remplacement du paganisme par le catholicisme fut Clovis, roi des Francs. En soutenant la papauté par des guerres, les Francs ouvrirent la voie à son établissement dès 508. La papauté fut pleinement établie 30 ans plus tard, après la chute des Ostrogoths en Italie par le général Bélisaire. Ainsi, de 508 à 1798, s'étend la période prophétique des 1290 ans. Fais des recherches pour comprendre davantage.
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0: Papa, pourquoi tu veux pas m'expliquer?
1: Allez, mon fils, je vais essayer.
2: C'est un petit peu le destin des parents, essayer encore, essayer toujours de trouver des réponses, de trouver des solutions. Je crois qu'il faut qu'on se fasse une raison. Mais heureusement, Christophe Selmar, psychologue éducateur, est là pour nous y aider. Christophe, bonjour.
3: Bonjour, Denis.
2: La dernière fois, on a évoqué les disputes chez les parents. Donc l'enfant qui souffre de ces disputes et qui dit « mais pourquoi vous disputez toujours ?» Donc vous nous avez expliqué qu'il y avait disputes significatives en quelque sorte, et d'autres qui le sont moins, qui sont un petit peu le fait de la vie et de climat, de tempérament qui s'accroche un petit peu, qui s'accroche. Par contre, là, on arrive à une question aujourd'hui qui est déjà plus avancée dans le problème, c'est « mais alors, chez qui je vais habiter ?» Donc, c'est qu'il y a déjà une amorce de séparation, des difficultés en vue, et l'enfance panique un petit peu.
3: Il y a cette question, il y a un divorce annoncé, une rupture, et là, derrière cette question, il y a la souffrance de l'enfant qui se dit, bon, ben, où vais-je trouver maintenant où sera mon chez-moi, papa, maman. Et il faut toujours se rappeler que le divorce, la séparation et aussi les disputes qui ont précédé cet état d'impossibilité de vie commune entraînent une énorme culpabilisation de l'enfant, d'autant plus que se disputant le droit de garde des enfants, l'enfant en déduit que c'est à cause de moi.
2: C'est lui qui pose problème.
3: Que c'est à cause de moi que cela arrive. Et bien sûr, je parle ici du petit enfant, pas plus tellement de l'adolescent un petit peu de loin. Le petit enfant croit que c'est à cause de lui, puisqu'on se dispute justement
2: à son sujet et sa garde.
3: Et bien sûr, il y a là comme une cassure nette de sa croissance psychologique et spirituelle. Et on voit bien souvent dans les salles de classe des enfants qui n'ont plus ce dynamisme, qui n'ont plus cette soif d'apprendre. Je ne crois pas tellement à ce film qui dit « voilà chic, mes parents divorcent », je ne le crois pas, à condition qu'on se donne le droit et le devoir de bien réussir son divorce. Et je crois que là, qu'il faut faire très attention. On ne peut plus pouvoir vivre avec l'autre pour des raisons X diverses qui tiennent à tellement de paramètres, certes. Mais face à l'enfant et face à sa question « où vais-je habiter ?», il faudra lui dire en tout cas que le lieu principal où tu vas habiter, c'est toujours dans notre cœur. Mmh. Et que tu y seras toujours. Et que, étant dans le cœur de maman, étant dans le cœur de papa, de la même façon, nous ne disputerons jamais pour toi. Ce n'est pas toi qui es en cause là-dedans. C'est notre situation d'époux et d'épouse qui ne peut plus durer. Nous t'expliquerons cela plus tard, peut-être. Hein, mais notre situation vis-à-vis de toi, de papa et de maman, cela ne change pas. Et nous nous engageons tous les deux avec toi de te rassurer à ce sujet. Et en fonction de tes besoins, de tes désirs, tu habiteras matériellement là où nous pensons que ce sera le mieux pour toi. Mais nous serons toujours, toujours là où nous travaillerons, là où nous serons avec toi dans notre cœur, quand bien même papa ou maman ne sont pas physiquement, matériellement dans la maison avec toi. Voilà, je crois que ce discours-là, il le comprendra, et il faut bien sûr que cela soit suivi d'actes responsables au niveau des visites et des engagements de l'un et de l'autre parent
2: à cet engagement.
3: Assumer cette éducation. Et c'est là où l'enfant comprendra que le divorce ne tient pas à lui, que le divorce ne va pas détruire son besoin de sécurité affective, son besoin d'amour et d'appartenance. Il sera toujours fils de papa ou fille de papa ou de maman. Et en ce sens-là, on rassurera ce besoin d'estime de soi dont il a besoin pour croître, pour étudier, pour se développer et pour se réaliser. Alors derrière la question qui est là, sous-jacente, je vais habiter chez qui ? Ben, tu vas toujours habiter dans notre cœur. Nous serons avec toi, nous t'accompagnerons tous les deux. Il ne faut surtout pas que des parents en état de divorce se dispute à propos de l'enfant. C'est une tragédie terrible, on n'a pas le droit de faire cela.
2: Or, vous dites, on n'a pas le droit de faire cela, or on est bien obligé de constater que nombre de couples en souffrance et en errance aussi peut-être utilisent ce prétexte de l'enfant pour faire un chantage affectif, pour s'en servir. Donc il faut une certaine maturité et voir plus loin et se dire, bon, celui qui est à protéger en premier, c'est notre enfant. Et donc se donner les moyens, comme vous le dites, de le rassurer quant à sa valeur.
3: Oui, et certains diront, s'ils sont capables de bien réussir leur divorce, pourquoi n'ont-ils pas réussi avec ces mêmes bases de maturité leur couple ? Mais là, bien sûr, il y a d'autres problèmes qui dépassent le cadre parental. Ça va dans le cadre conjugal, le cadre professionnel, le cadre du tempérament, le cadre de notre histoire personnelle, de nos névroses. C'est pourquoi tout parent en état de divorce doit réfléchir sur son engagement vis-à-vis de l'enfant. Il ne nous appartient pas. On n'a pas le droit de se disputer la garde de l'enfant, car l'enfant, je me répète la Dani, est mis au monde. Il ne nous appartient pas. Les enfants sont appelés à quitter papa et maman. Et cela pose bien sûr beaucoup de souffrances, mais dans le fait qu'une maman ait le courage de dire les conditions de vie et de bonheur de mon enfant sont maintenant plus du côté de papa, ou l'autre conjoint disant de maman, c'est un signe de maturité, c'est un signe de croissance aussi psychologique pour l'un et pour l'autre. C'est aussi une façon de faire le deuil sur beaucoup de causes d'échec dans le couple pour ne pas répéter les mêmes problèmes dans d'autres familles recomposées qui pourraient se recréer suite à ce divorce.
2: Et il est vrai que je crois qu'il faut insister sur le fait qu'on peut réussir un divorce quand on n'a pas réussi un couple. Je crois qu'il ne faut justement pas rejeter cette possibilité parce qu'il me semble qu'on peut tout à fait se mettre d'accord, se sentir solidaire sur un projet commun, c'est-à-dire sauvegarder l'entité de l'enfant, sa sécurité et tout, et sans être autant capable de vivre heureux ensemble. Donc je crois qu'il faut encourager tous les couples qui se rendent compte qu'ils n'arrivent pas à vivre ensemble à se dire au moins ne pénalisez pas l'enfant et montrez-vous capable de réussir, entre guillemets, si on peut le dire, un divorce. Mais je crois que c'est important de dire que l'un n'empêche pas l'autre.
3: Oui, il faut analyser pour savoir si un divorce réussi ne vaut pas mieux qu'un mariage raté où les parents sont constamment en confrontation.
2: Voilà, et où l'enfant dira « Mais pourquoi vous vous disputez toujours ?» Voilà. On revient à la mission précédente. Donc, chez qui je vais habiter, c'est vrai que ça peut être une question tout d'un coup que l'enfant nous pose, il est en train de faire la cuisine ou un papa en train de préparer un dossier et puis que ça tombe un peu comme ça tout d'un coup. Mais se dire, bon, c'est important, c'est sa sécurité, c'est son avenir qui en dépend, donc se donner les moyens.
3: Tu auras deux maisons parce qu'il y a deux cœurs attachés à ton bonheur.
2: Gardez toujours ce lien très très privilégié avec l'enfant. Christophe Selmar, à très bientôt pour voir comment répond un enfant qui dit « Tu n'es pas ma mère ». C'était « Papa, pourquoi tu veux pas m'expliquer ?» Un rendez-vous avec Christophe Selmar, psychologue éducateur. Amis auditeurs, n'oubliez pas que nous répondrons très volontiers à vos critiques, à vos remarques, à vos suggestions. À bientôt.

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2: Jeudi 18 juin, ils reviendront. Nous avons tous eu des moments de faiblesse ou d'hésitation dans notre marche avec Dieu, des vallées où notre cœur a été infidèle, où nous avons simplement été tièdes pendant trop longtemps. Qu'est-ce qui vous a ramené dans une relation durable avec lui? Zacharie 10 partage de magnifiques messages au sujet de Dieu qui ramène son peuple à lui. En prenant votre temps, notez les messages principaux.
3: Lecture dans le livre de Zacharie, chapitre 10. Demandez la pluie au Seigneur quand les champs ont besoin d'eau. C'est lui qui produit les orages. Il fera tomber beaucoup d'eau et il donnera à chacun de l'herbe dans son champ. Les faux dieux prédisent des mensonges. Les devins voient des choses fausses. Les rêves qu'ils racontent sont creux. Ils consolent avec du vent. C'est pourquoi le peuple est parti comme un troupeau malheureux parce qu'il n'a pas de berger. Je me suis mis en colère contre les mauvais bergers. Je vais agir contre les boucs. Oui, moi, le Seigneur de l'univers, je vais agir en faveur de mon troupeau, le peuple de Juda. J'en ferai mon beau cheval de combat. Des chefs de toutes sortes viendront de Juda, solides comme la pierre principale d'une maison, durs comme un piquet de tente, forts comme un arc de guerre. Ils ressembleront à des soldats courageux. Ils écraseront ceux qui les combattent comme la boue dans les rues. Ils lutteront ainsi parce que moi, le Seigneur, je suis avec eux. Les cavaliers ennemis seront couverts de honte. Je rendrai courage au peuple de Juda. Je sauverai le peuple d'Israël. Je les ramènerai chez eux parce que j'ai pitié d'eux. Ils seront comme si je ne les avais pas rejetés. Oui, je suis le Seigneur, leur Dieu, et je répondrai à leurs prières. Les hommes d'Éphraïm seront courageux comme des héros. Ils seront joyeux comme s'ils avaient bu du vin. En les voyant, leurs enfants se réjouiront et ils danseront de joie à cause du Seigneur. Je vais appeler les gens de mon peuple pour les rassembler. Oui, je vais les libérer et ils seront aussi nombreux qu'avant. Je les ai répandus de tous côtés parmi les autres peuples, comme on sème des graines. Mais dans les pays éloignés, ils se souviendront de moi. Ils vivront là-bas avec leurs enfants, puis ils reviendront. Je les ramènerai d'Égypte et de l'Assyrie, je les rassemblerai. Je les conduirai dans la région de Galaad et dans les montagnes du Liban. Mais malgré cela, il n'y aura pas assez de place pour eux. Ils traverseront la mer du malheur. Moi, le Seigneur, je frapperai les vagues de la mer. Même le fond du Nil sera sec. La Syrie orgueilleuse sera renversée. L'Égypte perdra son pouvoir. Je donnerai des forces à mon peuple et ils feront ce qui me plaît. Moi, le Seigneur, je le déclare.
2: D'un point de vue pratique, il peut être difficile de savoir comment se comporter et interagir avec un être cher qui s'est éloigné de sa relation avec le Seigneur. On peut se demander comment les choses auraient pu être différentes pour un résultat différent. Vous vous demandez peut-être comment interagir avec eux maintenant, qu'ils ont une vision du monde différente. Et vous vous sentez peut-être frustré et impuissant face aux mauvaises décisions qu'ils continuent peut-être de prendre. Ces pensées affecteront toujours la manière dont vous traitez votre bien-aimé. Et il est donc très important de vivre et de parler suivant l'abondance de votre temps personnel avec votre Sauveur. Le témoignage de votre vie, de vos actes, de vos paroles et de vos prières pour votre conjoint ou votre enfant qui s'est éloigné de Dieu peut changer radicalement leur vie et leur avenir.
3: Lecture dans l'Évangile de Luc au chapitre 22, les versets 31 et 32. Jésus dit à Simon-Pierre, « Simon, Simon, écoute. Satan a demandé de pouvoir vous secouer tous comme on secoue le grain dans un van pour le séparer de la paille. Mais moi, j'ai prié pour toi. J'ai demandé que tu ne perdes pas la foi. Et toi, quand tu reviendras à moi, rend tes frères plus forts. Lecture dans l'Évangile de Jean, chapitre 21, les versets 15 à 17. Après le repas, Jésus demande à Simon-Pierre, « Simon, fils de Jean, est-ce que tu as plus d'amour pour moi que ceci ?» Pierre lui répond, « Oui, Seigneur, tu sais que je t'aime. » Jésus lui dit, « Prends soin de mes agneaux. » Une deuxième fois, Jésus lui demande, « Simon, fils de Jean, est-ce que tu m'aimes ?» Pierre lui répond, « Oui, Seigneur, tu sais que je t'aime. » Jésus lui dit, « Sois le berger de mes moutons. » Une troisième fois, Jésus lui demande, « Simon, fils de Jean, est-ce que tu m'aimes ?» Pierre est triste parce que Jésus lui demande une troisième fois, « Est-ce que tu m'aimes ?» Et il dit à Jésus, « Seigneur, tu sais tout. Tu sais bien que je t'aime. » Jésus lui dit, « Prends soin de mes moutons. »
2: Comment les prières de Jésus pour Pierre ont changé son avenir? Abandonnez toute tristesse, tout jugement ou toute condamnation que vous ressentez peut-être envers eux, ou bien demandez à Dieu de remplacer ces sentiments par l'amour que lui seul peut donner. Demandez à Dieu de vous couvrir de son caractère afin de refléter son attitude aimante et désintéressée. Souvenez-vous
0: qu'aucune influence n'a plus de force que l'âme humaine, que celle d'une vie désintéressée. L'argument le plus puissant en faveur de l'Évangile, c'est un chrétien aimant et aimable.
2: Ellen White, Le ministère de la guérison, pages 405 et 406. Grâce à notre exemple d'une vie cohérente qui montre Jésus aux autres, ceux qui ont rejeté Christ verront en nous quelque chose qui ne peut venir que de Dieu. Ils verront une paix qui dépasse toute compréhension, un amour qui ne les abandonnera jamais et une espérance qui croit malgré tout. L'amour de Dieu pour nous et nos proches ne faiblit jamais. Cet amour que nous recevons chaque jour, nous pouvons le donner à ceux qui nous entourent. Qu'est-ce qu'Éphésiens 3, des versets 17 à 19, nous encourage à faire?
3: Que le Christ habite dans vos cœurs par la foi. Plongez vos racines dans l'amour et soyez solidement construits sur cet amour. Alors, vous serez capable de comprendre avec tous les chrétiens la largeur, la longueur, la hauteur et la profondeur de l'amour du Christ. Vous connaîtrez cet amour qui dépasse tout ce qu'on peut connaître. Vous recevrez toute la vie de Dieu et il habitera totalement en vous.
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1: Jeudi 18 juin. Bonjour à tous. Bonjour à tous. À 5h53, nous débutons avec les nouvelles du temps pour ce jeudi. Temps humide, très nuageux avec de plus fréquentes averses en Guadeloupe que plus au nord. Arrivée d'une brume de poussière dense sur les deux territoires. Le soleil s'est levé à 5h33, il va se coucher à 18h40. Les horaires démarrés sur Pointe-à-Pitre, Basse-Mer 23h28 et 12h16 et Haute-Mer 4h35 et 19h27.

que vous soyez en Grande-Terre, en Basse-Terre ou dans les dépendances, et aussi pour ceux qui sont déjà debout depuis bien longtemps, qui sont du côté de l'Hexagone et de l'Europe et qui nous écoutent sur www.radiovimeo.com. Salutations à tout le monde, très heureux de vous retrouver ce matin. Nous sommes ensemble jusqu'à 9h. Pouvons-nous dire ce matin, Seigneur, tu es tout pour moi. C'est pour vous à travers ce titre. Seigneur, tu es tout pour moi.

0: Oui, Seigneur, tu es l'ami fidèle, toujours là pour me comprendre. C'est pour vous ce matin sur RVM. Tu es tout pour moi, Seigneur. Jeudi 18 juin, il est 6h, c'est l'heure pour nous de retrouver notre premier rendez-vous avec Méditons, Méditons. Bonne écoute à vous, on se retrouve dans 4 minutes.
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2: Les mouches mortes infectent et font fermenter l'huile du parfumeur. Un peu de folie l'emporte sur la sagesse et sur la gloire. Ecclésiaste 10, verset 1er.

0: C'est tout ce que tu lui as trouvé ? Ai-je protesté avec mon frère alors que papa donnait à maman un petit flacon de parfum pour son anniversaire. Mais les enfants, c'est un parfum de lilas ? Me répondit-elle en prenant papa dans ses bras et en l'embrassant. Et ils sont si bons ! Manifestement, maman appréciait beaucoup ce présent, mais qu'est-ce que ce parfum avait donc de spécial ? Elle finit par ouvrir le précieux petit flacon et une douce odeur nous envoûta. Alors nous réalisâmes la véritable valeur de ce petit cadeau. Peu après, nous demandâmes à papa, nonchalamment, « Comment fabrique-t-on le parfum ?»« Je ne sais pas, » répondit-il en se grattant le menton. Puis, il ajouta en souriant, « Sûrement avec du jus de mouche. » Nous nous précipitâmes vers la grange où poussaient quelques massifs de lilas. Bientôt, nous eûmes un panier plein de fleurs de lilas fraîches. Attraper les mouches était une autre affaire. Mais nous nous arrangeâmes pour en piéger un certain nombre et nous les éparpillâmes avec précaution sur nos fleurs. Et maintenant, ce n'était toujours pas du parfum. Après avoir longuement réfléchi, nous décidâmes d'ajouter de l'eau et de laisser notre mixture cuire au soleil. Une fois notre préparation terminée, nous avions l'intention de la mettre dans une jolie petite bouteille pour l'offrir à maman. Nous étions certains qu'une bonne odeur se répandrait dans la pièce, qu'elle rayonnerait de bonheur et nous embrasserait très fort. Nous étions impatients. Nous plaçâmes la casserole sous le toit du poulailler et partîmes jouer. Nous revînmes régulièrement contrôler notre mixture à intervalles de quelques heures, mais il semblait que l'arôme ressemblait de moins en moins à la douce senteur que nous espérions. Au bout d'un jour ou deux, nous fûmes contraints d'abandonner notre carrière de créateur de parfums. Et comment ? Il y a quelques années, j'ai raconté cet épisode à maman, qui n'en savait rien. Ses yeux se sont remplis de larmes. Elle m'a serré dans ses bras, comme si j'avais fait quelque chose d'extraordinaire. Ce n'était pas la splendeur du cadeau qui comptait pour elle, mais les sentiments qui m'avaient poussé à le faire. Ma motivation était de lui faire plaisir. Plus tard, lorsque j'ai découvert ce texte sous les mouches mortes dans le parfum, je me suis dit, comme c'est vrai, mais comment Salomon pouvait-il le savoir ? Je me demande s'il n'avait pas déjà offert un parfum de ce type à sa maman. Chers auditeurs, oui, cela fait sourire, n'est-ce pas ? Mais un cadeau offert par amour n'est jamais un échec, même si le résultat n'est pas tout à fait celui qui était escompté. Comment pourriez-vous offrir un peu d'amour aujourd'hui à ceux qui vous entourent ? Bonne réflexion, et je suis sûre que vous allez trouver quelqu'un à qui faire un joli cadeau et que la motivation soit l'amour.
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Il faut garder l'espoir, ne pas abandonner. Il est 6h08 sur RVM. Bon jeudi à vous. Comblez ce besoin vous-même. Peut-être de réconfort, de repos, de douceur. Remplissez votre réservoir avant d'aller vers les autres. Comblez ce besoin vous-même. Peut-être de réconfort, de repos, de douceur. Remplissez votre réservoir avant d'aller vers les autres. Message de Paul à Timothée, mais message aussi de RVM à vous qui écoutez en ce moment. N'oubliez pas, 6h15, la thématique en créole. Trio Toupin, Paul à Timothée.

0: Message de Paul à Timothée, message aussi qui vous est délivré en ce matin. Dans 2 minutes, nous allons retrouver la thématique en créole.
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0: Nous saluons la navette électrique qui part en ce moment. Bonne journée, bonne route. Prudence, prudence.

0: Il est 6h15 pile sur RVM. Tout de suite, nous vous proposons de retrouver la thématique du jour en créole avec le pasteur Alfonso Marcel.
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2: 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Quand tu seras revenu, affermis tes frères. Donc, vous pouvez voir des situations, peut-être avant même mon partie, on a senti qu'il y a un problème. Mais mettez-vous en prière. Si vous savez qu'il y a une difficulté, mais on a prié. 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Et l'amour là, ça peut permettre à moun là de retourner. L'amour là qui a poussé nous à y vers mon là, comme on dit en français, l'amour du Christ nous presse. Mais l'amour là, ça a attiré mon là pour y retourner. Bon, nous, force pour nous agir comme ça, nous avons tout ça en nom à Jésus. C'est ça même.
1: C'était Etida Jodila, demain marqué pour Bafoua en force.
0: Voilà, la thématique du jour en créole revient aujourd'hui sur RVM. Il est 6h passé de 25 minutes.
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0: Si vous fêtez votre anniversaire en ce 18 juin, toute l'équipe d'RVM vous souhaite un joyeux anniversaire, une très bonne journée, beaucoup de bonnes choses et un dédicace pour vous ce titre.

0: Ah, c'était bien sûr dédié à tous ceux qui fêtent leur anniversaire en ce 18 juin. Ça peut être anniversaire de naissance, de mariage ou de baptême. Bonne journée à vous tous. Dans un instant, il est 6h30 et nous allons retrouver Météo, Météo Intérieur. RVM. Le soleil est au rendez-vous, mais caché par quelques nuages. On espère que ce ne sera pas... Il n'y aura pas trop de pluie pendant cette journée pour que vous puissiez profiter au maximum.
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0: Et les 6h30, météo intérieur.
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3: Croire et aimer, ces deux mots-là, mis en acte et patiemment cultivés, donnent beaucoup de fruits.
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Le titre suivant pour vous, je crois. Dans 5 minutes, ce sera le petit déj avec Pipo et Magali. Et suivi à 6h45 de très très bonnes nouvelles pour vous sur RVM. Restez à l'écoute.

0: Je crois en toi. Vous êtes sur les routes de la Guadeloupe. Merci de rester à l'écoute de Radio Vue Meilleure. Nous vous accompagnons. Il est 6h35. Place tout de suite à Pipo et Magali pour le petit-déj.
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0: C'est à vous.
2: Le petit-déj, c'est tout de suite avec Magali Félix. Bonjour Magali.
3: Bonjour Pierre, bonjour chers amis auditeurs de la radio Vie Meilleure. Aujourd'hui, nous parlons des produits qui altèrent l'esprit et le comportement, puisque nous sommes toujours dans la section du bien-être pour notre santé mentale. En plus de l'alcool et d'autres drogues psychoactives, certains autres aliments couramment consommés peuvent affecter négativement votre comportement, favorisant des changements brusques d'humeur, la nervosité et l'agressivité. N'oubliez pas que nos neurones ont besoin d'un apport constant de glucose, leur principal combustible. Si le taux de glucose du sang mené au cerveau tombe à moins de 80 mg par 100 ml, il s'ensuit de l'apathie, un manque de concentration mentale, un rendement intellectuel bas, et parfois même un évanouissement. Les produits riches en sucre raffiné et pauvres en fibres végétales, comme les gâteaux et les sucreries à indice glycémique élevé, provoquent une brusque montée du taux de glucose dans le sang, ce qui déclenche une augmentation de la sécrétion d'insuline, laquelle provoque à son tour une chute brutale du taux de glucose dans le sang. Ces fluctuations du taux de glucose dans le sang perturbent le bon fonctionnement des neurones, sans compter qu'elles favorisent le diabète de type 2. La consommation de produits sucrés est liée aux altérations mentales suivantes: brusque changement d'humeur, irritabilité et nervosité suivie d'apathie, hyperactivité, déséquilibre émotionnel, comportement agressif et violent. Il est bien connu depuis longtemps que les colorants, les conservateurs et édulcorants artificiels peuvent causer de l'hyperactivité et de la nervosité. Une étude réalisée au Royaume-Uni a confirmé que certains additifs habituellement utilisés dans les boissons rafraîchissantes, les bonbons et autres sucreries favorisent ces altérations du comportement, en particulier chez les enfants âgés de 3 à 9 ans. L'hyperactivité manifestée par exemple par l'incapacité d'achever une tâche ou de jouer avec un seul jouet, comportement bruyant, perte de concentration, les additifs les plus susceptibles d'affecter le comportement des personnes sensibles sont les colorants artificiels, suivis par les conservateurs, arômes, certains édulcorants chimiques de synthèse. On relève entre autres parmi eux la tartracine E102, le jaune de quinoléine E104, le jaune orangé S E110. Bien que l'usage de ces additifs soit légal, de même que le sont le tabac et l'alcool, cela ne signifie pas qu'ils soient inoffensifs. Un bon moyen d'en protéger le cerveau et de les éviter. Pour notre petit déj de ce matin, je vous propose de réaliser un milkshake d'amandes et de bananes. Pour 4 personnes, il vous faudra tout simplement un demi-litre de lait d'amande, que vous pouvez faire maison, 4 bananes, pelez et coupez en morceaux les bananes, mettez le lait d'amande dans un récipient avec les bananes et triturez le tout avec un mixeur. Pour votre information, l'amande qui constitue la base de ce milkshake est un aliment riche en calcium et qui maintient un équilibre adéquat entre ce minéral, le phosphore et le magnésium. Pour sa part, la banane en plus du magnésium apporte du potassium, de la fibre et des vitamines du groupe B. C'est pour cette raison que le milkshake d'amandes et de bananes est bénéfique pour le système nerveux, notamment en état de stress, de fatigue intellectuelle, de dépression et d'irritabilité. En supplément, ce milkshake est très bon pour l'appareil locomoteur parce qu'en plus d'apporter des minéraux, il favorisera aussi sa fixation dans les os. Ceux qui souhaitent prévenir l'ostéoporose et la déminéralisation bénéficieront aussi de la consommation de ce milkshake. Voilà pour notre petit déj de ce matin. Je vous souhaite un excellent appétit et je vous souhaite de nous retrouver demain pour un nouveau petit déj. Pour plus d'informations, n'hésitez pas à contacter au 0691 28 00 97. Nous nous ferons un plaisir de vous accompagner dans votre démarche bien-être.
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1: À 6h41. Il exauce ma voix. Delphine.

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C'est vers toi que je lève mes mains, ma voix, mon cœur. 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Tu as toujours été là pour moi.

Il exauce ma voix. Et extrait du psaume 28, chanté par Delphine, accompagnement Jude Trépy. À 6h45, dans un instant, on parle carburant, bien sûr.

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1: On parle de carburant. À quand une baisse des prix à la pompe en Guadeloupe? Alors qu'un accord a été conclu au Moyen-Orient entre l'Iran et les États-Unis, le prix du pétrole recule sur les marchés internationaux. En Guadeloupe, les automobilistes s'interrogent sur une possible baisse de carburant dans les prochaines semaines ou les prochains mois. Un accord signé récemment entre l'Iran et les États-Unis dans le cadre de leurs tensions au Moyen-Orient a contribué à apaiser les marchés et à réduire les cours du Brent. Le baril de pétrole est ainsi repassé à la baisse après avoir atteint jusqu'à $115 ces derniers mois. Il s'établit désormais autour de $83. Une actualité qui soulève une question chez les automobilistes guadeloupéens, cette baisse du pétrole va-t-elle enfin se traduire à la pompe? Les avis restent partagés. Je cite, pour moi, franchement, non, déjà tout augmente, tu travailles, mais tu n'as pas d'augmentation. Je pense que rien ne va changer, estime Jérémy. D'autres espèrent au contraire une évolution rapide des prix. Je cite toujours Jean-Louis. J'ai espoir que ça baisse parce que le prix du baril est redescendu. J'espère que l'essence va suivre parce que ça coûte cher. En Guadeloupe, les prix à la pompe restent élevés autour de 2,10 € le litre pour le diesel et 2,01 € le litre pour le sans-plomb, une situation qui provoque parfois l'agacement des usagers. Alex dit, cela aurait dû baisser depuis longtemps. Les autorités auraient dû faire en sorte que la population ne subisse pas ces hausses. Et Jordi qui dit, j'espère vraiment une baisse d'ici le mois prochain pour pouvoir respirer un peu. Selon la société anonyme de la raffinerie des Antilles, Sarah, une baisse progressive pourrait intervenir dans les mois prochains. Je cite Pedro Selgi, directeur de la Sarah. Avec l'application du décret Lurel, le prix à la pompe, qui dépend en grande partie du prix du pétrole brut, devrait baisser dans quelques centimes par mois, mais il est difficile d'en mesurer précisément l'impact. Les calculs sont réalisés par la préfecture qui annoncera les tarifs en fin de mois. Si cette tendance se confirme, une baisse progressive pourrait être observée vers septembre ou octobre avec un retour à des niveaux plus proches de ceux d'avant la crise.
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1: RVM. 6h48 sur votre station, nous vous accompagnons sur la route.

0: C'était Richard Sylvestre avec ce titre « L'homme rebondit ». Il est 6h52, nous avons des conseils pour vous ce matin sur RVM.
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0: Dans 7 minutes, nous allons retrouver nos confrères de RFI Monde pour le journal national et international.
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4: Dans 3 minutes, le journal avec nos confrères de RFI.

0: L'Éternel, en tout temps, extrait du psaume 34, chanté par Delphine Musique, Jude Trépy. Il va être 7h dans quelques secondes et nous allons retrouver nos confrères de RFI Monde pour le journal.
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0: 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Nous sommes le jeudi 18 juin 2026. Rebonjour à vous toutes et à vous tous. Il est 7h tout de suite. À Paris, il est 13h. Chez nous, en Guadeloupe, il est 7h. On retrouve nos confrères de RFI depuis leur studio à Paris pour le journal. C'est à vous, messieurs et dames.
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3: Il est 13h à Paris, 14h à Beyrouth. Et c'est l'heure maintenant du journal avec vous, Karine Bellicha.
4: Bonjour Lucie, bonjour à tous. À la une, le Niger. Le calme règne de nouveau à Niamey après plusieurs heures de tirs dans la zone de l'aéroport. Des opérations de ratissage sont en cours. Les environs du palais présidentiel ont été bouclés moins de 6 mois après une précédente attaque revendiquée par les djihadistes du groupe État islamique. La menace planait depuis le retour de Donald Trump à la Maison Blanche, renforcée après le refus des Européens de s'engager aux côtés des Américains dans la guerre au Moyen-Orient. Washington va réexaminer sa présence militaire sur le vieux continent. Annonce faite par le secrétaire à la défense Pete Hegseth lors d'une réunion de l'OTAN à Bruxelles. Téhéran et Washington n'ont pas attendu pour signer l'accord de paix. Il a été ratifié hier soir à distance par les deux présidents. Donald Trump s'en est félicité de Versailles malgré un texte jugé très favorable à la République islamique. À Téhéran, les autorités crient victoire. Au Niger, le calme est donc revenu à Niamey après les tirs qui ont résonné ce matin près de l'aéroport international de la capitale. Il y a 5 mois, fin janvier, cette zone avait déjà été ciblée par une attaque revendiquée par le groupe État islamique. Pas de communication officielle ni de bilan disponible pour le moment. Magali Lagrange, bonjour.
5: Bonjour Karine.
4: Des opérations de ratissage sont en cours.
5: Oui, des opérations de ratissage à l'aéroport et autour la zone de la présidence et de la primature sont bouclées, des checkpoints visibles dans la capitale nigérienne. Toutes les unités de Niamey sont en alerte. Les explosions et les tirs ont commencé à l'aube ce matin et duré plus de 2 heures. Selon les premières informations, les assaillants ont visé l'entrée principale de l'aéroport international du côté civil. Fin janvier, des hommes armés avaient mené un assaut contre la base militaire 101. C'était la première fois que l'aéroport était frappé. L'attaque avait duré plusieurs heures, était revendiquée par le groupe État islamique. Elle avait été repoussée par l'armée nigérienne, appuyée par ses partenaires russes, et elle avait fait, selon les autorités, 4 blessés et d'importants dégâts matériels. Une opération de déguerpissement de plusieurs quartiers autour de l'aéroport a débuté au début du mois, les autorités mettant en avant des raisons de sécurité.
4: Magali Lagrange, et puis rendez-vous dans Afrique Midi dans 1h30 pour suivre la situation sur place. Les 32 ministres de la Défense des pays de l'OTAN sont donc réunis à Bruxelles pour préparer le sommet de l'Alliance dans un mois en Turquie. Mais c'est surtout leur première réunion depuis la guerre au Moyen-Orient. Et les yeux des Européens étaient rivés sur l'attitude de leur homologue américain, Pete Hegseth. Le ministre américain de la guerre, comme il s'est rebaptisé lui-même, n'a pas pris de gants avec ses alliés européens ce matin à Bruxelles. Bruxelles où l'on retrouve Pierre Benazet en direct. Bonjour Pierre.
6: Bonjour.
4: Pete Hegseth leur a donc annoncé une réduction du nombre de soldats américains sur le vieux continent. Une annonce qui sonne, Pierre, comme une punition.
6: Effectivement, les États-Unis lancent un réexamen de 6 mois pour étudier la présence et l'implantation des forces américaines en Europe. Pete Hegseth confirme les craintes de certains alliés de voir l'OTAN puni dans son ensemble après le refus de plusieurs pays, dont par exemple l'Espagne, de laisser les forces américaines utiliser leur territoire pour la guerre au Moyen-Orient. Une attitude honteuse qui a mis en danger la vie des soldats américains, selon le ministre de la guerre, comme il veut effectivement se faire appeler. Il a d'ailleurs utilisé de nouveau un ton martial pour exiger obligés de refaçonner une OTAN en alliance militaire pertinente et puissante. Il reste que ce réexamen de la présence des troupes américaines était largement attendu, puisque les États-Unis veulent une Europe, je cite, « aux commandes » qui assure la responsabilité principale de la défense du continent. Mais ils réclament tout de même, malgré tout, le maintien de bases que les armées américaines pourront utiliser à leur guise. L'européanisation de l'OTAN est une tendance déjà largement entamée depuis le retour de Donald Trump à la Maison Blanche, mais les Européens craignent que ce retrait américain accompagne aussi une baisse du soutien de Washington à l'Ukraine lors du sommet de l'OTAN en juillet à Ankara.
4: Pierre Benazet, en direct de Bruxelles. Il y aura bien une rencontre en Suisse demain, coup d'envoi de discussions techniques, mais l'accord de paix entre Washington et Téhéran a finalement été signé dès hier soir et à distance par les présidents américains et iraniens. C'est tout sourire que Donald Trump s'est acquitté de cette tâche à Versailles à l'issue du dîner de gala organisé par Emmanuel Macron, faisant fi des critiques estimant que le document est largement favorable à l'Iran. Pour Téhéran, Siavosh Ghazi, l'accord acte l'échec des États-Unis.
7: Tout d'abord, l'Iran a refusé une rencontre entre le vice-président iranien et le président du Parlement qui dirige l'équipe de négociateurs iraniens. Téhéran a demandé et obtenu donc la signature de ce texte par Donald Trump. En fait, il y a deux textes, un texte en persan et un texte en anglais. C'est une première. Et Téhéran a également demandé que le président Trump signe en premier, qu'on envoie la photo et la vidéo à Téhéran pour qu'ensuite le président Pezeshkian signe à son tour. Sur le fond, l'Iran crie victoire. Le fait de dire que l'Iran est une grande puissance n'est pas un slogan, a déclaré le porte-parole de la diplomatie iranienne. C'est la vérité. Nous avons vaincu deux puissances nucléaires. Nous allons poursuivre notre programme nucléaire selon nos besoins, a-t-il ajouté. Il a également affirmé que l'Iran n'enverra pas à l'étranger ses stocks d'uranium. La seule chose que nous pourrions faire, c'est de diluer l'uranium enrichi à 60% sur le sol iranien. L'Iran a également obtenu le déblocage des fonds gelés à l'étranger à cause des sanctions américaines, quelques 50 à 100 milliards de dollars. Enfin, l'Iran contrôlera également le détroit d'Hormuz et touchera des frais de service pour assurer un trafic maritime sécurisé.
4: Et même si le Liban est inclus dans cet accord de paix, une attaque de drone israélienne a tué un homme dans le sud du pays. L'armée israélienne a de son côté annoncé la mort d'un de ses soldats la veille. 7 autres militaires ont été blessés. À Moscou, une raffinerie de pétrole est en feu. D'immenses panaches de fumée noire s'échappent du complexe industriel. Un site stratégique assurant plus d'un tiers des besoins en carburant de la capitale russe. Une raffinerie ciblée par une pluie de drones ukrainiens comme d'autres cibles moscovites lors d'une attaque massive de Kiev. La plus importante depuis au moins 2 ans, le trafic des principaux aéroports de la région est perturbé au moment où le président russe Vladimir Poutine accueille des dirigeants asiatiques pour un sommet de 2 jours à Kazan, à environ 700 km de la capitale. Cette attaque est une réponse, dit Kiev, au bombardement russe quasi quotidien de l'Ukraine. La législative de Makerfield, dans le nord-ouest de l'Angleterre, est à haut risque pour le Premier ministre britannique. Une élection locale dans la région de Manchester, à enjeu national qui pourrait marquer le début de la fin pour Keir Starmer, son principal rival au sein du parti travailliste. Andy Burnham espère s'y faire élire député pour briguer la tête du Labour et tenter de prendre sa place à Downing Street. Keir Starmer est très impopulaire, fragilisé par plusieurs faux pas politiques et par le scandale lié à la nomination de Peter Mandelson comme ambassadeur à Washington, malgré ses liens avec le criminel sexuel Jeffrey Epstein. Un mot du mondial de foot et le programme du jour avec le début de la deuxième journée. À 16h, temps universel, la République tchèque affrontera l'Afrique du Sud. Puis la Suisse jouera contre la Bosnie. 3 heures plus tard, à 19h, temps universel, suivi par le match entre le Canada et le Qatar à 22h. Hier, la RDC a tenu en échec le Portugal 1-1 et le Ghana a battu le Panama 1-0. 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Et puis, vous l'avez sans doute remarqué en allumant votre poste de radio, l'antenne de RFI est perturbée par un mouvement de grève. Journalistes et techniciens se mobilisent à l'appel des syndicats des métiers de la presse qui ont lancé un mot d'ordre national ce jeudi. À un an de l'élection présidentielle, Sophie Torlotin, les organisations professionnelles des médias veulent mobiliser l'opinion face à une crise multifacette qui s'aggrave.
8: Plans sociaux multiples, bouleversements liés à l'intelligence artificielle et menaces sur le pluralisme, les syndicats de journalistes et des métiers de la presse déplorent l'inaction du gouvernement qui n'a pas traduit en loi les préconisations des états généraux de l'information. Le syndicat national des journalistes comptabilise 638 suppressions de postes depuis mars et craint pour l'emploi dans plusieurs titres de la presse quotidienne régionale. La crise est profonde, de nombreux titres ont tardé à embrasser la révolution numérique et basculer sur Internet. Leur diffusion a baissé et le modèle économique des médias est à repenser compte tenu de l'effondrement du marché publicitaire. La menace sur l'emploi est également liée au déploiement de l'intelligence artificielle. Des postes de secrétaire de rédaction, c'est
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1: Merci. Merci à nos confrères de RFI pour ce journal. Retour avec eux cet après-midi sur RVM. 7h10, vous êtes sous les roues de la Guadeloupe. Nous vous accompagnons. Nous saluons aussi l'indépendance, Maya Lante, les Saintes, la Désirade, Saint-Martin qui nous écoute sur le net et tous ceux qui sont avec nous sur le www.radiovigno.com. Fais silence avec le groupe Diapason.

0: Pestilence avec le groupe Diapason. Il est 7h16 sur RVM. Place à Martine pour sa rubrique Trucs et Astuces.
1: 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Graines et récoltes. Lorsque l'on permet aux fleurs de fructifier, de véritables trésors se cachent au jardin. Il ne s'agit pas de laisser toutes les fleurs se faner sans rien couper, mais une partie des massifs peut être consacrée à la production de ces graines. Il est également possible d'en récupérer au potager lorsque l'on cultive des variétés anciennes, par exemple. Cette récolte des graines renouvellera les cultures l'année suivante, et ce, à moindre coût. Alors, comment faire ? Toutes les ombellifères, et en particulier celles du potager, comme les carottes, le fenouil et la coriandre, se montrent très productifs et fournissent des milliers de petites graines quand on arrive à les récolter. Elles tombent facilement quand elles sont mûres. Ensachez les ombelles fanées sur pied dans un sac en papier avant de les couper pour récupérer les graines. Vous en perdrez beaucoup moins. Autre chose, pour avoir de façon certaine des graines de vos fleurs à massif, coupez des bouquets en toute fin de fanaison. Suspendez-les la tête en bas et enfermez-les dans le cellier ou dans une pièce bien aérée. Les graines tomberont toutes seules quand elles seront sèches et vous pourrez ainsi les récupérer facilement. Beaucoup de graines d'annuelles se dispersent rapidement avec le vent. Il n'est pas facile de connaître exactement leur maturité pour pouvoir les récolter avant qu'elles ne tombent. Laissez faire la nature dans ce cas, mais placez des cartons au sol, sous les plantes ou de petites bâches sur lesquelles les graines resteront au moins une journée avant d'être mangées par les oiseaux ou balayées par le vent. Mettez ce laps de temps à profit et passez chaque soir récupérer celles qui sont tombées. Eh bien, laissez sécher les graines sur un tamis à l'ombre dans un endroit bien aéré, puis triez-les en les débarrassant des débris végétaux, coques ou enveloppes qui les protègent. Étiquetez ensuite vos boîtes en marquant le nom de la plante et l'année de la récolte. Certaines graines se conservent plusieurs années, d'autres doivent être utilisées plus rapidement. Sachez que plus vous attendez, moins le taux de réussite de la germination sera élevé. Et voilà, à vous de jouer pour pouvoir retrouver l'année suivante les plantes que vous appréciez le plus. Je vous dis bye bye et à un prochain truc et astuce.
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0: Merci à Martine. Retour avec elle dès demain à 7h16 sur RVM. Pour les 5 et 7h, passez de 19 minutes. Hein.
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0: Allez, Nazi Paolo.

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1: RPM vous emmène à Magalante. Alors, ce sera samedi, mais pour l'instant, nous sommes toujours en Guadeloupe. Hein, et nous avons avec nous au téléphone notre cher ami Lucien Coco. Bonjour, Lucien.
2: Bonjour, bonjour à toi, mon ami Yann, et bonjour à nos amis auditeurs d'RPM.
1: Alors là, tu parcours le monde entier. Là, hein. Bientôt, ce sera à la Maison-Blanche.
2: Oh, on remet tout entre les mains du Seigneur, c'est lui qui sait toutes choses.
1: Après Paris, après Martinique, Guadeloupe, maintenant on se projette sur Magalante, puisqu'il y a un séminaire Bible, psychologie et spiritualité. On parle là des émotions. Que peux-tu nous dire de plus?
2: Oui, alors, c'est un séminaire qui sera un petit peu différent par rapport à ce que j'ai l'habitude de faire, mais toujours dans le cadre des émotions. Là, ce séminaire sera plus, je dirais, directionné sur mieux vivre ensemble grâce à une saine gestion des émotions. Donc, nous allons essayer de voir ensemble comment nos émotions influent nos relations et comment il faut apprendre justement à les reconnaître, à les gérer de manière à favoriser l'unité, par exemple dans l'église, dans les familles. Vivre avec respect, apprendre à écouter l'autre, l'amour fraternel dans l'église, dans la famille. C'est plutôt cette orientation qu'on va prendre, puisque nous sommes des êtres émotionnels. Hein. Mm-hmm. Tout ce que nous faisons, c'est par émotion. Donc, comment donc les exprimer? Et c'est important d'exprimer ces émotions, mais comment les exprimer? Puisque Dieu nous a créés avec les émotions, nous sommes des êtres émotionnels, mais il faut les reconnaître et il faut savoir comment les gérer. Pour avoir de bonnes relations avec soi-même, avec son épouse, avec sa famille et avec les autres.
1: Mmh. Alors, ça va se passer, bien sûr, on a dit à Magalante, mais où exactement, les dates et, si possible, les horaires?
2: Oui. Alors, donc, ce sera donc le samedi 20 juin 2026. Donc, tout le secteur de Magalante, on sera ensemble. Et on sera ensemble, on sera à Mayolette. L'église de Mayolette, c'est à Saint-Louis. Un petit peu en montagne, c'est très joli d'ailleurs. Et puis c'est là où on sera. Donc on va commencer le samedi matin 8h45. Alors ce sera un moment de séminaire et de louange. C'est vraiment, ce sera magnifique. Donc on commence le premier sujet à 9h30, le premier sujet, on va voir les émotions, une faiblesse humaine ou alors un cadeau de Dieu.
1: Mm-hmm.
2: Ça c'est un sujet magnifique. Ensuite, nous aurons des moments de louange, comme je disais, de chant et consorts. Et à 11h maintenant, le deuxième sujet, des émotions tueuses de vie. Comment les reconnaître déjà et comment s'en protéger.
1: Mm-hmm.
2: C'est très important. Ensuite, nous aurons un repas fraternel, bien sûr. Et nous allons reprendre l'après-midi à 16h. Et à 16h maintenant, nous allons voir les émotions au cœur de nos relations. Comment les comprendre et les gérer pour avoir, bien sûr, de bonnes relations. Et après, maintenant, vers 17h, on aura un moment de témoignage, de questions-réponses, et voilà. Et 18h, normalement, on va terminer.
1: Alors, qu'attends-tu, bien sûr, de nos auditeurs qui écoutent en ce moment du côté de Magalante?
2: Alors, donc, j'allais se mettre très content. Je

0: faux schémas que nous avons, mais venir vraiment à vide pour nous laisser enseigner par la grâce de Dieu et pour pouvoir vraiment vivre. Je dis souvent, Dieu nous a, Jésus disait, je veux vous donner une vie en abondance. Mm-hmm. Donc il est temps maintenant que nous puissions vivre cette vie en abondance, que nous prépare déjà pour le ciel. Donc venons avec la joie, le bonheur et un moment de partage, vraiment, c'est ça, c'est important pour moi. Le bonheur, la joie, le sourire, et que nous puissions vivre un moment magnifique ensemble.
1: Combien faudrait-il débourser pour venir à ce séminaire?
0: Combien il faut? Alors, les séminaires, ça a toujours pire à débourser. On vient tranquillement. Bon, je sais qu'il y a des gens de Guadeloupe qui voulaient venir, mais ils ont peur de la mer, bon. Mais pourquoi pas? Faire une action sur le Seigneur.
1: Tout à fait.
0: Et de venir à Maïganante et voir que ça se passe très bien.
1: Alors, je rappelle, c'est bien sûr ce samedi 20 juin 2026. Ça se passe à l'église adventiste de Mayolette à Saint-Louis de Maïganante. Oh, cette belle galette, Maïganante.
0: Oui, tout à fait. Très jolie, oui.
1: Alors, le conférencier, c'est Lucien. Alors, pourquoi JB?
0: Ah oui. Alors, comme on me dit souvent que peut-être s'il n'y a pas de hasard dans mon prénom, bon, Dieu seul sait, hein? JB, c'est Jean-Baptiste.
1: Ah! Oh, comme Jean-Luc, comme JC, comme JL, Jean-Luc. Il y a les deux, il y a les deux apôtres. Jean-Baptiste et Jean et Luc. Bon, voilà, on ne va pas faire trop de machin. Alors, ça serait intéressant. Alors, merci quand même, Lucien Coco, de nous avoir parlé de ce séminaire qui aura lieu ce samedi du côté de Marie-Alentin.
0: Il n'y a pas de souci, avec plaisir.
1: Et on revient avec, bien sûr, des témoignages de Maïalantais et de Maïalantaises du côté de Saint-Louis, Capestin et Grandbourg. Les trois communautés sont réunies ensemble. Je rappelle que ces communautés sont sous la direction de Pasteur. Pasteur?
0: Le nom m'échappe maintenant.
1: Ah, le nom m'échappe aussi. Mathias, Mathias. Mathias, pasteur Mathias.
0: Exactement. Roger Mathias.
1: Voilà. Tout à fait. Mathias, voilà. À très bientôt, Lucien. Merci beaucoup.
0: À bientôt. Dieu vous bénisse.
1: À bientôt.
0: À bientôt.

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1: Nous parlons santé, les têtes répétées dans le viseur des chercheurs. Coup d'envoi hier du Mondial 2026 aux États-Unis. Un rendez-vous majeur pour tous les amoureux du ballon rond. En football, si l'essentiel se passe avec les pieds, une autre partie du corps peut s'avérer décisive, la tête. Croisée, piquée ou plongeante, il y en aura encore de belles cette année. C'est dans ce contexte qu'une étude publiée dans la revue JAMA Neurology alerte sur les conséquences des têtes à répétition. Des chocs pouvant atteindre 100 km/h, c'est aussi cela, les têtes au football. Une intensité suffisante pour provoquer des dysfonctionnements cérébraux sous-commotionnels dont l'accumulation peut avoir des effets délétérés à court comme à long terme. Des chercheurs néerlandais ont étudié plus de 300 footballeurs amateurs de haut niveau. Leurs travaux ont montré qu'à chaque tête, les marqueurs sanguins de lésions neurologiques augmentaient immédiatement. D'autres études ont également démontré que l'exposition répétée à des impacts similaires augmente le risque de maladies neurodégénératives chez d'anciens joueurs professionnels. En 2022, deux spécialistes français en médecine physique et de réadaptation ont, quant à eux, mis en évidence chez des joueurs semi-professionnels une corrélation entre le nombre de têtes effectuées au cours d'une saison et des modifications des réseaux de connexion fonctionnelle du cerveau. Pour limiter les accumulations brutales de la tête, plusieurs pistes existent. Il est d'abord essentiel de former les joueurs au bon alignement tête-cou-torse lors de ce geste technique. Le renforcement des muscles fléchisseurs du cou constitue également un levier de prévention. Quant au casque, il n'apparaît pas adapté à la pratique de football et ne protège pas suffisamment contre les commotions cérébrales. Les protège-dents pourraient en revanche constituer une solution intéressante. Une étude publiée en 2025 a montré une diminution significative de l'accélération de la tête chez le joueur qui en porte, ainsi qu'une augmentation de la force des muscles fléchisseurs du cou. Les chercheurs ont également observé de meilleures performances en matière de mémoire de travail et de mémoire à long terme. Ces résultats restent toutefois expérimentaux et ne permettent pas encore de conclure définitivement sur l'efficacité des protège-dents en situation réelle de jeu. De nouvelles études devront confirmer ces observations sur le terrain. À noter qu'en 2025, la Fédération française de football recommandait déjà d'interdire les têtes chez les enfants de moins de 10 ans. Après cet âge, elle préconisait des séquences limitées à 5 à 10 minutes d'exercice de tête sans dépasser 15 minutes jusqu'à l'âge de 17 ans.
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0: Sur RVM, nous élevons le nom de Jésus-Christ. Il est 7h43. Dans deux minutes, on va retrouver le billet du beurre. Juste un temps pour moi de faire un point inforoute avec vous. Jeudi, vous êtes dans l'heure de pointe. Vous sortez de Sainte-Rose en direction Lamantin ou en point de Vanche. Le vélodrome, cette grande ligne-là avec les deux voies embouteillées par choc contre par choc. Vous entrez en direction de Jarry. De même, vous sortez de Capesterre, Goyave, Petitbourg. L'embouteillage commence à partir de l'antenne de TDF pour entrer sur Jarry. Vous sortez de Petit Canal pour lui, Anse-Bertrand, Mornalour. Vous laissez cette grande ligne droite, le rond-point. N'oubliez pas que là, sur un kilomètre, c'est limité à 50 km/h. D'accord. Pas de téléphone au volant, sinon vous risquez de prendre un PV, des points seront retirés sur votre permis. Vous allez peut-être aussi perdre le permis pendant quelques mois. Et vous sortez de Sainte-Anne, direction Le Gosier, pour entrer sur Pointe-à-Pitre. Tout cela, par choc contre par choc, soyez prudents sur la route. Dans quelques secondes, nous passons au billet, le billet d'humeur.
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0: Et voilà, il est l'heure. Tout de suite, nous retrouvons le billet d'humeur. Il est pile 7h45. Le billet d'humeur.
3: Tu peux ne pas crier et quand même blesser. Quand on pense à la violence, presque tout le monde imagine la même chose. Des coups, des cris, des bagarres dans la rue. Mais il y a une autre forme de violence, celle qui ne fait pas la une des nouvelles et qui ne laisse pas de traces visibles. Elle se trouve dans le sarcasme qui humilie, dans le silence qui punit, dans l'indifférence qui refroidit, dans les maudits calmement mais chargés de mépris. Beaucoup de foyers sont remplis de cette violence invisible. Elle ne laisse pas de bleu sur la peau, mais elle laisse des blessures profondes dans l'âme. Et le plus dur, c'est qu'on la justifie souvent. « J'ai pas crié, j'ai pas frappé, j'ai juste dit la vérité. » Mais le cœur de l'autre est resté brisé. Jésus a affronté la violence d'une façon qui déroute. Il n'a pas répondu coup pour coup, il n'a pas gagné en humiliant, il n'a pas vaincu en détruisant. Il a choisi un autre chemin, la paix au milieu de la haine. Non, pas parce qu'il était faible, mais parce qu'il savait quelque chose que beaucoup oublient. La véritable victoire ne consiste pas à faire taire l'autre, mais à guérir les cœurs pour que la violence ne se transmette plus de main en main. Le Christ n'est pas venu pour nous apprendre à mieux combattre, il est venu pour briser le cycle. Voici pour vous des paroles de vie éternelle. Heureux ceux qui procurent la paix, car ils seront appelés enfants du Dieu. C'est ce que nous dit l'Évangile selon Matthieu au chapitre 5, verset 9.
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1: Nous, 7h45, on va faire un petit coucou, un petit bonjour à notre responsable de programmation qui vient d'entrer dans le studio. Bonjour, chef.
2: Oui, bonjour Yann, bonjour aux auditeurs de la 93.3.
1: Ça va, patron? Bien dormi?
2: Toujours un plaisir d'écouter. Oui, ça a été par la grâce de Dieu. Toujours un plaisir d'écouter notre ami Yann qui lance le start-up du matin sur la 93.3 radio.
1: J'espère que ça te donne du punch.
2: Ah oui, oui, voilà. C'est que tu es vraiment atomisé, hein, grave. Bon, c'est pour les initiés.
1: Oui, c'est pour les initiés qui vont comprendre, qui vont comprendre.
2: Alors, on a quelques rendez-vous, hein, on rappelle un petit peu beaucoup de la fête de la musique, hein. Donc, du côté du moule, on a donc un moment de gospel, d'accord. Ce sera donc le 21.
1: Dimanche.
2: Dimanche 21, donc un espace gospel organisé par la Voix des Grands Fonds, mm-hmm. à la place de la mairie, avec des artistes de chez nous. Il y aura bien sûr Samantha Jean, France Junior Moïse, ça te dit?
1: Oui, bien sûr.
2: Tu fends la mer et ta
1: tout à fait. C'était au Palais des Sports du Gosier, de Petit-Bourg.
2: Dans ton amour. Mm-hmm. Voilà. Et puis il y aura Mr. Way avec son dernier titre, hein, qui est sorti, qu'on a déjà en machine. Hein. Mm-hmm. Et il y aura Lauria et puis le groupe Emirode pour cette soirée gospel le dimanche 21 juin, place de la mairie à Moule, l'entrée libre. Hein. Voilà. Et qu'est-ce que nous avons aussi à Paris?
1: Il y a la fête de la musique aussi, au Gosier, avec Gosier, Evangelica.
2: Evangelica, et avec aussi, comment il s'appelle encore, j'oublie son nom. Il chante, le groupe Gospel Nation, je crois. On va dire ça comme ça, qui sera donc du côté du Gosier. Et donc, nous sommes dans la série, hein, de Dialogue de nuit, 22h, avec le pasteur Pierre Dufet. Ça a commencé hier soir avec toutes ces études de Babylone à nos jours, retraçant l'histoire, mm-hmm. pour que nous puissions véritablement comprendre dans quelle époque nous sommes et qu'est-ce que nous réserve l'avenir. Ensuite, nous allons enchaîner avec le pasteur Guy Roger à partir du 18 juin, avec toute la série aussi. C'est notre 22e heure le soir sur Radio Vimeur. Ça t'arrive de d'écouter de temps en temps, Yann. Je sais que tu...
1: Alors là, comme je commence à l'antenne à 6h, 22h, je suis déjà en seconde. Là.
2: Voilà. Et on remercie quand même, Pasteur Gilles Angerville qui a donné le coup d'envoi.
1: Tout à fait.
2: Avec sa série très intéressante. Et puis, il a eu quand même des retours, des gens qui sont branchés sur cette 22e heure, les travailleurs de niche.
1: C'est vrai, parce qu'il y a beaucoup de personnes qui sont sur les routes, qui sont en train de rentrer chez eux, là, qui laissent le travail.
2: Absolument.
1: Et ils écoutent RVM.
2: Voilà, et pour ceux qui travaillent de nuit aussi, qui sont de garde, entre deux, ils peuvent brancher leur radio. Alors voilà, c'est ce qu'on a à ajouter. Et puis on rappelle aussi, on avait fait l'émission sur le Pitaya. Mm-hmm. Et le rendez-vous, c'est un petit canal vendredi entre 14h et à partir de 14h pour ceux qui veulent goûter, etc. On va revenir sur l'émission cet après-midi à 14h30 dans les rendez-vous de l'après-midi. Voilà ce qu'on peut dire.
1: Alors, nous avons quelques rendez-vous très intéressants ce week-end parce qu'il y a beaucoup de manifestations.
2: Oui.
1: Alors, conférence La santé intime de la femme, le miroir de l'homme. Mieux comprendre son corps pour mieux préserver sa santé. Ce sera samedi 20 juin à 16h avec Dr Louis Geffry, qui est gynécologue obstétricien. Ça va se passer à l'église adventiste de Bémaobourg. Donc, la santé intime de la femme, le miroir de l'homme. Alors, samedi matin aussi, il y a pas mal de cultes chantés.
2: Oui, c'est la musique, oui.
1: Oui, c'est la musique. Alors, culte chanté acoustique, thème la fortification dans la foi, c'est avec Pascaline à 8h45 à l'église Sion de Bayargent à Pointe Noire. Il y a aussi du côté de l'église adventiste de Malendur, le thème Louons Dieu pour le don précieux de Jésus, culte de louange. Ça, c'est le 27, donc ce sera la semaine d'après, nous aurons l'occasion d'y revenir.
2: Mm-hmm.
1: Freddy, il y a aussi un groupe que tu connais très bien. Hein?
2: Oui.
1: Je sais que tu t'exerces...
2: Imag.
1: Voilà, tu t'exerces à un instrument et bientôt tu seras avec eux.
2: Oui, qu'une adoration musique avec l'orchestre symphonique. Ce sera où exactement, Yann?
1: Alors, ce sera exactement... Alors, que je te dise rapidement, à la Rayette Sainte-Rose.
2: Imag.
1: Oui, oui, à la Rayette Sainte-Rose.
2: C'est quelle date pour l'Imag?
1: C'est du 19 au 21 juin.
2: Ah, et moi j'ai l'Imag, ils seront aussi le 27 juin à partir de 8h45 à l'église adventiste de Douville-Sainte-Anne.
1: Voilà.
2: Donc notre directrice, ça fonctionne. Quel instrument que tu aimes, chère directrice?
1: La voix. La voix. Donc voilà, tout ça de rendez-vous pour vous. Mm-hmm. Alors,
2: il y a aussi un événement à venir, hein, le Frédéric Michel qui sera donc du 1er 8 août du côté de Chouvel sur Dieu rend-il heureux. Voilà. Assez intéressant. Voilà. Ouais. On a aussi du 19 au 21 juin, c'est week-end autour de la musique. Hein.
1: Oui, oui. Ça, c'est avec... C'est à Sainte-Rose, à la Rayette. Ah non, c'est pas la MIAG, non. C'est pas la MIAG.
2: Je me disais bien, c'est pas la MIAG. C'est... Donc, je pense que ce sont des départements musique et les JIA qui invitent à ce week-end musical autour de la musique, hein, 19 au 21 juin. Donc, le vendredi soir, un moment de recueillement et de louange. La louange fait tomber les murailles. Mm-hmm. Quelle est la place de la louange, l'adoration, la musique, l'expression corporelle au sein de l'Église, avec Béatrice Berle-Piotin, responsable de la musique fédérale, qui va un petit peu expliquer cette thématique.
1: Tout à fait.
2: Alors, il y a donc une permanence d'aide pour l'inscription au bureau de la JAG. Hein, la JAG... lundi 15 jusqu'au vendredi 19, de 8h à 12h, hein, des lieux pour vous accompagner dans votre inscription en ligne sur la JAG si vous avez des difficultés. Donc, pour ceux qui ne sont pas trop habitués à l'Internet.
1: Alors, et pour ceux qui nous écoutent, parce que nous avons aussi des auditeurs de la Martinique qui écoutent RVM sur la fréquence 93.3, on les salue. Donc, pour vous qui êtes là-bas, il y a un concert caritatif avec le groupe Symbiose Gospel, l'ensemble contre la précarité, partageons l'espoir. C'est ce samedi 20 juin de 19h30 à 21h au Millennium du Morne Rouge en Martinique. Donc, entrée solidaire, une denrée alimentaire non périssable par personne, enfants, adolescents et adultes. C'est ce concert Ensemble contre la précarité, partageons l'espoir. C'est au Millennium à Morne Rouge. C'est une très belle salle qui se trouve là-bas en Martinique. Donc, salutations à tous les auditeurs et auditrices de Martinique.
2: Voilà, on a fait le tour, Yann. Merci pour cette pause. Et on souhaite beaucoup de courage aux auditeurs pour cette matinée et de rester branché 93.3.
1: Merci beaucoup. 7h55, n'oubliez pas, à 8h01, histoire inspirante.
3: Bien.

Maurice 3. Voilà, dans un instant, nous allons bien sûr retrouver Histoire inspirante. Merci de votre fidélité à votre station de radio. 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Voilà, ton sang parle beaucoup mieux. On va le retrouver juste après. Mais pourquoi pas, il sera là dans le cadre de la fête de la musique. Mystery.

0: C'était Mystery sur RVM. Tout l'amour. Il sera dans le cadre de la fête de la musique du côté de Moule ce dimanche 21 juin, 8h01. Tout de suite, place à Histoire, Histoire inspirante.
1: Bien qu'il ne soit pas doté de la parole, quoiqu'il ne soit pas considéré comme doué d'intelligence, leur instinct de survie, leur capacité à subvenir à leurs besoins et à ceux de leur progéniture, leur réaction face au danger et leur grande aptitude à diriger leur clan pour les conduire à la chasse ou à l'exode font des animaux, des êtres vivants dont nous devons respecter la vie. De nombreuses histoires vraies, en provenance du monde entier, nous rappellent que le règne animal est un univers dont nous ne connaissons pas tous les secrets. Aujourd'hui, préparez-vous à plonger dans un univers où le règne animal vous laissera perplexe. La nuit tombe vite en cette journée du mois d'avril. Le ciel est bas et les giboulées de mars s'attardent au-dessus de la cité des Tilleuls. Malgré ce nom qui évoque la nature, les tilleuls sont rares dans la cité. Quelques maigres représentants au milieu de pelouses pelées et jonchées de canettes de bière et de papier gras. Sur les murs de la cité, des graffitis en forme de signatures mystérieuses sont censés rappeler l'existence de groupes bizarres aux intentions nébuleuses. Fronzi, Griffman, Hockey 700, tout le monde s'en moque. Tout le monde et surtout Maurice Soulemar. Maurice est un peu au bout du rouleau. En tous les cas, il est dans un tunnel. Pas de lumière à l'horizon. Un petit F2 dont les papiers peints se décollent lentement des murs humides. Une salle d'eau que personne n'a vraiment récurée depuis des années. Des parquets ternes et une cuisine assortie. Là, Maurice traîne sa misère de RMiste sans autre espoir que celui de finir un jour à l'hôpital. À moins que quelqu'un là-haut n'ait pitié de ces pauvres os qui lui font mal et ne le fasse succomber à une crise cardiaque. Ou à un accident de la circulation, peut-être. Oui, mais alors, que deviendrait Philoche? Grave question. Philoche non plus n'a pas eu de chance, de toute évidence. C'est un caniche d'un âge incertain. Maurice l'a trouvé attaché à un arbre dans la forêt au mois de juillet il y a 2 ans. Le pauvre animal semblait mourir de faim et de soif. Il avait des herbes folles un peu partout dans son poil frisé et il s'est mis à montrer les dents quand Maurice s'est approché pour détacher le fil de fer qui lui ôtait toute chance de recouvrer sa liberté. « Alors, pauvre bestiole, tes gentils parents t'ont attaché pour être libre de partir en vacances ? De beaux voyous, tes parents. Et si tu venais avec moi pour me tenir compagnie ? Allons, gentil, gentil chien, on ne mord pas. On ne mord pas Maurice. Maurice aussi, il a eu des tas de malheurs dans sa vie. Maurice aussi, on l'a abandonné. Une vraie sorcière qui se nomme Anne-Marie et qui est partie avec les économies pour vivre sa vie avec un garçon boucher. Un portugais, même pas un français. T'es pas portugais, toi, au moins. Il manquerait plus que ça. Le caniche grogne un peu, mais le fil de fer l'entrave si étroitement qu'il n'est pas libre de mordre Maurice. Maurice en profite pour lui caresser le dos. Ensuite, il le gratte derrière les oreilles en lui parlant doucement, gentiment. Le caniche se calme. Maurice, avant de le libérer, apporte de l'eau dans une barquette de plastique qui traîne par là. Reste d'un pique-nique abandonné par des amoureux peut-être. Ces amoureux, en tout cas, sont de beaux cochons. Comme les 3/4 de l'humanité. C'est en tout cas ce que pense Maurice. Le chien lappe bruyamment l'eau recueillie dans un ruisselet tout proche. Maurice se souvient qu'il a un reste de sandwich dans sa poche et le chien fait un sort au jambon beurre. Maurice retire alors la ceinture de sa gabardine défraîchie et en fait une laisse attachée au collier du chien. Collier sans plaque, évidemment. Chien sans tatouage, apparemment. C'est ainsi que le chien se laisse emmener par cette âme compatissante, même si le bon samaritain est peu reluisant, mal rasé, mal habillé, maigre à faire peur et affublé de lunettes consternantes. Arrivé chez lui, Maurice cherche un nom pour le caniche et il finit par le nommer Philoche. En quelques jours, Philoche sait répondre à son nom. Tous les caniches sont réputés pour leur intelligence et leur imagination. « Allez, Philoche, t'as envie de pisser ? Je sais bien, il pleut, mais c'est pas grave. Quand on rentrera, je te frictionnerai un bon coup. Allez, on y va !» Philoche saute en l'air en voyant Maurice prendre la laisse. Pluie ou pas, le caniche aime bien se promener avec son nouveau maître. Dehors, un épais brouillard semble être tombé sur la ville. L'air est tellement humide qu'on ne sait pas s'il pleut ou si l'on est dans un nuage humide. Maurice et Philoche rentrent la tête dans les épaules et se mettent en route suivant leur parcours habituel. Ils se mettent en route vers leur destin, mais ils l'ignorent encore. À 2 kilomètres de là, 2 autres chiens perdus sans collier se hâtent en direction de la gare. Il s'agit d'un couple a priori bien assorti. Lui est âgé d'une 30aine d'années, le crâne rasé, à la mode d'aujourd'hui, blouson de cuir et blue jean. Elle, une jeune femme fluette, brune, vêtue d'un blouson de toile et d'une jupe de cuir. Le tout trempé, car tous deux marchent sous la pluie depuis 1 heure. Leurs sentiagues pointues et éculées font de tristes flic-flacs quand ils passent dans les innombrables frondières de la route transformée en bourbier. Jamais un porteur de sentiagues ne devrait s'éloigner de son cheval, ou du moins de sa moto. Mais il a bazardé sa Mitsubishi depuis longtemps. Le garçon bougonne. « Ah, foutu temps. Tu parles d'une sortie. Pas demain que tu m'y reprendras à aller voir ta grand-mère. Pour ce que ça a rapporté, elle nous a fait bouffer un lapin squelettique. Et tu crois que la vieille sorcière nous aurait refilé un petit billet pour voir venir? Mais qu'est-ce qu'elle croit? Qu'elle va l'emporter au diable tout son pognon? Pamela, tu m'entends ou je parle dans le vide ?» La jeune femme, pliée en deux pour éviter la pluie, répond d'une voix sourde. « Tu exagères, Jojo. C'est elle qui nous paye l'hôtel. Elle n'a pas de gros moyens. Et puis, si le lapin était maigre, tu n'as pas craché sur les canettes, ni sur le whisky. Tu veux que je t'en retourne une ? Insiste un peu, et tu vas voir. » De toute évidence, Jojo, autrement dit Georges, en a un bon coup dans le nez. Et il doit avoir le vin mauvais, car Pamela se tient à distance respectueuse, 10 pas derrière lui, hors de portée de ses bras de boxeur sous-alimentés. Jojo et Pamela, tout en évitant les flaques, s'engagent à l'extrémité sud du pont qui traverse la Varlaise. Du côté nord, Maurice Soulemar et Philoche s'engagent aussi sur le pont. Comme la pluie tombe drue et que la nuit tombe aussi, ils ne s'aperçoivent pas. Ils pourraient même se rater complètement si, par malchance, ils n'empruntaient tous les 4 le même trottoir. Maurice ne remarque pas un groupe d'adolescents quand ils passent tout près du kiosque à musique. Ils sont 12, garçons et filles, serrés les uns contre les autres. Un poste de radio diffuse des airs à la mode. Mais personne ne danse. Tout le groupe, assis sur les marches, se tient chaud. Quelqu'un dit « Tiens, voilà le vieux et son klebs. » Le vieux ? Si Maurice savait que le voisinage le surnomme ainsi, lui qui a à peine 45 ans. Pour l'instant, il s'est mis en tête de traverser la Varlaise. Il y a de l'autre côté de la rivière un buisson qui semble faire les délices de Philoche et de tous les chiens du quartier. Fâcheuse idée. Jojo, toujours d'aussi mauvaise humeur, progresse sur le pont. Maurice et Philoche arrivent en sens inverse. Au moment où ils se croisent, Philoche, intrigué, se rue sur les sentiagues de Jojo, histoire de renifler cette odeur étrange. Jojo n'apprécie pas cette inspection. « Tu vas te barrer, sale kleps !» Philoche reçoit un coup de sentiagues qui lui ébranle la mâchoire et il se met à hurler. Là-bas, sous le kiosque à musique, tout le groupe entend Philoche japper d'un air pitoyable, puis des bruits de voix. Quelqu'un dit, sans y prêter importance, « Ça chauffe sur le pont. Pour une fois qu'il se passe quelque chose, on va jeter un œil ?» Maurice semble sortir d'un rêve éveillé. Le jappement de douleur de Philoche le fait retomber sur terre. « Pourquoi est-ce que vous frappez mon Philoche? Qu'est-ce qu'il vous a fait? Viens ici, mon Philoche, viens !»« Ce qu'il m'a fait, vieux schnock, Il a essayé de me mordre. Je vais la pulvériser, cette espèce de moquette pelée. » Et Jojo décoche un second coup de pied à Philoche qui l'évite de justesse. Alors Jojo saisit les revers de la gabardine de Maurice et se met à le secouer. Les lunettes de Maurice tombent à terre et Jojo, abruti de colère et de bière, les écrase d'un coup de talon. Puis, tenant fermement Maurice de la main gauche, il décoche un coup de poing au menton du pauvre homme qui perd connaissance. Mais Jojo ne s'aperçoit pas de l'état où il vient de plonger sa victime. De ton génial. Laisse tomber, Jojo. Tu vois pas qu'il est dans les pommes ? Non, Jojo ne le voit pas. Lui aussi, d'une certaine manière, est dans les pommes. Il s'acharne sur Maurice, qui n'est plus qu'un pantin désarticulé et inconscient. Il continue à l'insulter et à l'apostropher. Alors, vieux sagouin, tu dis rien ? T'as la trouille, hein ? Tu fais moins le faro. Tu sais à qui tu as affaire ? C'est moi, Jojo Clampin, champion de boxe de la cité des Milodes. Tu veux que je te montre ce que je fais à ceux qui osent me défier ? Maurice n'est plus en état de défier personne. Mais Jojo, à force de le secouer, déclenche un mouvement involontaire de la jambe gauche de Maurice qui vient heurter le tibia de Jojo qui prend ça pour une attaque perfide. Ha ha ! Tu veux me casser la patte ? Tu crois que je vais me laisser faire ? Tu me connais mal, tu vas voir ! Mais Maurice, inconscient et sans lunettes, ne verra rien. Son silence surexcite Jojo qui soudain est frappé par une idée nouvelle. Des excuses ! Tu vas me faire des excuses ! Et à genoux en plus ! Et plus vite que ça ! Plus vite que quoi ? Maurice vient de glisser sur le trottoir du pont. Il gémit faiblement. Jojo, énervé par ce qu'il prend pour une sorte de réponse, insiste. « Alors, ça vient ses excuses ?» Comme Maurice ne répond pas, Jojo lui décoche un coup de Santiago dans les côtes. Pamela dit faiblement « Arrête, tu vas le tuer !» Mais Jojo se sent en forme. Après le ventre, il attaque le menton de Maurice d'un coup de boue ferré bien ajusté. Ça craque un peu et un filet de sang coule de la bouche du malheureux. Là-bas, sous le kiosque, le groupe des jeunes remue. Ils se lèvent et s'engagent sur le pont. Après tout, les hurlements de Jojo laissent présager quelques disputes plus pittoresques que tragiques. Une bagarre entre clochards. Ça fera toujours un sujet de conversation pour le lendemain dans la cour du collège. Quand ils sont assez près du groupe, formé par Jojo, Maurice, Pamela et Philoche, ils ont du mal à comprendre ce qui se passe exactement. Jojo, toujours hurlant, est penché par-dessus la rambarde du pont. Philoche l'attaque par derrière et tente de lui mordre les cuisses. Pamela crie d'une manière inintelligible. Jojo ne semble pas préoccupé par les attaques et les aboiements de Philoche. C'est qu'il a les deux mains occupées. En effet, Maurice a disparu du pont. Inconscient, il pend la tête dans le vide. Jojo le maintient au-dessus des eaux boueuses et bouillonnantes de la Varlaise. Les quelques maigres objets qui occupaient ses poches, son porte-monnaie, ses clés, quelques pièces, tombent dans la rivière. Le groupe des ados s'arrête, interloqué, hésitant à comprendre ce qui se passe. Sébastien, l'un d'eux, s'écrie « Mais c'est pas vrai ! Regardez ! Il va le balancer à l'eau ! Il faut faire quelque chose, on ne peut pas le laisser faire !» Est-ce une ultime morsure de Philoche qui tente l'impossible pour délivrer son maître ? Est-ce le silence de Maurice qui paraît une marque de mépris pour Jojo ? Est-ce simplement la fatigue qu'on ressent dans les poignets après avoir tenu 75 kilos à bout de bras ? Quoi qu'il en soit, Jojo ouvre soudain les deux mains et Maurice tombe comme une pierre, la tête en bas, pour plonger dans les eaux froides et boueuses 6 mètres plus bas. Chance ou malchance, la Varlaise n'est pas une rivière très profonde. Si l'on y plonge la tête la première par une nuit sinistre, on a de grandes chances de s'y briser le crâne sur les gros galets ronds qui tapissent le fond. Si l'on fait le plongeon quand la rivière est un peu agitée par les courants du printemps, on a de fortes chances pour disparaître dans les tourbillons de boue glacée. Mince ! Il l'a balancé dans la Varlaise. C'est pas possible ! Mais que faire ? Sébastien dévale la berge de la rivière et sans quitter son blouson de cuir, sans ôter ses baskets, il plonge dans les eaux glauques qui foncent vers la vallée. L'eau glacée le saisit, mais c'est un champion du club nautique. Il plonge plusieurs fois dans l'espoir de tomber à tâtons sur le corps du vieux. Peine perdue. Soudain, Sébastien prend conscience du danger qu'il court. Ses baskets remplies d'eau, son blouson imbibé, pèsent dangereusement lourd. Il a le plus grand mal à regagner la berge, 200 mètres après le pont. Les autres adolescents sont les témoins figés du meurtre. Comment nommer autrement ce qui vient de se passer? Ils n'ont pas perdu tout sang-froid. L'un d'eux se précipite sur une cabine et appelle les pompiers à la rescousse. Au bout de quelques minutes, la voiture rouge est là. Et deux hommes grenouilles sont prêts à entrer en action. On calcule à toute vitesse l'endroit où le vieux, faute d'une autre identité, pourrait avoir dérivé. Tandis que, sur la berge, l'équipe de soutien technique garde le contact, les hommes grenouilles plongent et s'affairent. L'un d'eux réapparaît et revient s'asseoir. Il se prend la tête entre les mains et hurle avec rage. « Il était là! Je ne l'ai pas vu, mais je suis certain que je l'ai effleuré. Mais je n'ai pas pu agripper ses vêtements. » Manque de chance vraiment. Philoche, que tout le monde a oublié, s'agite entre témoins, badauds, adolescents et pompiers. Personne ne fait attention à lui. Quant au couple, Jojo et Pamela, ils ont disparu. Plus aucune trace d'eux à l'horizon. En définitive, toute l'affaire reste un peu mystérieuse. Si les jeunes du kiosque n'avaient pas alerté les pompiers, on serait devant une disparition pour le moins frustrante. Pas de victime, pas de meurtrier. Pourtant, il reste quelqu'un. Philoche, qui flaire tout un chacun à la recherche d'une aide humaine. On finit par remarquer sa présence. Les adolescents confirment que ce caniche était bien avec le vieux. On emmène Philoche et on le dirige vers le plus proche refuge de la Société protectrice des animaux à Soujon. Mais les adolescents ont suffisamment approché Jojo et Pamela pour en donner une description précise. On les retrouve sur le quai de la gare alors qu'ils attendent trempés un train éventuel pour Nancy. Jojo, complètement ivre, prétend ne pas avoir gardé souvenir de l'incident, ou si peu. « Ah oui, je me suis un peu engueulée avec un mec qui m'avait lâché son chien aux fesses. Non, on ne s'est pas bagarré. Il avait les chocottes. Alors je l'ai un peu secoué pour qu'il me fasse des excuses et puis je l'ai laissé tomber. » Laisser tomber, c'est le cas de le dire. Une vraie formule d'humour noir. La voix pâteuse de Jojo amène un contrôle d'alcoolémie. On découvre, sans grande surprise, qu'il a plus de 2 grammes d'alcool dans le sang. Pour en savoir davantage, il faut enfermer Jojo dans une cellule de dégrisement. Au matin, un policier lui confirme sa garde à vue, ce qui contribue à lui faire reprendre ses esprits. Jojo proteste et continue à affirmer qu'il a tout oublié. Quand on lui dit qu'il pourrait bien récolter 30 ans, Jojo en profite pour faire un retour en lui-même. Soudain, il réalise que son parcours peu brillant le conduit vers une impasse. De violence en voie de fait, de petits vols en conduite en état d'ivresse, mauvais plan de vie. Quelques jours plus tard, faute d'avoir retrouvé le vieux, on décide de publier un avis de recherche. Seul témoin positif, l'existence de Philoche. Un photographe local, dépêché au refuge de la SPA, tire un portrait de Philoche, portrait qui est publié avec la légende « Connaissez-vous ce caniche et son maître ?» Car tout le monde ignore qu'il répond au gentil nom de Philoche. Le lendemain, un appel parvient à la police. C'est la tante de Maurice qui vient de reconnaître Philoche. Philoche retrouve chez elle un foyer. Maurice demeure introuvable. Jojo et Pamela attendent d'en savoir davantage sur leur sort. Sébastien, qui a plongé en vain, est félicité par le maire. La conclusion de cette histoire, c'est que les animaux, que nous le comprenions ou non, contribuent à l'équilibre de la vie sur Terre, tel que Dieu l'a défini. Même si leur réaction nous échappe, Dieu permet que certains secrets ne soient pas à notre portée. Mais lui reste au contrôle. De nombreux mystères restent à découvrir. La prochaine fois, je vous dévoilerai un nouveau

Gabriel Blin avec ce titre « Je parle de toi ». 8h26 sur RVM. Nous partons tout de suite au téléphone avec notre deuxième invité.

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6h34. Je vous rappelle à 6... Ah, pourquoi j'ai dit 6h34? 8h34. Oh là là, je vais me réveiller, on dirait. Alors, à 8h40, vous avez un message ou un SMS. 8h50, nous aurons la pensée du jour. Et 9h, ce sera Jessie qui prendra le relais pour son émission Mieux Vivre. Jésus.

0: Seulement par le sang de Jésus. 8h40 sur RVM, vous avez un message, un SMS.
1: Vous avez un message.
2: SMS. Jérémie 29, verset 11. « Car moi, je connais les projets que j'ai conçus en votre faveur, déclare l'Éternel. Ce sont des projets de paix et non de malheur, afin de vous assurer un avenir plein d'espérance. Tu es un enfant de Dieu. Il veut le meilleur pour toi. Tu peux donc croire en sa bonté et en sa miséricorde pour t'accompagner et te faire réussir dans la vie. »
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c'est le moment des petites annonces à vos téléphones 05 90 83 25 73. Je cherche à faire de l'accompagnement d'une personne âgée, l'emmener faire ses courses ou même l'accompagner chez son médecin le mardi, jeudi, mercredi dans les communes des Abîmes, Pointe-à-Pitre, Le Gosier. Pour tout contact, vous appelez au 06 90 80 07 57. Les pas sérieux, vaut mieux s'abstenir.

0: Urgent, recherche en métropole, appartement particulier, type F2, chambre et commodité, département 77 ou 91. Pas sérieux, s'abstenir. Veuillez contacter 06 90 91 04 67. Nous partons vers le téléphone. Oui, bonjour.
1: Bonjour. Oui, je recherche quelqu'un pour faire des transports pour moi. Des transports.
0: Mm-hmm.
1: Je recherche des... Oui?
0: Oui, allez-y.
1: Oui, peut m'appeler au 090-44-1584. 44-1584.
0: Voilà, merci beaucoup.
1: Au revoir.
0: Voilà, donc n'oubliez pas bien sûr de composer le 05 90 83 25 73 pour vos petites annonces, ou encore vous laissez aussi sur la ligne WhatsApp 06 90 96 32 42.

0: Nous allons nous arrêter ici pour aujourd'hui. On se retrouve très prochainement sur les ondes RVM.
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0: jusqu'au bout avec le groupe EXO, 8h50.
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0: Le psaume 22, verset 10, nous dit ceci. Dès le sein maternel, j'ai été sous ta garde. Dès le ventre de ma mère, tu as été mon Dieu. Personne n'arrive à l'existence par surprise ou par hasard. Chacun est dans la pensée de Dieu qui a un projet pour chacune de ses créatures. Dès la conception, l'Éternel est présent, veillant sur nous avec amour et soin. La bienveillance divine ne se limite pas à des moments précis, mais s'étend à toute notre vie. Dans ses actions, notre Seigneur manifeste une patience infinie, une tendresse maternelle et un désir profond de notre bonheur. Ne nous abandonnons pas dans nos épreuves, mais nous soutenons avec douceur comme un père qui prend soin des siens.
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0: Ô Seigneur, contemplons ta majesté.
1: Seigneur, il y a des saisons où je n'ai pas les mots, des nuits où ma prière ne sort pas, des moments où même chanter fait trop mal. Et les gens pensent que si je ne parle pas, c'est que je suis faible. Mais ils ne savent pas que mon silence est rempli d'adoration. Ils ne voient pas les larmes qui prient, les soupirs qui te cherchent. Parce que toi, mon Dieu, tu comprends, même les prières sans voix. Alors aujourd'hui, même sans musique, même sans force,

0: suspendu.
1: Voilà, c'est terminé pour nous pour ce jeudi. C'était un réel plaisir pour moi de passer ces 3 heures avec vous. Dans un instant, il sera 9h, il sera Jessie qui prendra le relais pour son émission Mieux Vivre. Quant à nous, on se donne rendez-vous demain, Dieu voulant, dès 6h pour un autre réveil matinal. Que Dieu vous bénisse, soyez prudents sur les routes. Au revoir, à très bientôt.

Bonjour, bonjour, Jessie avec vous jusqu'à 12h sur la fréquence 93.3. Juste avant de retrouver nos rendez-vous, je vous propose ce texte positif pour aujourd'hui. Si vous me recherchez de tout votre cœur, je me laisserai trouver par vous. Nous sommes aujourd'hui dans Jérémie 29, verset 13 dans la Bible. Ce que je vous souhaite pour aujourd'hui, c'est de chercher Dieu de tout votre cœur. Il attend déjà, il ne demande que ça, que vous puissiez le chercher. Il est prêt déjà à se faire trouver par vous.

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1: Et on retrouve notre espace offre et demande d'emploi et prestations avec ces informations. Personne sérieuse, organisée et bienveillante propose ses services pour l'accompagnement de personnes âgées à domicile, de jour comme de nuit, disponible immédiatement, mission ponctuelle ou régulière. Pour toute information, un numéro de portable, le 0690 35 92 35 35 92 35. Propose service d'aide à domicile en Guadeloupe, ménage, aide aux courses, accompagnement de personnes âgées ou garde d'enfants occasionnels. Sérieuse, disponible rapidement et motivée. Pour plus d'informations, un numéro de téléphone à votre disposition, contactez par SMS ou WhatsApp de préférence. Le 0690 16 72 83 est à votre disposition. 0690 16 72 83. Donc je rappelle que la Cité des métiers est un lieu de conseil, d'information et d'orientation sur les métiers, la formation, la création d'activités, la vie professionnelle en général, en accès libre, gratuit et anonyme. Elle propose un ensemble d'outils, de ressources et de mise en relation avec des partenaires spécialisés dans leur domaine de compétences pour vous guider dans votre réflexion et dans l'élaboration de vos projets. Les inscriptions aux ateliers se font par téléphone. Je donne déjà le numéro de téléphone qui est le 0690 51 42 27, 0690 51 42 27 ou encore par mail, Cité des métiers Guadeloupe en un seul bloc, @gmail.com sans accent ou encore vous pouvez vous renseigner sur place. La Cité des métiers se trouve au boulevard du Général de Gaulle au Rézé Abîme. Et horaire accueil du public lundi, mardi et jeudi de 8h à 12h, de 14h à 16h et mercredi et vendredi de 8h à 12h30. Alors, pour tout ce qui touche aux différents espaces à votre disposition, vous avez effectivement un espace aide à l'utilisation du numérique. Vous êtes invité à devenir autonome pour vos démarches sur Internet et maîtriser vos outils. Vous avez une conseillère numérique qui vous accompagne et c'est gratuit, c'est pour tous. Alors, vous pouvez bénéficier de ce service tous les jours de 8h à 12h sans rendez-vous pour faire de la navigation, de la création et de la consultation de comptes, l'ouverture d'une boîte mail, l'initiation au site Internet des administrations, pour faire de l'écriture de votre CV, saisi sur des sites dédiés et dépôt sur une plateforme de recherche d'emploi. Vous pouvez aussi rechercher des offres sur des sites dédiés à la recherche d'emploi. Vous avez à votre disposition donc cette conseillère à la Cité des métiers, cette conseillère numérique pour vous accompagner. Et c'est gratuit pour tous. Sinon, vous avez l'atelier smartphone. Vous êtes invité dans cet atelier à découvrir plus en détail les fonctionnalités de votre téléphone mobile, votre téléphone portable ou de votre tablette et maîtriser ces différents outils. À côté de ces deux espaces, vous avez également l'IGIBOX, que je vous invite d'ailleurs à découvrir sans plus tarder. Il s'agit d'une boîte à outils online qui informe et guide les parents et leurs enfants sur l'orientation, les études, l'emploi, l'alternance, les stages, l'accueil au droit, la mobilité internationale, l'entrepreneuriat et la citoyenneté. Et puis enfin, vous avez l'atelier numérique gratuitement sur inscription. Vous pouvez découvrir ce service d'authentification pour l'accès aux démarches en ligne. Pour cet espace-là, il y a des dates. Je vous invite à vous rapprocher de la Cité des métiers pour connaître la prochaine date de découverte de ce service d'authentification où vous avez la possibilité d'avoir accès aux démarches en ligne. Je rappelle le numéro de téléphone de la Cité des métiers qui est le 0690, un portable, 51 42 27 51 42 27.

0: Femme. Notre émission Place à la santé et au bien-être, c'est bien maintenant avec moi pour cette émission, Madame Sélugi. Bonjour.
1: Bonjour Jessie, bonjour chers auditeurs. Aujourd'hui, nous allons parler d'un sujet qui touche de nombreuses personnes. Nous sommes toujours dans la lettre A. Eh bien, nous allons parler des acouphènes. Beaucoup ne savent pas ce que c'est, parce que ce n'est pas quelque chose de courant. Mais les personnes qui ont été affectées par ça savent de quoi nous parlons. Ce sont les bourdonnements d'oreilles. Ce sont des bruits qui viennent nous empêcher l'écoute. Et au-delà de leur dimension médicale, certaines approches émotionnelles nous invitent à réfléchir à notre rapport à l'écoute, aux paroles que nous recevons et à celles que nous refusons d'entendre parfois. Et les refusant d'entendre, il y a des bourdonnements qui se font dans nos oreilles qui malheureusement génèrent un mal-être.
0: Et avant d'aller plus loin, Madame Sélugi, comme d'habitude, nous rappelons que cette émission ne remplace en aucun cas un diagnostic médical ni un traitement spécialisé. Notre démarche consiste simplement à ouvrir une réflexion sur les dimensions émotionnelles et voire même spirituelles, qui peuvent accompagner certaines situations de vie. Et si toutefois, au-delà d'un diagnostic médical, qu'on ne voit pas que notre situation est due à une situation médicale normale, nous nous disons qu'il faudrait peut-être interroger la situation un petit peu plus ou autrement, pour voir si éventuellement notre problème n'est pas ailleurs. Et avant de commencer, Madame Sélugi, je pense que pour qu'on soit tous d'accord sur la définition du mot acouphène, je vous laisse le soin de nous donner une définition du mot acouphène.
1: Je suis persuadée que ce mot est nouveau pour beaucoup d'entre nous. Parce que la première fois que j'ai entendu ce mot, j'étais en présence d'une femme qui me dit, elle a des acouphènes. Je lui dis, acouphènes? Mais je vois ça. Je lui dis, mais qu'est-ce que... Elle me dit, oui, je ressens des bourdonnements dans mon oreille et je ne comprends pas. Alors moi, j'ai été chercher, que veut dire acouphène? Eh bien, j'ai compris que l'acouphène est la perception de sons qui ne proviennent pas de l'environnement

0: extérieur. C'est pas quelque chose qui se fait un vent dans un arbre ou encore un son. Non, c'est quelque chose qui vient de l'intérieur. Cette personne ressent comme des sifflements, comme des bourdonnements et des grisaillements. Et quelquefois, ces sons sont persistants. Donc, sur le plan médical, plusieurs causes peuvent être impliquées et cela nécessite une évaluation professionnelle et personnelle. Ce n'est pas quelque chose que tous les membres de la famille vont entendre ou vont ressentir. Et quelquefois, on est la seule personne dans la famille à ressentir cela. Et bien, comme Jessie le répète à chaque émission, eh bien, notre intervention ne vient pas remplacer ou ne vient pas nous dire c'est pas la peine d'aller voir le médecin. Bien au contraire, nous dirons allez consulter les professionnels de santé et parce que le plan médical ne doit pas être exclu. Bien au contraire, nos interventions ne remplacent en aucun cas le médical parce que quelquefois les causes peuvent être diverses et variées, il faut consulter et le médecin dira. Mais certaines approches symboliques invitent aussi à se poser une question. Suis-je réellement à l'écoute de moi-même?
1: Alors là, c'est une question très profonde, Madame Sélugie, parce qu'aujourd'hui, nous sommes entourés de beaucoup de bruit. Nous avons les bruits, mais nous avons aussi des bruits tels que les réseaux sociaux, les informations, les préoccupations, les sollicitations permanentes et
0: Fake news,
1: les voilà, tout à fait, les mauvaises, on va dire, les fausses informations.
0: information.
1: Et parfois, nous avons du mal à entendre ce qui se passe en nous.
0: Et oui, et certaines approches considèrent même que ces sons intérieurs peuvent symboliquement inviter la personne à ralentir et à porter davantage attention à son monde intérieur. Parce qu'il fait tellement de bruit à l'extérieur, et bien ces bruits à l'extérieur génèrent des bourdonnements, des grisaillements, comme on vient de le dire, et empêchent l'individu à s'écouter personnellement. Et nous avons besoin d'aller au fond de nous-mêmes pour reconnaître qu'il y a quelque chose qui génère ces bourdonnements. Il y a quelque chose qui nous empêche de nous écouter. Il y a quelque chose que nous devons apprendre à changer. Et nous devons aussi apprendre à régler des situations qui jusque-là nous ont perturbé l'existence. Quelquefois, nous préférons repousser ces réflexions au lieu de leur donner quitus, au lieu de leur donner, parce que c'est tellement plus facile de les repousser,
1: S'arrêter et faire
0: de
1: le pas.
0: voilà, que de s'arrêter et faire le. Eh bien, le bruit extérieur finit parfois à prendre toute la place.
1: Alors, justement, parmi les bruits extérieurs, il y a aussi ces paroles blessantes. Ces paroles blessantes, qu'est-ce que l'on peut dire par rapport à cela et le rôle dans le cadre de notre sujet qui concerne les acouphènes? Acouphènes, c'est ce qui se passe au niveau de l'oreille.
0: Tout à fait. Eh bien, certaines personnes ont été profondément marquées par des critiques, par des humiliations, par des disputes, des paroles de rejet ou des mots qu'elles n'ont jamais oubliés, ces mots cailloux dont Madame Zou nous parlait très souvent, ces mots qui font des blessures et des blessures qui ne se guérissent pas. Eh bien, parfois, ce ne sont pas seulement les paroles entendues, mais ce sont aussi celles qu'on aurait aimé entendre. Les paroles entendues font des blessures. Les paroles entendues et sont comme des mots cailloux. Et on aurait tellement aimé les remplacer par d'autres. Par quelles sont celles-là, par exemple? Eh bien, je t'aime. Je suis fière de toi. Merci. Oh, tu sais, je te fais confiance. Je sais que tu pourras parce que tu es une personne intelligente. Tu es une personne qui fait le meilleur de toi-même. Eh bien, tu vas réussir. J'ai confiance en toi. Et toi aussi, tu dois développer de la confiance en toi. Je t'aime. Eh bien, voici des paroles que ces personnes n'ont, je dirais pas, n'ont jamais entendues, mais que ces paroles souhaiteraient entendre. J'ai lu un ouvrage un jour qu'une adolescente m'avait dit, si vous, je ne pourrais pas vous les dire, mais voilà les 12 paroles que j'aimerais que mes parents me disent. Et dans ces paroles-là, ces 12 paroles qui étaient proposées, c'est « Je t'aime ». J'ai confiance en toi. Tu es quelqu'un de valeur. Tu es quelqu'un qui réussira et quelqu'un que j'apprécie. Tu as une façon d'être, une façon de faire qui est remarquable. Eh bien, et cette personne me disait ça dans le sens que ce sont des paroles qui aident à l'estime de soi. Ce sont des paroles qui aident l'individu à se construire positivement. Eh bien, l'acouphène, malheureusement, eh bien, c'est que ces paroles ont fait défaut et ces paroles qui bourdonnent et qui tourbillonnent dans la tête, ce sont des paroles de critique, des paroles d'humiliation, des paroles de dispute et des paroles qui génèrent, je dirais, des émotions négatives. Et certaines approches considèrent que cette souffrance, elle peut parfois créer une grande agitation intérieure. Et l'agitation intérieure est tellement forte qu'elle ressort par les oreilles. Parce que nous l'avons dit, hein, que l'acouphène, c'est un problème d'écoute, c'est un problème qui affecte les oreilles.
1: Ça arrive quelquefois, de manière, on va dire, momentanée, qu'après une grosse peur ou pendant une grosse peur, qu'on ait comme l'impression de ne pas entendre. On a une peur et ça va jusqu'à...
2: Comme si on se bouchait les oreilles.
1: Exactement. Et ça nous montre comment hein, le corps, il parle. Hein, il parle vraiment. Et les enfants, souvent, sont, on va dire, confrontés à ces situations.
0: Parce qu'ils sont très souvent témoins des disputes dans les tensions familiales. Ils sont... Et ils ressentent de l'inquiétude, ils ressentent que les critiques, quelquefois, qui sont générées contre papa ou contre maman, ils se sentent concernés. Et c'est pourquoi ils ont besoin que nous leur apportions de la considération. Il faut que nous installions dans nos foyers un climat d'écoute et de dialogue. Parce que nos enfants, mine de rien, l'air de tout, eh bien, ils sont conscients de ce qui se vit au sein de la famille. Les adultes pensent qu'ils se disputent entre eux, mais ça ne concerne pas l'enfant. Même si l'enfant fait semblant de jouer, de ne pas entendre, mais ces choses-là s'impriment dans leur cerveau, s'impriment dans leur corps et ils n'ont pas de mots souvent pour exprimer cela. Ils n'ont pas de mots pour exprimer ce qu'ils ressentent. Eh bien, ça se manifeste par des bourdonnements dans leurs oreilles. Ça se manifeste par des grisaillements.
1: Ou encore des otites.
0: Et aussi, cela peut générer des otites. Parce que l'otite est une infection de l'oreille, du conduit auditif. Eh bien, tout ça... peuvent être générés par ces situations problématiques au sein des familles, ou à l'école, ou encore dans les milieux d'amis, quoi.
1: Voilà, donc c'est un grand sujet finalement qui nous touche et qui touche non seulement les adultes, mais aussi les enfants. On parle aussi de voix intérieure. Qu'est-ce que vous pouvez nous dire par rapport à ça?
0: Eh bien, la voix intérieure correspond à cette petite voix qui nous interpelle très souvent. Eh bien, nous sommes interpellés et cette petite voix peut être notre conscience. Et cette petite voix nous rappelle notre valeur et nos valeurs. Parce qu'il y a deux, avec le mot valeur, il y a deux. Il y a ma valeur et il y a mes valeurs. Et tout cela... pour me permettre de comprendre, mes valeurs me permettent de considérer ma valeur. Et quand je considère ma valeur, eh bien, j'ai en face les valeurs que, eh bien, ma valeur, je suis une personne merveilleuse. Parce que Christ a fait de moi une personne. J'ai la valeur du sang de Jésus. J'ai la valeur que je représente aux yeux de Dieu et aux yeux de mes parents. Mais mes valeurs, ce sont la gentillesse, la politesse, la l'attention que je porte à d'autres, le respect que je porte à mes parents, le respect que je porte à mes enseignants. Ce sont mes valeurs que je développe, et faire de moi quelqu'un de respectueux, quelqu'un de avec des besoins profonds, mais qui se manifeste par ma manière d'être. J'ai des aspirations et je sais que Dieu cherche à me faire comprendre ce que je suis, parce qu'il m'a créé unique. Il n'y a personne d'autre comme moi. Eh bien, Dieu me fait comprendre ça au travers de sa parole et au travers de la voix du Saint-Esprit qui parle à mon cœur. Et certaines approches considèrent que lorsque je vis constamment dans le bruit, le stress ou les préoccupations, je perds justement le contact, on perd le contact avec cette petite voix intérieure. Il nous faut vraiment retrouver le calme, et un calme qui permet à l'individu que je suis à mieux m'écouter, à mieux m'entendre.
1: Alors finalement, cette émission nous invite aujourd'hui à nous poser plusieurs questions. Qu'est-ce que je refuse d'entendre? Quelles paroles me blessent encore aujourd'hui? Suis-je réellement à l'écoute de mes besoins? Est-ce que je prends le temps d'écouter Dieu?
0: Eh bien, Jessie, parfois la paix intérieure commence tout simplement lorsque nous acceptons d'écouter. Quand nous acceptons de comprendre, quand nous acceptons de pardonner et quand nous acceptons de faire le tri entre ce qui me construit et ce qui me détruit. Et cette petite voix intérieure me rappelle toujours que je suis une créature merveilleuse et que Dieu a un projet de vie pour moi. D'ailleurs, il a bien dit, je connais les projets que j'ai formés sur toi, projets de paix, non de malheur. Et toutes les paroles que j'entends méritent de me diriger vers une vie optimale. Mais il y a des paroles que je dois refuser d'intégrer. Elles vont être dites, mais je ne les enregistre pas. Je les refuse parce qu'elles me rappellent des disputes. Elle me rappelle des blessures que j'ai eues. Elle me rappelle mes besoins qui ont été bafoués. Et je veux que les paroles que je prends le temps d'écouter sont les paroles qui me construisent. Des paroles que je trouve auprès des personnes qui m'estiment, des personnes qui me respectent, des personnes qui m'aiment pour ce que je suis. Et parce que je veux vraiment, même celles qui m'ont blessée, je veux apporter le pardon. Je veux vivre du pardon. Et toutes les paroles que je considère, je les trouve dans la Bible, la parole de Dieu. Et ces paroles-là, elles construisent, elles emmènent à réaliser que je suis une créature merveilleuse. Et nous avons considéré souvent les paroles de David, mais aujourd'hui, je veux vous donner, chers auditeurs, une parole. La parole de Samuel que nous trouvons dans 1 Samuel 3, le verset 10, où Samuel, vous vous rappelez, c'est cet enfant qui avait été qui a été conçu après que sa maman ait passé du temps à pleurer dans le temple parce qu'elle n'enfantait pas. Et elle a dit au Seigneur, si tu me donnes un enfant, eh bien je vais te le consacrer. Eh bien Samuel, alors qu'effectivement, il a pris naissance, il était un jeune enfant, et bien sa mère l'a conduite le prophète. C'était le prophète Élie. Et un soir, Samuel entend « Samuel !» Il se lève et il va voir Élie. Élie lui dit « Mais je ne t'ai pas appelé !» Un instant après, il entend encore « Samuel !» Et trois fois de suite, il entend Samuel, il se dirige vers Élie. Élie lui a dit, si tu entends encore cette voix qui t'appelle, tu réponds tout simplement, parle Seigneur, je suis ton serviteur et je veux t'écouter. Eh bien Samuel, quand il a entendu ça pour la quatrième fois, il a fait comme Élie lui a dit. Il a dit, « Parle, Seigneur, ton serviteur écoute. » Et cette prière, elle est simple, mais elle est puissante. Et elle nous rappelle que Dieu nous parle aujourd'hui encore. Aujourd'hui encore, comme Samuel, Dieu nous appelle et nous avons à lui répondre tout simplement, « Parle, Seigneur, nous sommes tes serviteurs, nous t'écoutons. » Et nous pouvons écouter Dieu aujourd'hui à travers sa parole, à travers notre conscience, à travers les circonstances. Et parfois, il nous emmène dans le calme. Il nous faut le calme et le silence pour bien entendre ce que Dieu nous dit. Et il nous faut non seulement entendre, il nous faut accepter pour que l'écoute soit profitable, il faut que nous acceptions de ralentir notre rythme. Parce que nous vivons à des rythmes accélérés, des rythmes à vitesse grand V. Eh bien, il nous faut accepter de ralentir pour mieux écouter, pour mieux entendre et pour dire avec Samuel, avec vérité, « Parle, Seigneur, je t'écoute, je suis ta servante, je suis ton serviteur. » Parle, je veux t'écouter.
1: Alors, je retiens beaucoup de choses de tout ce qu'on vient de dire, que vous venez de dire, Madame Sélugie. Il y en a une que je vais tout simplement dire, hein, dans ce que j'ai pu retenir. Dans un monde rempli de bruit, apprendre à écouter est peut-être devenu un véritable acte de sagesse.
0: Tout à fait. Tout à fait, parce que pour entendre, on n'a pas besoin de s'arrêter. On entend beaucoup de bruit. Mais pour écouter, il nous faut nous arrêter. Il nous faut être à l'écoute de notre cœur. Il faut que nous soyons à l'écoute de nos besoins. Mais pas seulement axés sur nous, parce qu'on deviendrait à ce moment-là des égocentriques. Parce qu'il nous faut aussi apprendre à écouter les autres. Et surtout, apprendre à écouter Dieu. Et nous retrouvons souvent de la paix, de la clarté, de la tranquillité intérieure quand nous écoutons les autres et quand nous écoutons Dieu. Et parce que nous avons déjà pris le temps de nous écouter.
1: Merci Madame Sélugie pour cet échange enrichissant, mais également à vous, chers auditeurs, de nous avoir suivis. Retenons aujourd'hui cette question, qu'est-ce que j'ai besoin d'entendre ou d'arrêter d'écouter pour retrouver cette paix dont j'ai besoin moi. Donc continuez à prendre soin de vous, de votre corps, de votre cœur, de vos oreilles et de votre relation avec Dieu qui pour nous, hein, nous le croyons, nous a créé et c'est très bien ce dont nous avons besoin pour être en bonne santé.
0: Et chers auditeurs, nous ne vous parlons pas de rentrer en religion. Nous vous parlons d'apprendre à écouter Dieu. Et Dieu parle à tous les hommes, mais nous ne l'écoutons pas toujours. Alors aujourd'hui, nous entendons une fois de plus que nous devons apprendre à écouter Dieu.

0: Et on retrouve notre espace InfoPro aujourd'hui avec la sécurité sociale. On parle de rachat de cotisations dans le cadre de la retraite. Bonne écoute.
1: Bonjour à toutes et à tous et bienvenue dans ce webinaire dédié au rachat de trimestre. Je me présente, je suis Cathy Mathias, chargée de relations entreprises et partenaires extérieurs de l'assurance retraite Île-de-France. Alors, au sommaire de ce webinaire, nous allons voir différents thèmes, à commencer par le relevé de carrière, qui est le point de départ de toutes vos démarches liées à la retraite, à la préparation de votre retraite. Puis, dans un deuxième temps, je vous parlerai d'âge de départ et de montant de votre retraite. Ensuite, nous évoquerons les trimestres cotisés et validés, afin de mieux comprendre un petit peu ces notions. Le quatrième point, lui, concernera les rachats de trimestres, donc le vif du sujet, que je développerai par la suite. Je vous présenterai d'abord les différentes catégories et puis je développerai, donc tels que les versements pour la retraite, connus sous le nom de rachat Fillon. Ensuite, au point 6, nous passerons au rachat de cotisation. Le septième point concernera les rachats des trimestres Madelin et je terminerai avec les dispositifs spécifiques. Alors, commençons par le relevé de carrière. Comme je vous le disais, le relevé de carrière est le point de départ de toutes vos démarches retraite. Il convient de le consulter. Pour ce faire, nous vous invitons à utiliser notre site de l'assurance retraite, donc en créant un espace personnel via le site www.l'assurance-retraite.fr une fois connecté. Vous aurez accès à un panel de services qui vous est donc destiné afin de préparer toutes vos démarches en vue de votre passage à la retraite. Et c'est un panel de services personnalisé qui vous est proposé. Il est personnalisé en fonction de votre âge. Alors, afin de visualiser son relevé de carrière, eh bien, on va aller sur le service qui s'intitule Consulter ma carrière. Donc, c'est ma carrière tout régime. Donc, lorsqu'on se rend sur ce service, on accède à son relevé de carrière. Alors, sur votre relevé de carrière, vous retrouverez en tête de page le nombre de trimestres que vous devez réunir pour bénéficier d'une retraite calculée au taux plein. C'est ce qu'on appelle la durée d'assurance en trimestre. On vous indiquera à la date où vous allez visualiser votre relevé de carrière. Donc aujourd'hui, votre carrière sera arrêtée au 31/12/2024. Vous aurez le nombre de trimestres que vous avez enregistrés ainsi que le nombre de trimestres restant à obtenir. Et puis, vous aurez ensuite, tous les régimes de retraite auprès desquels vous avez cotisé tout au long de votre carrière, donc régime de base et régime complémentaire. Vous aurez également les droits que vous avez acquis. Donc, s'il s'agit des régimes de base, vos droits sont exprimés en trimestre. Et s'il s'agit de vos caisses de retraite complémentaires, les droits sont exprimés en points. Afin de vous faciliter les démarches auprès de vos organismes de retraite, eh bien, vous retrouverez également l'intégralité de leurs coordonnées. Ensuite, vous aurez diverses feuillets. Donc ici, vous avez un premier feuillet en haut à gauche qui va récapituler l'ensemble de vos droits acquis année par année auprès des régimes de retraite.

de base ainsi qu'auprès des régimes de retraite complémentaires. Et puis, vous aurez un feuillet qui détaille votre carrière pas à pas, année par année. Donc, vous y retrouverez toutes vos activités professionnelles, le nom de vos employeurs, ainsi que les revenus d'activité soumis à la cotisation retraite. Et puis, vous pourriez voir apparaître également certaines situations où vous avez été empêché de cotiser, telles que la maladie, le chômage ou autres prestations. Alors, je précise que le relevé de carrière, une fois qu'il est à jour, vous permettra de connaître avec précision votre âge de départ au taux plein. Ainsi que le montant de votre retraite. Donc, ce qui nous amène tout doucement à vous parler d'âge de départ légal et de montant de retraite, c'est ce qu'on va voir dans ce deuxième point. On ne peut pas partir à n'importe quel âge. Il y a un âge minimum pour demander sa retraite. C'est ce qu'on appelle l'âge légal. Ici, de 62 ans, l'âge légal est passé à 62 ans et 3 mois pour toutes les personnes qui ont été impactées par la dernière réforme des retraites en application depuis septembre 2023. Donc, sont concernées les générations nées à partir du 1er septembre 1961. Donc, de 62 ans, l'âge légal est passé à 62 ans et 3 mois, plus 3 mois pour toutes les générations à suivre pour atteindre 64 ans pour toutes les personnes nées à compter de 1968. Associé à votre âge légal, vous devez réunir une certaine durée d'assurance pour bénéficier d'une retraite calculée à taux plein. Alors, si on est né entre le 1er septembre 1961 et le 31-12-1962, c'est 169 trimestres qui seront nécessaires d'acquérir au point de départ de votre retraite pour bénéficier d'une retraite calculée au taux plein, au taux maximum. Et puis, ce sera un trimestre de plus pour toutes les générations à suivre pour atteindre 172 trimestres pour toutes les personnes nées à compter de 1965. Alors, à titre d'exemple, une personne qui est née en 1963, cette année, aura atteint l'âge légal de 62 ans et 9 mois, et pour bénéficier de sa retraite calculée au taux plein, cette personne devra avoir réuni 170 trimestres au moment de son point de départ. Pour calculer votre retraite, eh bien, nous allons appliquer une formule de calcul afin de déterminer votre montant de retraite brute annuel. Cette formule de calcul se compose de trois éléments bien distincts. On va déterminer un relevé annuel moyen. Donc, ce relevé annuel moyen est issu de la moyenne de vos 25 meilleures années de revenus qui se trouve dans votre relevé de carrière, les 25 meilleures années revalorisées. Et sachez que ces 25 meilleures années ne comprendront pas l'année de votre point de départ. Ce revenu annuel moyen, nous allons le multiplier par un taux. Donc, le taux ne sera jamais inférieur à 37,5% et jamais supérieur à 50%. Ce qui signifie que lorsque je vous parle de taux plein, de taux maximum, c'est 50%, c'est le calcul le plus favorable. Et puis, votre revenu annuel moyen, une fois qu'on l'a multiplié par le taux, on va le multiplier par la durée d'assurance. On va s'attacher au nombre de trimestres obtenus, que vous avez obtenus avant votre passage à la retraite, pour le des points de départ de votre retraite, pardon, et on va le diviser par le nombre de trimestres requis selon votre année de naissance. Alors attention, les trimestres que vous avez obtenus seront, s'ils dépassent, limités au nombre de trimestres requis selon votre année de naissance. Une fois qu'on a obtenu son montant de retraite brute annuel, on le divisera par 12 et pourront s'y associer des avantages tels que si l'avantage de 10% si vous avez eu ou élevé au moins 3 enfants. Alors, pour estimer votre montant de retraite et connaître votre date de départ au taux plein ainsi que le montant de votre retraite, nous vous invitons à utiliser notre simulateur qui s'intitule Estimer le montant de ma retraite, qui permet aussi de personnaliser vos montants à différents âges de départ.
Alors maintenant, nous allons faire cette parenthèse concernant les trimestres que l'on peut, qui peuvent constituer votre durée d'assurance. Il n'y a pas que des trimestres cotisés, mais il y en a qui sont validés également. On va essayer de développer ces deux notions, donc trimestre cotisé ainsi que trimestre validé. Alors, concernant les trimestres cotisés, donc globalement, vous travaillez, vous avez droit à des trimestres cotisés. Et il faut savoir que ce n'est pas le temps que vous allez passer en entreprise qui va permettre de valider vos trimestres, mais c'est le montant du salaire sur lequel on va vous prélever une cotisation retraite. Et ce montant est déterminé à partir, donc pour le déterminer, hein, la référence, c'est 150 fois la valeur du SMIC horaire en vigueur au 1er janvier de l'année concernée. Donc en 2025, c'est 1782 euros bruts par mois qui permettront de valider un trimestre cotisé, enfin brut par mois. C'est la valeur de 1782 euros de salaire sur lequel vous avez cotisé, donc consécutif ou non au terme de l'année, qui permettront de valider un trimestre cotisé. Si au terme de l'année, vous validez 3564 euros, eh bien vous aurez acquis deux trimestres cotisés. Si c'est trois fois 1782 euros, 5346 euros, vous aurez enregistré trois trimestres cotisés dans votre année. Donc, ce qui veut dire que, au terme de l'année 2025, si vous avez au moins enregistré 7128 euros de revenus d'activité soumis à cotisation, vous aurez quatre trimestres cotisés, même si vous n'avez travaillé que 6 mois. Il n'est pas nécessaire d'avoir travaillé toute l'année. C'est bien la notion de salaire sur lequel on va prélever une cotisation retraite qui permettra de valider les trimestres cotisés. Certaines périodes d'interruption involontaire d'activité peuvent-elles aussi générer des trimestres dans la carrière, donc sous condition, et on les appellera des trimestres assimilés pour ces périodes où on n'a pas travaillé, telles que la maladie, les accidents de travail, la maternité, le chômage, le service militaire, l'invalidité. Donc on notera que ces périodes permettent de valider des trimestres, mais qu'aucun revenu n'est indiqué sur votre relevé de carrière à ce titre. Donc, parce que lorsqu'on est empêché involontairement de travailler, eh bien, on ne prélève pas de cotisation retraite. Alors, nous allons, maintenant que l'on a posé toutes ces questions, nous allons pouvoir passer à nos rachats de trimestre, hein, l'objet de ce webinaire. Donc, ici, ce qu'il faut savoir, c'est que le rachat de trimestre permet de compenser des périodes qui n'ont pas été cotisées afin de valider des trimestres et ainsi améliorer la durée d'assurance totale que vous aurez acquise, ainsi que le montant de votre pension. Alors, en matière de rachat de trimestre, hein, je vous rappelle les catégories de rachat de trimestre que nous allons aborder durant ce webinaire. Donc, on parlera des versements pour la retraite au titre des années d'études supérieures ainsi que des années incomplètes. Ensuite, on parlera des rachats de cotisations pour toutes les activités en France qui n'ont pas donné lieu à des cotisations et également vos activités acquises à l'étranger. Ensuite, on parlera de régularisation de cotisation. Là, on parlera de cotisation arriérée, notamment si vous avez, il vous manque des salaires sur votre relevé de carrière parce que, par exemple, un employeur, ne se serait pas acquitté de ses cotisations. On parlera également des cotisations arriérées des artistes-auteurs, ainsi que pour les contrats d'apprentissage avant le 1er juillet 1972. Et donc il existe des régularisations de cotisations également pour les vétérinaires sous mandat sanitaire. Et puis on terminera avec le rachat de trimestre Madelin. Alors ici, si vous souhaitez effectuer un rachat, hein, nous vous invitons à utiliser le simulateur pour estimer, évaluer le coût de votre rachat de trimestre. Vous pourrez faire plusieurs estimations. Donc vous serez guidé, hein, en tout cas dans ce simulateur, pas à pas, dans toutes vos démarches. Et puis vous pourrez accéder directement au formulaire correspondant à votre demande.
Alors, nous, pour accéder à ce simulateur de rachat de trimestre, eh bien, nous vous invitons une fois de plus à vous connecter sur le site de l'assurance retraite et il se trouve dans votre panel de services, donc simuler le coût d'un rachat de trimestre. À titre d'exemple, ici, nous allons prendre une période à racheter au titre des années d'activité n'ayant pas permis de valider 4 trimestres. Il en existe d'autres, hein. Vous pourrez évaluer aussi une période à racheter concernant une activité d'assistante maternelle ou alors une période d'apprentissage sous contrat, une période d'études d'années d'études supérieures. Voilà, vous aurez toutes les typologies de rachat à simuler que je vais présenter dans ce webinaire. Alors ici, on a, à titre d'exemple, on a coché les années d'activité n'ayant pas permis de valider 4 trimestres. Donc, on va continuer. Et là, sur la page qui suit, que vous voyez à droite de l'écran, vous allez indiquer le nombre de trimestres que vous souhaitez racheter. Et en fonction de vos 3 derniers revenus d'activité, de la moyenne de vos 3 derniers revenus d'activité qui précèdent la demande de rachat, on va donc l'outil hein, va vous déterminer un taux, va vous déterminer un montant plutôt le coût de votre trimestre qui variera selon l'option 1. Donc si on effectue un rachat au titre du taux seul, ou alors il vous proposera également le coût de rachat de trimestre pour l'option 2. On rachète pour le taux et la durée dans ce cas-là. Et puis on va continuer et on obtiendra un récapitulatif de sa simulation, donc qui reprend bien les éléments. Donc, vous avez souhaité connaître le coût d'un rachat de trimestre pour les périodes suivantes. Donc, c'est un trimestre au titre des années d'activité n'ayant pas permis de valider 4 trimestres. Donc, pour l'option 1, le rachat coûterait 4 709 euros, l'option 2, 6 970 euros. On retrouvera à droite le formulaire à télécharger qu'il conviendra d'envoyer à l'adresse qui sera indiquée sur votre écran. Alors maintenant, nous allons pouvoir aborder la première catégorie de rachat. Il s'agit du versement pour la retraite qu'on appelle aussi rachat Fillon. Le versement pour la retraite, lui, consiste donc alors il y a des conditions. D'abord, il ne faut pas être retraité pour ouvrir droit pour demander un versement pour la retraite. Il faut être âgé d'au moins 20 ans et avoir moins de 67 ans. Et il faut effectuer donc vous pouvez effectuer un rachat de trimestre au titre du VPLR, du versement pour la retraite, dans la limite de 12 trimestres au titre des années d'études supérieures ou ça peut être les deux, des années incomplètes et ou pour les stages d'études en entreprise. Alors, concernant les stages d'études en entreprise, vous avez la possibilité de valider jusqu'à 2 trimestres pour ces stages d'études supérieures en entreprise effectués à partir du 15 mars 2015. Le stage doit avoir une durée minimum de 2 mois et doit être rémunéré et réalisé dans le cadre d'un cursus universitaire. Et c'est une demande qu'il faut faire avant, alors qu'il faut faire jusqu'au 31 décembre de l'année de vos 30 ans. Et puis, le paiement, hein, peut s'effectuer au comptant ou alors il peut être échelonné de 1 an à 5 ans. Et je précise, que concernant le stage d'études en entreprise, vous aurez droit à un tarif préférentiel et qu'il peut se cumuler avec un rachat d'études supérieures, donc là aussi à tarif préférentiel. Alors, les options et les montants de rachat. Comme je vous le disais tout à l'heure, hein, il y a 2 options possibles de rachat. Soit on rachète pour l'option 1, c'est-à-dire que cette option 1 va agir uniquement sur le taux de calcul de la formule de calcul, si vous vous souvenez. C'est-à-dire que votre rachat augmentera le taux de calcul de votre retraite, mais n'impactera pas la durée d'assurance. Par contre, en option 2, là, on va agir à la fois sur le taux et la durée d'assurance, c'est pourquoi le coût est plus élevé, et votre rachat augmentera ainsi le taux et le nombre de trimestres pris en compte pour le calcul de votre retraite. Le montant de votre rachat va varier donc en fonction de la moyenne de vos
dernières années de revenus professionnels annuels bruts qui précèdent la date de votre rachat, la date d'émission de votre rachat, de l'option que vous aurez choisie, soit option 1, soit option 2, et de votre âge, parce que plus on avance dans l'âge et plus le rachat est coûteux. Alors, si vous souhaitez en savoir plus concernant les versements à coût réduit, donc il existe un barème que je vous invite à retrouver en suivant le lien qui vous sera transféré après, à l'issue de cette présentation, donc de suivre le lien qui est indiqué en bas de l'écran. Maintenant, nous allons passer à notre deuxième catégorie de rachat. Il s'agit de rachat de cotisation. Donc là, on va s'attacher au rachat de cotisation pour les activités effectuées en France. Donc ce rachat de cotisation permet de valider des périodes pour lesquelles on n'a pas cotisé. Donc il y a des conditions. Il faut avoir appartenu soit à une catégorie professionnelle affiliée tardivement au régime général. Et si vous souhaitez connaître toutes les professions concernées, les catégories professionnelles, eh bien il y existe un lien sur notre site. Lorsque vous vous rendez sur la page d'accueil, vous tapez rachat de cotisation. Et dans cette catégorie de rachat, vous retrouvez le lien des catégories professionnelles affiliées tardivement au régime général. J'en ai relevé deux. Donc par exemple, les conseillers en beauté démonstratrice à domicile, ainsi que les écrivains non salariés à titre d'exemple, mais il y en a beaucoup d'autres. Alors, autre condition, si vous avez effectué un travail pénal avant le 1er janvier 1977, vous pourriez effectuer un rachat de cotisation. Ou alors, vous avez exercé bénévolement la fonction de tierce personne auprès d'un proche invalide ou infirme de votre famille. Ou alors vous avez bénéficié de l'indemnité de soins aux tuberculeux au-delà des 36 trimestres gratuits. Et enfin, si vous avez été membre d'une organisation internationale ayant signé un accord de sécurité sociale avec la France, eh bien là aussi, vous pourriez effectuer un rachat de cotisation pour ces activités en France. Maintenant, nous allons passer au rachat de cotisation pour les activités effectuées en dehors de la France. Donc celles-ci permettront donc ce rachat permettra de valider également des périodes pour lesquelles on n'a pas cotisé. Donc les conditions pour en bénéficier de ce rachat, eh bien il faut formuler la demande de ce rachat de cotisation pour vos activités hors de France dans les 10 ans suivant le dernier jour d'activité professionnelle à l'étranger. Et justifié d'une affiliation à régime obligatoire français d'assurance maladie pendant au moins 5 ans. Et enfin, si vous êtes français ou êtes rapatrié, vous pouvez racheter des cotisations pour votre activité salariée exercée dans des États anciennement sous la souveraineté, la tutelle ou le protectorat de l'État. Et pour ces situations spécifiques, il n'y a pas de délai pour réaliser la demande de rachat. Alors maintenant, je vais vous parler de régularisation de cotisations arriérées. Donc ici, le rachat de cotisations arriérées permet de régulariser des cotisations qui n'ont pas été payées par vos employeurs en temps voulu, pour un employeur qui aurait été défaillant. Et là, on obtiendra donc des trimestres cotisés dans la carrière. Eh bien, les conditions ici, la période concernée doit remonter à plus de 3 ans. Votre relevé de carrière ne doit pas comporter de report pour la période à régulariser, sauf dans le cas d'un apprentissage. Et s'il s'agit d'un apprentissage, le contrat devra être conclu avant le 1er juillet 1972. Alors, concernant les cotisations arriérées pour les artistes-auteurs, elles sont un peu plus spécifiques. Donc, ces régularisations des périodes doivent être situées entre 1976 et l'année moins 3 pour les rémunérations artistes-auteurs bruts, donc hors taxes, qui n'auraient pas donné lieu à des appels de cotisation retraite, et c'est dans la limite d'un salaire plafonné. Donc je vous invite, pour en savoir plus à ce titre, de vous rendre sur le lien qui figure en bas de votre écran. Vous retrouverez toutes les spécificités liées aux artistes-auteurs dans le cadre du rachat de cotisations arriérées.

0: 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Les germes et les moisissures. Le vinaigre blanc a des vertus désinfectantes qui lui permettent de venir à bout de la plupart des germes. Sans se montrer aussi efficace que l'eau de Javel pour le nettoyage d'objets en contact avec des bactéries ou des champignons, il assainit bien la maison au quotidien. Alors comment procéder? De façon générale, le vinaigre blanc s'emploie de préférence pur, sur une éponge, pour l'entretien de toutes les surfaces ou objets susceptibles d'abriter des germes. Le bac à douche, la baignoire, les toilettes, la poubelle, même la cage du hamster ou encore la volière. À la différence de l'eau de Javel, il présente une totale innocuité pour l'homme et l'animal. Et un rinçage n'est pas nécessaire. Pour les toilettes, après nettoyage, n'hésitez pas à verser aussi 2 ou 3 tasses de vinaigre pur dans le conduit et laisser agir 1 heure avant de tirer la chasse. Non seulement cela enlève le calcaire, désinfecte et désodorise, mais cela participe aussi à l'entretien des fosses septiques dans les maisons où il y a encore des fosses septiques et qui ne sont donc pas raccordées au tout à l'égout. Cuisine et salle de bain, mais oui, dans les anciens logements, il n'est pas rare que les traces de moisissures dues à la condensation apparaissent dans les cuisines ou les salles de bain. La solution du problème passe sans doute à terme par l'amélioration du système d'arrivée d'air. Mais en attendant, vous pouvez frotter avec du vinaigre pur les zones touchées par les champignons, qu'il s'agisse des joints de carrelage, du joint d'étanchéité de la baignoire ou bien des montants des fenêtres. Le vinaigre blanc convient également pour éliminer les traînées de salpêtre qui apparaissent parfois sur les pots de terre cuites, sous la forme de vilaines taches blanches. Là encore, il s'agit d'employer du vinaigre pur à appliquer énergiquement avec une brosse ou un tampon en laine d'acier. Il faut ensuite bien rincer à l'eau claire et, en général, recommencer la semaine d'après. Le cuir aussi peut être nettoyé avec le vinaigre. En effet, le cuivre entreposé dans un lieu humide, une cave par exemple, moisit lui aussi. Pour le récupérer avant qu'il ne soit bon à jeter, éliminez les champignons avec un chiffon imprégné de vinaigre blanc pur, puis appliquez un mélange à part égale de vinaigre et d'huile de lin. Attention, attention, ne cherchez jamais à cumuler l'efficacité de l'eau de Javel et celle du vinaigre blanc, car leur mélange produit des émanations toxiques. Pour des raisons similaires, n'associez pas non plus le vinaigre blanc et les produits contenant de l'ammoniac. Rendez-vous très vite pour un prochain truc et astuce.
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Seigneur. Il y a des saisons où je n'ai pas les mots, des nuits où ma prière ne sort pas, des moments où même chanter fait trop mal. Et les gens pensent que si je ne parle pas, c'est que je suis faible. Mais ils ne savent pas que mon silence est rempli d'adoration. Ils ne voient pas les larmes qui te prient, les soupirs qui te cherchent. Parce que toi, mon Dieu, tu comprends, même les prières sans voix. Alors aujourd'hui, même sans musique, même sans force, je viens devant toi et je te dis.

Chers amis auditeurs de la radio Vie Meilleure, pour notre petit déjeuner aujourd'hui, nous allons parler d'une façon très agréable de consommer les fruits. Les frappés. Les frappés sont presque toujours très populaires, particulièrement auprès des jeunes. De réalisation facile et rapide, ils sont très versatiles. Liquide à boire à la paille ou solide et onctueux comme une crème glacée. Une machine vendeuse de crème glacée peut les changer en sorbet ou en crème glacée. Les variétés possibles dépendent seulement de l'imagination et de leur disponibilité. Pour le frappé aux fruits, il nous faudra des bananes congelées coupées en petits morceaux, un jus de fruits, un fruit frais. Utilisez n'importe quel fruit et n'importe quel jus de fruits. Il faut assez de jus dans le mixeur pour recouvrir les bananes. Les autres fruits peuvent être frais, coupés en petits morceaux, secs et ramollis comme les dattes, ou cuits comme les abricots et les raisins. Si des mûres sont utilisées avec leurs petits noyaux durs, le frappé doit être tamisé. Nous avons aussi le simple frappé aux fruits pour commencer, avec des bananes congelées, du jus d'orange, de l'abricot sec, sucré avec des dattes, des raisins, du miel, du concentré de jus de pomme ou du sucre au besoin. Passez au mixeur jusqu'à la consistance onctueuse adéquate. Quant au frappé crémeux, il nous faudra des bananes congelées coupées en petits morceaux. La crème peut être du lait de coco, du tofu, du lait de soja, du cajou à moudre finement avant d'ajouter les autres ingrédients. Fruits, baies ou cassis, cuits en purée, tamisés et glacés ou autres fruits. Le liquide devrait être suffisant pour faire tourner les lames du mixeur. N'oubliez pas que pour congeler les bananes, il faut les éplucher, les placer dans un sac congélation ou autre récipient avant de les mettre au congélateur. Et rappelez-vous que vous êtes une créature merveilleuse de Dieu et que votre corps est le temple du Saint-Esprit. Prenez-en donc bien soin. Vous pouvez retrouver tous ces conseils délicieux dans notre ouvrage « Nutrition et santé, tout ce qu'il faut savoir » du docteur Clemency Mitchell. Soyez bénis.

ce même Dieu qui m'a délivré de la griffe de l'ours et du lion, et ce même Dieu qui me délivrera de la main de Goliath. Ce sont les mots de David qui se basaient sur un historique de ce que Dieu avait déjà fait pour marcher avec l'assurance qu'il ferait encore. J'irai, qui veut dire Dieu, ma providence, est également le nom qu'Abraham a donné à la montagne où il était venu perdre ce qu'il avait le plus cher. Il était prêt à aller jusqu'au bout, faire ce sacrifice et être obéissant. Et à ce même endroit, il était censé tout perdre. Le Seigneur a pourvu. Et nous prenons autorité sur nos situations et sur l'endroit dans lequel nous sommes, sur les difficultés de nos foyers, sur nos difficultés financières, pour dire que mon foyer s'appelle Jiré, que cet endroit s'appelle Jiré, que mon problème s'appelle Jiré. Là où les gens voient un problème, je vois Jiré. Là où les gens voient une épreuve, je vois Jiré. Et ce...

Mesdames, Messieurs, chers amis, bonjour. Avec vous, Pasteur Kiko. Combien de temps reste-t-il? Je vous invite à lire avec moi Apocalypse chapitre 12, verset 12. La parole de Dieu déclare « Malheur à la terre et à la mer, car le diable est descendu vers vous, plein de colère, sachant qu'il a peu de temps. » Mesdames, Messieurs, chers auditeurs, ces paroles que nous venons de lire dénotent ou présentent deux attitudes opposées. D'une part, la réjouissance, de l'autre, le malheur, la peine, la souffrance. La première expression « réjouissez-vous » nous révèle le cri que poussèrent les anges lorsque Jésus vainquit Satan à la croix et lorsque ce dernier n'avait plus le droit d'aller au ciel pour accuser les enfants de Dieu comme il l'avait fait pour Job. Les anges étaient heureux car ils savaient que le salut du monde était assuré. Par contre, en attendant la délivrance finale, les habitants de la terre devraient souffrir les assauts répétés de Satan. Le texte dit que Satan sait qu'il n'a que peu de temps. C'est pourquoi il met tout en œuvre. Il déploie tous ses artifices pour tromper, pour détruire l'humanité. L'expression « peu de temps » doit être comprise en relation avec d'autres textes de l'Apocalypse. Au chapitre 22, par exemple, Jésus déclare « Je viens bientôt ». Au chapitre 3, verset 11, il déclare « Je viens bientôt, retiens ce que tu as, afin que personne ne prenne ta couronne ». Ces textes, et bien d'autres, présentent le retour du Christ comme proche, d'où le fait que Satan sait qu'il ne lui reste que peu de temps. Peu de temps pour nous tenter, peu de temps pour nous tromper, peu de temps pour nous détourner de notre Sauveur, peu de temps pour nous tuer. Mesdames et messieurs, Christ est notre seul refuge. En cette période menaçante, en cette période de trouble, Satan œuvre dans le secret et l'obscurité. Il travaille avec habileté. Il détourne les hommes et les femmes du salut acquis par Jésus. Il incite les hommes et les femmes à s'apitoyer sur eux-mêmes et à être cruels. Il s'oppose à tout ce qui conforte la cause du Christ. Il envoie ses mauvais anges partout où la lumière du Christ brille sur les hommes. Mes amis, Dieu veut sauver tous les hommes. L'apôtre Paul déclare, Dieu veut que tous les hommes soient sauvés et parviennent à la connaissance de la vérité. 1 Timothée chapitre 2, verset 4. Dieu bénit et guide ceux qui l'aiment et marchent dans le respect et l'humilité devant lui. Il les unit au ciel. Oui, Dieu nous unit au ciel. C'est pourquoi notre vie doit refléter celle de notre Seigneur Jésus. Nous devons accomplir des œuvres comme Jésus. Certes, nos bonnes œuvres ne nous sauveront pas, mais nous ne pouvons être sauvés sans bonnes œuvres. Qu'est-ce que je veux dire par là? Premièrement, je suis sauvé pour servir. Je suis uni au ciel afin de refléter la gloire de Dieu. En conséquence, j'agis par amour pour Dieu, non pour une récompense quelconque. Autrement dit, j'accomplis de bonnes œuvres parce que je suis sauvé par la foi et non dans le but d'être sauvé par les œuvres que je fais. La parole de Dieu déclare « Dieu a déjà préparé d'avance de bonnes œuvres afin que nous les pratiquions. » Éphésiens chapitre 2, verset 10. En conséquence, j'accomplis les œuvres que Dieu a déjà préparées pour moi. Et donc, je n'ai aucun mérite. Mesdames et messieurs, Satan sait qu'il ne lui reste que peu de temps et son activité est intense. Mais nous devons revêtir l'armure du Christ et nous serons en mesure de résister aux attaques de l'ennemi. Éphésiens chapitre 6, versets 12 et 13. Mes amis, le Christ veut que nous nous donnions totalement à lui. Il nous a achetés à un prix infini et il veut que tout ce que nous avons lui soit confié. Ainsi, nous pourrons
avoir la victoire sur le tentateur. Chers amis, voulez-vous aujourd'hui avoir la victoire sur Satan et ses anges? Rappelez-vous que le but de Dieu, c'est que tous les hommes soient sauvés, c'est que vous soyez sauvés. Mais la question qui se pose, êtes-vous effectivement disposé à être sauvé? Votre fort intérieur, vous demandez au Seigneur de vous accorder ce salut qu'il a déjà préparé pour vous en Jésus-Christ. Si c'est votre désir, chers amis, donnez votre cœur à Jésus et il vous donnera la victoire. Il vous donnera la victoire sur les mauvais penchants de votre nature. Il vous donnera la victoire sur les tentations de Satan. Il vous donnera la victoire en toutes choses. Et vous pourrez chanter à la gloire de notre Seigneur Jésus-Christ. Que Dieu vous bénisse. Prions le Seigneur. Éternel, notre Père et notre Dieu, tu viens de nous dire que Satan sait qu'il ne lui reste que peu de temps et qu'il s'acharne contre les enfants de Dieu. Mais tu nous as montré aussi que, en Jésus, nous avons la victoire sur cet ennemi méchant. Père Céleste, nous venons à cette heure te prier de nous aider, de nous apprendre à nous abandonner totalement à toi, afin que nous accomplissions ta volonté. Seigneur, il y a beaucoup de tes enfants qui veulent être sauvés, mais qui ne savent pas comment faire. Il y a de tes enfants qui font face à la tentation et qui n'ont pas toujours la volonté, la force de repousser l'ennemi. Ô mon Dieu, puisses-tu leur donner la force nécessaire, puisses-tu leur donner, les éclairer et leur donner le courage de vaincre l'ennemi. Seigneur, agis pour ton peuple, agis pour tes enfants. Et quel que soit l'enfant, dans quel que soit le milieu où il se trouve, dans quelle que soit la religion où il est, Seigneur, qui entend ta parole et qui veut être sauvé, de grâce, Seigneur, agis, agis pour lui et accorde-lui le salut éternel. Nous t'avons prié au nom de Jésus, notre Sauveur. Amen.

Si mon peuple, ceux qui aient invoqué mon nom, prient, s'humilient et cherchent ma face, s'il se détourne de ses mauvaises voies, je l'exaucerai les cieux, je lui pardonnerai son péché et je guérirai son pays. Combien, oh combien nous avons besoin que Jésus avait la peine. Nous croyons à Dieu ensemble pour ça. Alléluia. Confessez avec nos cognières.

Jésus dans une situation qui était apparemment pas impossible pour l'homme dit, ça qui est impossible pour l'homme, possible pour bon Dieu. Matthieu 19, verset 26, déclaré avec foi qu'on y a la parole là.

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1: Les communiqués sur votre station Voleur d'année, Voleur de ville, conférence débat chaque deuxième dimanche du mois de 16h30 à 18h, animé par des professionnels de santé. Ça commence le dimanche 10 mai avec le docteur Guiscard Sablier, le style de vie au Romary chez Ronnie et Marie-Laure à Vieux-Bourg-Mornalo. L'entrée est gratuite. La JAG vous propose les explorateurs, un séjour de vacances pour les jeunes de 6 à 17 ans au centre du portail de Sainte-Rose du 5 juillet au 18 juillet. Pour toute information complémentaire, un numéro de téléphone, le 05 90 82 79 76. 05 82 79 76 au prix de 455 €. Nature découverte, aventure, partage. La Persévérance poursuit ses admissions au lycée général et technologique. Des places sont disponibles. Les candidatures restent également ouvertes en BTS Communication et BTS MCO. Demande d'inscription en ligne sur www.lapersévérance.fr. Renseignements 05 90 82 15 89. 05 90 82 15 89. La ville du Moule vous invite à louer à l'occasion de la fête de la musique avec Samantha Jean, Franz Junior, Moïse, Mr. Will, Lauriane, le groupe Emerald, place de la mairie Le Moule le 21 juin à partir de 18h45. L'entrée est libre et gratuite. Une soirée gospel ouverte à tous. Matinée découverte, l'association Maison Créole Solidaire, un lieu de partage, d'entraide et de convivialité pour valoriser nos aînés, préserver nos traditions créoles et renforcer les liens dans notre communauté. Venez partager, échanger, découvrir Maison Créole Solidaire, des activités adaptées, des rencontres enrichissantes, un temps convivial autour de gourmandise, une association à votre écoute, proche de vos envies et de vos besoins. Association qui se situe à Gosier-Labrousse. Venez donc nombreux le dimanche 5 juillet de 9h30 à 12h30. On vous attend avec le sourire. L'entrée est libre et ouverte à tous. Pour toute information complémentaire, un numéro de téléphone 06 90 72 89 50. 06 90 72 89 50. L'été arrive et votre piscine intercommunale s'anime. Voici les éléments forts à retenir. Inscription et cours depuis le 4 mai, hippocampe juillet-août, uniquement sur inori-aiga pour les inscriptions. À partir du 18 mai, cours à la séance, rechargement en ligne, c'est un peu suspendu dans les médias. 1er juin, inscription, activité d'été et mercredi, hippocampe 2026-2027. Les horaires d'été à partir du 27 juin, lundi, mardi, jeudi, vendredi, 8h, 18h30. Le mercredi, 8h à 12h, 14h à 17h, samedi, 8h, 12h et 14h à 18h45. Activité vacances du 6 juillet au 14 août. Profitez à fond, bien sûr, de l'eau. À très vite dans l'eau concernant donc la piscine intercommunale à Bingosier-Pointe-à-Pitre. L'évangélisation se poursuit en Guadeloupe, de la blessure à la guérison, un programme spécial pour vous et votre famille et vos amis. Ce sera du 31 mai au 21 juin 2026, tous les soirs de 18h45 à 20h, sauf le jeudi, à l'église adventiste du 7e jour de Philadelphia, Rachezong, bien sûr, à Vieux Habitants. Pour toute information complémentaire, numéro de téléphone 06 90 39 87 82. 06 90 39 87 82. Le CORIDAF organise un colloque sous le thème 40 ans d'accompagnement au cœur des addictions. L'événement est ouvert à tous. L'inscription est obligatoire au 05 90 90 38 79 05 90 90 38 79 ou encore secrétariat@coridaf.fr secrétariat@coridaf.fr. Un moment pour comprendre, apprendre et échanger ensemble. Ce sera donc le mardi 16 juin de 8h30 à 16h30 à l'hôtel Zénitude, le Salaco au Gosier. Séminaire Bible, psychologie, spiritualité, les émotions, mieux vivre ensemble grâce à une saine gestion des émotions. Découvrez comment nos émotions influencent nos relations et apprenez à les gérer de manière saine afin de favoriser l'unité, le respect, l'écoute et l'amour fraternel au sein de nos familles et de nos églises. Avec l'intervenant Lucien Coco, conférencier, accompagnateur en relation d'aide et coach en style de vie. Ce sera le samedi 20 juin à l'ex-adventiste de Mayolette à Saint-Louis de Marie-Galante. Début du programme 8h45 et fin du programme dans l'après-midi jusqu'à 18h. L'entrée est libre et gratuite du côté de Marie-Galante. Venez nombreux, invitez vos familles et amis. Voilà pour l'essentiel des communiqués sur RVM.
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0: petit conseil pour une vie meilleure. On connaît l'épisode de la visite de Jésus chez Marthe et Marie. Marthe s'affaire à préparer tout ce qui est nécessaire à la réception de l'invité de Marc, qu'est Jésus. Marie, de son côté, est assise au pied du maître à boire ses paroles sans se soucier du travail domestique. Arrive alors ce qui devait arriver. Marthe veut que Jésus demande à Marie de l'aider. Mais Jésus approuve la position de Marie. Elle a choisi la meilleure part. Jésus n'oppose pas nécessairement l'écoute de la parole au service. Plus fondamentalement, cet épisode met plutôt en tension deux façons de construire son existence. D'un côté, l'attitude qui consiste à construire son existence sur son faire, son statut, sa situation sociale, son travail. Et puis de l'autre, l'attitude qui consiste à vivre de la parole du Christ, laquelle assure l'identité de discipline. Marthe symbolise ici la personne qui, en moi, vit de ce qu'elle fait, de la disposition qu'elle occupe, de la responsabilité qu'elle assume, une existence qui s'alimente de la reconnaissance des autres, situation ô combien fragile dès lors que la maladie, l'âge ou l'envie que les autres ont de nous remplacer nous prive de cette responsabilité. Notre existence s'effondre. Dès que les autres ne s'intéressent pas à ce que nous faisons, la souffrance est au rendez-vous. La place de Marie ne lui sera pas ôtée parce que la condition de disciple est offerte à tous, amis auditeurs. Elle ne gagne ni ne s'achète. Elle se reçoit dans la foi et n'est pas liée à mes capacités physiques, morales ou intellectuelles. Jésus m'invite à examiner mon existence à la lumière de cet enjeu fondamental. Retenez qu'une chose est nécessaire. Comme Marie, choisissons la meilleure part qui ne nous sera point ôtée.
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face aux difficultés de la vie, viens et livre à Dieu toutes tes prières. Il est là et t'écoute dans ce lieu secret. Et c'est la raison pour laquelle il y a des victoires qui s'obtiennent.

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1: Bienvenue à tous si vous nous rejoignez à l'écoute d'RFI en direct de Paris. Il est 19h.
2: Adrien Delgrange.
1: 18h, temps universel dans cette édition internationale. Le Niger est à la une. Tirs et explosions ce matin à l'aéroport international de Niamey. Bilan humain très lourd, au moins 35 morts et de nombreux blessés. Dans ce journal également, les suites de l'accord signé tard hier soir entre l'Iran et les États-Unis pour mettre fin à la guerre entre les deux pays. Et puis enfin, sport au mondial de football. Les Tchèques mènent 1-0 à l'heure actuelle contre l'Afrique du Sud. C'est la mi-temps. Voilà pour les titres. Des tirs à l'aéroport international de Niamey. Il était environ 5h du matin lorsque des assaillants ont fait irruption, faisant de nombreux morts selon le ministère nigérien de la Défense. 11 éléments des forces de défense et de sécurité, mais aussi 2 civils ainsi que 22 assaillants ont été tués. Le communiqué vient d'être lu à la télévision nationale nigérienne. Magali Lagrange, c'est la deuxième fois que cette zone de la capitale est le théâtre d'une attaque depuis le début de l'année.
3: Une tentative d'incursion perfide, selon les termes du ministère nigérien de la Défense. Première communication officielle depuis que des explosions et des tirs ont été entendus ce matin à l'aube dans la zone de l'aéroport international de Niamey. Ils ont duré environ 2 heures. Les assaillants, dont certains étaient munis de ceintures explosives, n'ont pas pu atteindre l'aérogare, selon le communiqué qui évoque une vaste opération de l'armée en cours. C'est l'entrée principale de l'aéroport qui a été visée. Selon une source aéroportuaire citée par l'agence France Presse, les assaillants sont arrivés jusqu'au dispositif policier à bord de taxi et se sont heurtés à la résistance des forces de sécurité avant de s'éparpiller dans les quartiers environnants. La zone a été bouclée autour de l'aéroport, des opérations de ratissage lancées. Selon le ministère de la Défense, une vingtaine de suspects ont été interpellés. Les autorités assurent que l'aéroport est sécurisé et demeure ouvert au trafic aérien. Ces événements se produisent moins de 6 mois après une attaque dans la même zone qui avait été revendiquée par le groupe État islamique. Selon le bilan officiel, elle avait fait 4 blessés et des dégâts matériels. Le pouvoir nigérien avait depuis pris des mesures pour renforcer la sécurité du site.
1: Magali Lagrange, l'épidémie d'Ebola en République démocratique du Congo a dépassé les 200 morts confirmés en un mois. 2 autres décès ont également été signalés en Ouganda. Cette épidémie est causée par un virus pour lequel il n'existe pas de vaccin. Les autorités sanitaires rencontrent des difficultés aussi pour suivre les cas contacts en raison de l'insécurité et de l'accès difficile à certaines zones. Venons-en à cet accord signé tard hier soir et à distance entre les États-Unis et l'Iran pour tenter de mettre un terme à cette guerre entre les deux pays. Les négociations continuent. J.D. Vance, le vice-président américain, vient d'annoncer que la période de négociation de 60 jours avec l'Iran prévue dans ce protocole d'accord débutait à partir d'aujourd'hui. Donald Trump, lui, a balayé les critiques après la signature de ce texte qui apparaît comme largement favorable à la République islamique. Ce texte en 14 points fait grincer des dents jusque dans son propre camp. Justine Fontaine, certains républicains sont particulièrement remontés.
4: L'ex-président Ronald Reagan doit se retourner dans sa tombe, a lancé par exemple le sénateur Bill Cassidy dans un message sur les réseaux sociaux. Avant la guerre, le détroit d'Ormuz était ouvert, l'Iran était asphyxié par les sanctions et 13 de nos militaires étaient encore vivants, tacle encore cet élu. Ted Cruz, autre poids lourd du Parti républicain, n'a pas été plus tendre. L'histoire a montré que donner des milliards à des fanatiques qui veulent nous assassiner n'est pas une bonne idée, accuse le sénateur du Texas. Les élus qui ont pu consulter le contenu du protocole d'accord regrettent que le texte n'interdise pas explicitement à l'Iran de faire payer des droits de passage dans le détroit d'Ormuz. Ils critiquent aussi la levée des sanctions prévues dans le texte et le fait que le document ne garantisse pas la destruction du stock d'uranium enrichi de l'Iran. Résultat bien maigre à leurs yeux pour une guerre qui a coûté plus de 100 milliards de dollars aux États-Unis et a lourdement pesé sur l'économie mondiale. La réponse de Donald Trump n'a pas tardé. Ceux qui pensent que je n'ai pas été assez dur avec l'Iran sont soit jaloux, soit malhonnêtes, soit stupides, a écrit le président sur son réseau social.
1: Enfin, vu d'Israël, le Premier ministre Benjamin Netanyahou appelle lui à préserver la relation, dit-il, vitale avec Washington après la signature de cet accord. Et puis si le sujet vous intéresse, sur notre site internet. Vous pouvez réécouter notre grand invité international de ce matin, John Bolton, ancien conseiller à la sécurité nationale des États-Unis, lui aussi très critique concernant ce protocole d'accord. Pendant ce temps-là, le ministre américain de la Défense, Pete Hegseth, est à Bruxelles pour une réunion de l'OTAN. Pete Hegseth a notamment annoncé à ses homologues une très probable réduction à venir des troupes américaines en Europe. Autre sujet évoqué, nous retrouvons Pierre Benazet à Bruxelles. L'aide à l'Ukraine a été évoquée, Pierre, en particulier lors de la réunion du groupe dit de Rammstein qui a eu lieu cet après-midi avec 25 pays partenaires.
0: Oui, les 57 pays au total donc du groupe de contact pour l'Ukraine ont multiplié ce jeudi les annonces et les promesses de soutien financier et matériel, en particulier un paquet d'assistance pour l'artillerie à longue portée, c'est-à-dire au-delà de 30 kilomètres, une enveloppe de 500 millions d'euros, selon le ministre ukrainien de la Défense, pour Mykhailo Fedorov. Les programmes de soutien et d'armement annoncés par les pays du groupe de Rammstein porteraient sur près de 4 milliards au total, dont un quart pour les programmes de la Suède, de l'Allemagne et des Pays-Bas. Trois priorités pour l'armée ukrainienne ont été mises en avant. À côté de l'artillerie figure la défense antiaérienne et les missiles longue portée. Le président ukrainien Volodymyr Zelensky est intervenu par vidéoconférence pour insister sur les besoins de défense contre les missiles balistiques russes. Pour le secrétaire général de l'OTAN, Mark Rutte, il y a actuellement une occasion à saisir pour tenter de forcer la main au Kremlin et l'amener à la table des négociations. Au moment où l'Ukraine prouve sa capacité à agir loin en territoire russe entre les frappes contre Saint-Pétersbourg et une raffinerie près de Moscou ce jeudi.
1: En effet, merci beaucoup Pierre Benazet. On retiendra ces images très impressionnantes de la guerre à Moscou. Ce matin, l'Ukraine a bombardé une raffinerie à l'aide de drones. L'attaque a provoqué d'importantes explosions suivies d'incendies. Les fumées ont même empêché les avions de décoller et d'atterrir de Moscou. Réponse de la Russie par la voix de Sergueï Lavrov, nos forces armées prévoient en représailles des frappes massives sur l'Ukraine. À la page sport, tout d'abord, le mondial de football en Amérique du Nord, la Coupe du Monde bascule dans la deuxième journée aujourd'hui. Dans les groupes A et B, quatre affiches sont au menu. À l'heure actuelle, République tchèque, Afrique du Sud. Les joueurs viennent d'entamer la deuxième période, 1-0 toujours pour les Tchèques. À suivre un peu plus tard, Suisse-Bosnie, puis Canada-Qatar et enfin Mexique. Corée du Sud. Mais c'est avec vous, Babacar Diarra, que nous regardons dans le rétroviseur. Retour déjà sur les premiers enseignements de ce mondial.
5: Le coup de tonnerre, c'est le nul 0-0 arraché par le Cap-Vert face au grand favori espagnol. Une rencontre qui a propulsé le gardien des requins bleus au rang de star des réseaux sociaux. Avec ses 7 arrêts, Vozinha a gagné plus de 13 millions de followers sur Instagram. Décidément, l'Afrique n'a pas eu de pitié avec la péninsule ibérique, car la République démocratique du Congo a aussi neutralisé un partout le Portugal dans un scénario peu prévisible. Les matchs nuls de l'Égypte face à la Belgique et du Maroc face au Brésil sont plutôt à mettre au rayon des demi-surprises. Pour la réussite du tournoi, un bon parcours des pays organisateurs est indispensable. Sur les trois, deux ont démarré avec des victoires, le Mexique et les États-Unis. Seul le Canada a du retard à l'allumage, sans être hors course après son nul face à la Bosnie. Finaliste en 2022, l'Argentine et la France se sont sortis des pièges tendus par l'Algérie et le Sénégal, avec leurs talismans respectifs, Lionel Messi et Kylian Mbappé. En plus du sacre collectif, les deux hommes sont lancés dans une quête personnelle. Le record historique de meilleur buteur dans l'histoire des Coupes du Monde.
1: Babacar Diarra et toutes les équipes de Radio France Internationale mobilisées pour vous faire vivre ce mondial. 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Un dernier mot de basket. Enfin, 53 ans, sans titre. Des dizaines de milliers de New-Yorkais sont rassemblés à l'heure actuelle pour faire un triomphe à leur équipe des Knicks, championne de NBA, avec l'une de ces immenses parades en ce moment qu'affectionnent tout particulièrement les New-Yorkais. Toutes ces informations sont à retrouver quand vous le souhaitez sur notre site internet. Bonne soirée à tous.

possible. Bonjour, Bergette de Saint-Jacques-Pierre avec vous pour un chapitre par jour pour lire toute la Bible. Psaume 67. Au chef des chantres avec instrument à cordes, psaume cantique. Que Dieu ait pitié de nous et qu'il nous bénisse. Qu'il fasse luire sur nous sa face, afin que l'on connaisse sur la terre ta voix et parmi toutes les nations ton salut. Les peuples te louent, ô Dieu, tous les peuples te louent. Les nations se réjouissent et sont dans l'allégresse, car tu juges les peuples avec droiture et tu conduis les nations sur la terre. Les peuples te louent, ô Dieu, tous les peuples te louent. La terre donne ses produits. Dieu, notre Dieu, nous bénit, Dieu nous bénit, et toutes les extrémités de la terre te craignent. C'était psaume 67.

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1: Daniel 12, verset 11.
2: Depuis le temps où cessera le sacrifice perpétuel et où sera dressée l'abomination du dévastateur, il y aura 1290 jours.
1: Imagine que chaque symbole a une explication historique. La figure clé dans le remplacement du paganisme par le catholicisme fut Clovis, roi des Francs. En soutenant la papauté par des guerres, les Francs ouvrirent la voie à son établissement dès 508. La papauté fut pleinement établie 30 ans plus tard, après la chute des Ostrogoths en Italie par le général Bélisaire. Ainsi, de 508 à 1798, s'étend la période prophétique des 1290 ans. Fais des recherches pour comprendre davantage.
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J'avais si mal et personne pour comprendre. 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

0: Papa, pourquoi tu veux pas m'expliquer?
1: Allez, mon fils, je vais essayer.
2: C'est un petit peu le destin des parents, essayer encore, essayer toujours de trouver des réponses, de trouver des solutions. Je crois qu'il faut qu'on se fasse une raison. Mais heureusement, Christophe Selmar, psychologue éducateur, est là pour nous y aider. Christophe, bonjour.
3: Bonjour, Denis.
2: La dernière fois, on a évoqué les disputes chez les parents. Donc l'enfant qui souffre de ces disputes et qui dit « mais pourquoi vous disputez toujours ?» Donc vous nous avez expliqué qu'il y avait disputes significatives en quelque sorte, et d'autres qui le sont moins, qui sont un petit peu le fait de la vie et de climat, de tempérament qui s'accroche un petit peu, qui s'accroche. Par contre, là, on arrive à une question aujourd'hui qui est déjà plus avancée dans le problème, c'est « mais alors chez qui je vais habiter ?» Donc, c'est qu'il y a déjà une amorce de séparation, des difficultés en vue, et l'enfant panique un petit peu.
3: Il y a cette question, il y a un divorce annoncé, une rupture, et là, derrière cette question, il y a la souffrance de l'enfant qui se dit, bon, ben, où vais-je trouver maintenant où sera mon chez-moi, papa, maman. Et il faut toujours se rappeler que le divorce, la séparation et aussi les disputes qui ont précédé cet état d'impossibilité de vie commune entraînent une énorme culpabilisation de l'enfant, d'autant plus que se disputant le droit de garde des enfants, l'enfant en déduit que c'est à cause de moi.
2: C'est lui qui pose problème.
3: Que c'est à cause de moi que cela arrive. Et bien sûr, je parle ici du petit enfant, pas plus tellement de l'adolescent hein, qui regarde
2: enfant,
3: ça
2: vous,
3: un petit peu de loin. Le petit enfant croit que c'est à cause de lui, puisqu'on se dispute justement
2: à son sujet et sa garde.
3: Et bien sûr, il y a là comme une cassure nette de sa croissance psychologique et spirituelle. Et on voit bien souvent dans les salles de classe des enfants qui n'ont plus ce dynamisme, qui n'ont plus cette soif d'apprendre. Je ne crois pas tellement à ce film qui dit voilà chic, mes parents divorcent, je ne le crois pas, à condition qu'on se donne le droit et le devoir de bien réussir son divorce. Et je crois que là, qu'il faut faire très attention. On peut ne plus pouvoir vivre avec l'autre pour des raisons X diverses qui tiennent à tellement de paramètres, certes. Mais face à l'enfant et face à sa question « Où vais-je habiter ?», il faudra lui dire en tout cas que le lieu principal où tu vas habiter, c'est toujours dans notre cœur. Mmh. Et que tu y seras toujours. Et que, étant dans le cœur de maman, étant dans le cœur de papa, de la même façon, nous ne disputerons jamais pour toi. Ce n'est pas toi qui es en cause là-dedans. C'est notre situation d'époux et d'épouse qui ne peut plus durer. Nous t'expliquerons cela plus tard, peut-être, hein, mais notre situation vis-à-vis de toi, de papa et de maman, cela ne change pas. Et nous nous engageons tous les deux avec toi de te rassurer à ce sujet. Et en fonction de tes besoins, de tes désirs, tu habiteras matériellement là où nous pensons que ce sera le mieux pour toi. Mais nous serons toujours, toujours là où nous travaillerons, là où nous serons avec toi dans notre cœur, quand bien même papa ou maman ne sont pas physiquement, matériellement dans la maison avec toi. Voilà, mmh. Je crois que ce discours-là, il le comprendra, et il faut bien sûr que cela soit suivi d'actes responsables au niveau des visites et des engagements de l'un de l'autre parent à
2: cet engagement.
3: Assumer cette éducation. Et c'est là où l'enfant comprendra que le divorce ne tient pas à lui, que le divorce ne va pas détruire son besoin de sécurité affective, son besoin d'amour et d'appartenance. Il sera toujours fils de papa ou fille de papa ou de maman. Et en ce sens-là, on rassurera ce besoin d'estime de soi dont il a besoin pour croître, pour étudier, pour se développer et pour se réaliser. Alors derrière la question qui est là, sous-jacente, je vais habiter chez qui ? Ben, tu vas toujours habiter dans notre cœur. Nous serons avec toi, nous t'accompagnerons tous les deux. Il ne faut surtout pas que des parents en état de divorce se dispute à propos de l'enfant. C'est une tragédie terrible, on n'a pas le droit de faire cela.
2: Or, vous dites, on n'a pas le droit de faire cela, or on est bien obligé de constater que nombre de couples en souffrance et en errance aussi peut-être utilisent ce prétexte de l'enfant pour faire un chantage affectif, pour s'en servir. Donc il faut une certaine maturité et voir plus loin et se dire, bon, celui qui est à protéger en premier, c'est notre enfant. Et donc se donner les moyens, comme vous le dites, de le rassurer quant à sa valeur.
3: Oui, et certains diront, s'ils sont capables de bien réussir leur divorce, pourquoi n'ont-ils pas réussi avec ces mêmes bases de maturité leur couple ? Mais là, bien sûr, il y a d'autres problèmes qui dépassent le cadre parental, ça va dans le cadre conjugal, le cadre professionnel, le cadre du tempérament, le cadre de notre histoire personnelle, de nos névroses. C'est pourquoi tout parent en état de divorce doit réfléchir sur son engagement vis-à-vis de l'enfant. Il ne nous appartient pas. On n'a pas le droit de se disputer la garde de l'enfant, car l'enfant, je me répète la Dani, est mis au monde. Il ne nous appartient pas. Les enfants sont appelés à quitter papa et maman. Et cela pose bien sûr beaucoup de souffrances, mais dans le fait qu'une maman ait le courage de dire les conditions de vie et de bonheur de mon enfant sont maintenant plus du côté de papa, ou l'autre conjoint disant de maman, c'est un signe de maturité, c'est un signe de croissance aussi psychologique pour l'un et pour l'autre. C'est aussi une façon de faire le deuil sur beaucoup de causes d'échec dans le couple pour ne pas répéter les mêmes problèmes dans d'autres familles recomposées qui pourraient se recréer suite à ce divorce.
2: Et il est vrai que je crois qu'il faut insister sur le fait que on peut réussir un divorce quand on n'a pas réussi un couple. Je crois qu'il faut justement pas rejeter cette possibilité parce qu'il me semble qu'on peut tout à fait se mettre d'accord, se sentir solidaire sur un projet commun, c'est-à-dire sauvegarder l'entité de l'enfant, sa sécurité et tout, et sans être autant capable de vivre heureux ensemble. Donc je crois qu'il faut encourager tous les couples qui se rendent compte qu'ils n'arrivent pas à vivre ensemble à se dire au moins ne pénalisez pas l'enfant et montrez-vous capable de réussir, entre guillemets, si on peut le dire, un divorce. Mais je crois que c'est important de dire que l'un n'empêche pas l'autre.
3: Oui, il faut analyser pour savoir si un divorce réussi ne vaut pas mieux qu'un mariage raté où les parents sont constamment en confrontation.
2: Voilà, et où l'enfant dira « Mais pourquoi vous vous disputez toujours ?» Voilà. On revient à la mission précédente. Donc, chez qui je vais habiter, c'est vrai que ça peut être une question tout d'un coup que l'enfant nous pose, il est en train de faire la cuisine ou un papa en train de préparer un dossier et puis que ça tombe un peu comme ça tout d'un coup. Mais se dire, bon, c'est important, c'est sa sécurité, c'est son avenir qui en dépend, donc se donner les moyens.
3: Tu auras deux maisons parce qu'il y a deux cœurs attachés à ton bonheur.
2: Gardez toujours ce lien très très privilégié avec l'enfant. Christophe Selmar, à très bientôt pour voir comment répond un enfant qui dit « Tu n'es pas ma mère ». C'était « Papa, pourquoi tu veux pas m'expliquer ?» Un rendez-vous avec Christophe Selmar, psychologue éducateur. Amis auditeurs, n'oubliez pas que nous répondrons très volontiers à vos critiques, à vos remarques, à vos suggestions. À bientôt.

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Nous sommes le jeudi 18 juin 2026. Vie de famille avec sachez chez qui je vais habiter, c'est la question. Chez maman, chez papa, voilà tout le débat est là. En tout cas, j'espère que ces quelques réflexions, cette analyse vous apporte un petit peu des éléments pour que vous puissiez faire le bon choix et comprendre les uns les autres pour une vie harmonieuse et équilibrée des enfants. En tout cas, on souhaite beaucoup de courage à ceux qui vivent cette situation. Et puis, sachez que vous pouvez bien sûr tout bien organiser pour que ça puisse fonctionner à merveille. Il est 14h17, notre prochain rendez-vous c'est à 14h30. Nous allons retourner sur notre dossier du Pitaya, because parce que vendredi, donc demain, à partir de 14h du côté de Petit Canal, donc il y a cet atelier, cette rencontre hein, pour ceux qui veulent tester, goûter, avoir des conseils. Avec nous avons reçu le président de l'association lundi dans notre émission. Donc on va revenir dessus pour cet après-midi. Et tranquillement, faites passer le mot et puis on va donc parler de ce free. Comme disait, il y a beaucoup de demandes et pas assez d'offres. Alors, et retenez un petit peu les instructions pour que vous puissiez être parmi ceux qui auront donc à proposer ce free merveilleux, cette grâce divine, on va le dire, parce que Dieu nous bénit, bénit donc la Guadeloupe de ses fruits merveilleux un peu partout, Guadeloupe, Martinique, Guyane, et bien essayons d'apprécier tous ces fruits hein, qui ont tous les éléments nécessaires pour une santé meilleure. L'objectif de la santé, comme on sait, c'est pour que le corps puisse fonctionner bien et que nous puissions être réceptifs, bien sûr, au message divin, à ce que Dieu veut nous communiquer pour nous aider à grandir spirituellement et à marcher toujours dans ce qui est bien, juste et bon. Et pour jouir d'une santé meilleure et plus abondante, Radio Vie Meilleure sous la bonne FM est là pour vous, bien sûr, à s'accompagner pour jouir d'une santé holistique, comme on dit, comme en grand français, on a dit. Bien, bien, merci de votre fidélité, merci d'avoir choisi la 93.3. On remercie le ciel parce qu'il y a quelques gouttes, voilà, une petite rosée qui tombe, c'est pas négligeable. Merci pour cette fraîcheur, on m'a dit fois fraîcheur matinale, fraîcheur de l'après-midi, on va appeler ça comme ça. En tout cas, passez bon après-midi à l'écoute de votre station Vie Meilleure. On poursuit en musique et en attendant notre prochain rendez-vous de 14h30.

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1: 93.3 FM Stéréo, on souhaite aussi un joyeux anniversaire, si c'est votre anniversaire, on souhaite 18 juin. Et suis aussi beaucoup de courage à ceux qui ont perdu un ami, un être cher, c'est pas évident, vous souhaite beaucoup de courage dans ces moments difficiles. Et puis aussi, on salue enfin tous ceux qui sont hospitalisés dans les cliniques et dans les prisons qui nous écoutent. Merci d'avoir choisi RVM, nous croyons fermement que si notre programmation vous apporte un petit peu d'espoir, de réconfort là où vous êtes, tenez bon, et puis bon courage à chacun. Rappelle notre challenge de RVM, ça on appelle ça la 22e heure, et oui, c'est un peu tard, mais c'est destiné à un public de la 22e heure, et bien tranquillement chez vous, où vous êtes, vous pouvez donc vous brancher. Ce soir, nous allons retrouver la deuxième, le deuxième message, Dialogue de nuit de Pasteur Dufet, avec cette série de Babylone à nos jours. Comprendre un petit peu l'histoire depuis Babylone, hein, de cette grande civilisation qui a marqué les époques, qui a pris les Mèdes et les Perses, et les Grecs. On entend ça, on a étudié ça, nous, dans les livres d'histoire, lorsqu'on a fait les classes d'école, on a parlé d'histoire, mais derrière l'histoire, elle n'est pas là comme ça au hasard. Et l'histoire accolée au message biblique, eh bien, ça donne quelque chose vraiment de fascinant, d'intéressant. C'est-à-dire, on sait où on va, on sait où on sort, on sait où on va, on sait ce que nous attend. L'histoire a été écrite d'avance, alors toutes les correspondances avec les faits historiques et la Bible, eh bien, rendez-vous dans la 22e heure avec le pasteur Pierre Dufet. Ensuite, ce sera donc le pasteur Guy Roger qui prendra le relais à 22h à partir du 21 juin. Et puis, on a eu l'occasion d'avoir une petite interview de lui. Et voilà ce qu'il promet et promet à vous de découvrir dans la 22e heure à partir du 21 juin.
2: Oui, bonjour, pasteur Guy Roger. Vous avez tenu une série de conférences à Sainte-Anne. Est-ce que vous pouvez nous rappeler le thème et nous dire ce que les auditeurs ont découvert en écoutant cette série de conférences qui sera rediffusée sur Radio Meilleur à 22h.
3: Bonjour. En effet, j'ai tenu une série de conférences à Sainte-Anne du 19 avril au 10 mai sur le thème de la blessure à la guérison. Ce thème a été traité dans le cadre de l'actualité et la prophétie. L'auditeur devrait s'attendre à faire une immersion dans le monde dans lequel il vit et s'apprêter à découvrir les ruses et les astuces de l'ennemi qui met en péril la foi et la conviction de tous ceux qui croient au retour de Jésus. De la blessure à la guérison, c'est-à-dire du péché au salut à travers le quotidien. Voilà donc ce à quoi devrait s'attendre l'auditeur.
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1: Voilà, rendez-vous à partir du 21 juin avec le pasteur Guy Roger dans l'immédiat, la 22e heure. Est réservé donc au pasteur Pierre Dufet dans cette série de Babylone à nos jours. Voilà, on repart en musique, 14h24. On retrouvera à 14h30 le responsable de l'association, bien sûr, Pitaya. On en parlera, on reviendra sur ce sujet. Et histoire de noter ce rendez-vous avec le Pitaya du côté de Petit Canal, de ce côté-là, avec dégustation, connaissance, dialogue, enfin, un moment très intéressant. Tout de suite, la musique, c'est avec Mélodie Mitraille, Fix Steven avec Tu m'aimes.

0: 2026, nous entrons dans le jardin et puis nous allons nous asseoir à l'ombre d'un arbre pour accueillir et recevoir Daniel.
1: Bonsoir Daniel. Bien bonsoir.
0: Merci Daniel d'être présent au studio de Radio pour une vie meilleure. Alors aujourd'hui on va mettre notre focus sur le pitaya. Alors mais avant d'entrer un petit peu dans le détail, on va mieux connaître un petit peu qui est Daniel. Alors, est-ce que tu peux te présenter aux auditeurs?
1: Bien sûr, bien entendu. C'est la moindre des choses.
0: Bien sûr.
1: Alors,
0: qu'est-ce qu'on peut dire de Daniel? Tu viens de quelle commune déjà?
1: Je suis Mornalien, ça c'est d'accord. Une première chose. Et j'ai un parcours assez atypique puisque, en fait, Dieu merci, j'ai pu... Jusqu'à présent, puisque je n'ai pas encore terminé, mais j'ai pu faire tout ce que je voulais, tout ce que je souhaitais, tout ce que je désirais, tout ce que j'aimais. J'ai réussi à les avoir et à les faire. C'est quelque chose d'extraordinaire. Je suis charpentier. Je suis constructeur de maisons en bois. Ça, c'est ma profession. Et j'ai toujours été attiré par le monde naturel, le monde des animaux, la nature. Et durant tout mon parcours, j'ai eu à côtoyer la culture, l'apiculture et l'élevage des animaux, etc. Et grâce à ça, ben, ça m'a permis d'apprendre beaucoup de choses qui viennent de la nature, en fait.
0: D'accord.
1: Voilà, en gros, c'est ça.
0: C'est ça, en gros, c'est ça. Alors, mais c'est quand même toujours intéressant de... j'aime bien ce que tu dis, hein, tout ce que tu avais projeté de faire, tes plans, tu as tout fait.
1: Oui.
0: Et on ne trouve pas des gens qui peuvent dire ça. Enfin, on ne trouve pas les masses. Hein.
1: Voilà,
0: certaines
1: effectivement.
0: Certaines personnes qui disent, non, j'aurais voulu faire ça, mais je n'ai pas pu. En tout cas, tout ce que tu as été attiré, tu as dit, tu te lances dedans, tu tentes,
1: voilà,
0: tu as réussi.
1: Voilà, exactement.
0: Ça t'a apporté...
1: Ça a été mon cas, effectivement. Et je remercie mes parents, hein, je remercie l'éducation que j'ai reçue. Et aussi l'éducation naturelle, l'éducation de la nature, l'observation et l'apprentissage d'énormément de choses qui m'ont permis et qui me permettent d'être l'homme que je suis aujourd'hui.
0: Alors, depuis petit, tu as grandi dans un environnement naturel, je comprends bien.
1: En quelque sorte, oui.
0: Voilà.
1: Mon père, alors je succède à mon père, puisque mon père a été menuisier ébéniste. Et j'ai appris le métier avec lui. Mais il a été aussi surtout scieur de long.
0: Ouais,
1: donc, ça a été, on va dire, la découverte, la base de certaines connaissances que je possède aujourd'hui et qui m'ont permis d'apprécier la nature grâce au mouvement lunaire, par exemple, grâce aux saisons. Et on ne pouvait pas abattre un arbre à n'importe quelle saison. On ne pouvait pas l'élaguer à n'importe quelle saison. Il fallait faire l'entretien. Et justement, le contact avec la nature et avec surtout les anciens qui apprennent, qui laissent des traces et qui permettent qu'on sache qu'on ait une connaissance. Et grâce à ça, justement, ça permet d'avancer, ça permet de... Et je suis dans cette optique aujourd'hui, puisqu'en fin de compte, à mon âge, puisque j'ai un certain âge, on ne dirait peut-être pas, mais bon, j'ai déjà passé la cinquantaine, donc je suis et je souhaite et j'aspire à être un sage.
0: D'accord. Voilà. Oui, avec toutes les connaissances et une proximité de la nature, il y a des choses qu'on découvre, qu'on perçoit, qu'on a.

0: Et il faut dire aussi qu'il y a la connaissance qu'on trouve enfermée dans les livres.
1: Exactement.
0: Et il y a la connaissance
1: aussi.
0: qu'on a transmise.
1: Exactement.
0: Et que forcément,
1: donc,
0: on ne trouve pas.
1: Malheureusement, ouais. Malheureusement, en Guadeloupe, on a énormément de richesses en termes de connaissances qui se perdent, malheureusement, parce qu'en fait, nos grands-parents, je parle de nos grands-parents, on va dire la première génération, moi je suis déjà la troisième génération en quelque sorte. Nos grands-parents étaient pour la plupart du temps des personnes qui ne savaient pas lire et écrire, donc ils ne pouvaient pas transmettre par les livres, par les écritures. Du coup, ils transmettaient par la voix orale. Et ça se perd énormément. Et j'ai toujours aimé partager avec les anciens, les plus âgés. J'ai toujours aimé les côtoyer et partager avec eux leurs connaissances, ce qu'ils savaient de la nature.
0: Ok, d'accord. Et ce métier de cire de long, ça a disparu complètement?
1: Ça tente à disparaître. On va dire que ça s'est un peu modernisé. Hein. Maintenant, il y a tous les outils,
0: ouais,
1: tous les ustensiles pour que ça se fasse de manière mécanique. Donc, ça ne sera plus comme on le faisait dans le temps, à l'ancien, avec la grande scie et les échafaudages et où on mettait les troncs en hauteur. Il y avait un scieur en haut, il y avait un scieur en bas et les choses se faisait de manière manuelle.
0: Ouais.
1: Maintenant, ça se fait beaucoup avec des outils, des scies, des scies
0: mécaniques.
1: Voilà, des scies mécaniques. Donc, on va dire qu'il y a moins d'efforts et le travail se fait toujours, bien entendu. Mais effectivement, il y a de moins en moins de scieurs de long.
0: Et c'est vrai que cette activité, je suppose que ce travail demande une force musculaire,
1: voilà,
0: de la précision. Et puis, on est en bonne santé aussi. Ça,
1: oui, ça c'est
0: santé,
1: très important. Grâce à Dieu. Bon, l'âge aidant, on commence à avoir un peu de douleur, mais on a été bien nourri, on a profité de la nature et ça porte ses fruits.
0: D'accord. Alors, Daniel, après donc ton avancée après, parce que tu as été menuisier, c'est ça,
1: hein? J'ai été menuisier,
0: voilà.
1: Ensuite ébéniste.
0: Ébéniste.
1: Ensuite, je suis passé en constructeur de maisons en bois.
0: Juste
1: j'ai préparé un brevet de maîtrise. Ouais. Oui, je pratique toujours, mais très peu.
0: D'accord.
1: Puisqu'il fallait faire un choix. On ne peut pas faire les deux ensemble. Donc, j'ai choisi l'agriculture.
0: Donc, tu
1: bien tard.
0: T'as orienté. Voilà.
1: Voilà. Et je suis en reconversion en agriculture.
0: D'accord. Et comment ça se passe, cette reconversion? Est-ce que tu entres dans cette reconversion avec les connaissances que tu as acquises par expérience, ou bien est-ce que tu t'es rapproché d'un centre de formation pour pouvoir te former? Comment ça se passe?
1: Alors, tu m'as posé la question, est-ce que je suis autodidacte?
0: Oui, oui.
1: Alors, je suis autodidacte. Donc, ça veut dire qu'en termes d'agriculture, on va dire dans le domaine de l'agriculture, je n'ai reçu aucune formation professionnelle. J'ai reçu des formations, certes, avec des agriculteurs. Donc, c'est des expériences que j'ai acquises au fur et à mesure. J'ai voyagé aussi. Je suis allé chercher les informations, chercher les expériences qu'il me fallait pour le domaine que je voulais pratiquer.
0: D'accord. Et maintenant, tu es dans l'agriculture. Alors, quel est ton domaine de
1: prédilection?
0: De prédilection, on va dire ça.
1: Alors, j'ai choisi l'agriculture transitoire. Je vais expliquer après. Mais mon domaine de prédilection, c'est le pitaya.
0: Le pitaya. Et pourquoi ce choix, justement, du pitaya?
1: Alors, pour l'avoir premièrement goûté, ensuite pour avoir approfondi mes recherches et pour avoir compris que le pitaya était un fruit dont on avait besoin. On va dire que le pitaya a énormément de propriétés médicinales.
0: D'accord. Donc, on va revenir dessus. Alors, Daniel, est-ce que tu peux nous parler un petit peu, justement, parce que cet après-midi, le volet est mis sous le pitaya. Est-ce que tu peux nous faire un petit peu l'historique de ce fruit pitaya? Le nom, ça sort d'où? Comment c'est venu en Guadeloupe? Qu'est-ce que tu peux nous dire là-dessus?
1: Je vais essayer, en tout cas.
0: Pas de souci.
1: Alors, On l'appelle aussi communément le fruit du dragon.
0: Mm-hmm.
1: Donc, c'est en Asie qu'il est appelé ainsi, dénommé ainsi. C'est une dénomination comme d'autres.
0: Ouais.
1: Alors, le pitaya fait partie de la famille des cactées.
0: Des cactées, oui.
1: Donc, c'est un arbre qui possède énormément de piquants, pour la majeure partie, parce qu'il existe effectivement des cactus, des cactées, qui n'ont pas de piquants, en l'occurrence de pitaya qui n'ont pas de piquants. Ça existe. Mais la majeure partie possède cette arme qui lui permet de se défendre contre les prédateurs. Ça, c'est la première chose.
0: Mm-hmm.
1: Donc, un arbre qui pique, on a souvent tendance à le délaisser.
0: Ah oui, parce que... Ouais.
1: Voilà. Et les animaux aussi, d'ailleurs.
0: Ouais, ouais.
1: Donc, c'est sa manière de se défendre, sa première forme de défense.
0: Mm.
1: Alors, il existe un bon nombre de variétés de pitaya.
0: Mm-hmm.
1: On en a dénombré, il y en a environ 1000-1200 variétés de pitaya. On cultive certaines et d'autres sont à usage décoratif. Voilà. On l'utilise, on les cultive plutôt par rapport au fait que ça va vous donner une fleur extraordinaire, une mm-hmm. belle fleur. Il y a des variétés de couleurs innombrables. En principe, le pitaya est de couleur, la plupart du temps, de couleur blanchâtre. La fleur est de couleur blanchâtre, un peu jaune, et entre le jaune et le blanc. Mais il existe des variétés de couleurs qui passent de la couleur claire jusqu'à la couleur foncée, en passant par la couleur orange, par exemple.
0: Quand même, ouais.
1: En passant par la couleur pourpre, par exemple. Donc, vous avez des milliers, je dis milliers puisqu'on passe à plus de 1000, mais
0: quand
1: des milliers de variances de couleurs.
0: Mm-hmm.
1: On dit du pitaya aussi qu'elle a une fleur extraordinairement belle.
0: Mm-hmm.
1: Et il y a une chose aussi qui est magnifique, c'est que à une certaine heure, puisque c'est une variété dont la fleur va s'ouvrir la nuit. Donc, c'est une fleur qui va s'ouvrir durant la nuit et à une certaine heure va dégager un parfum extraordinaire, envoûtant.
0: Mm-hmm. Mm-hmm.
1: Il faut le voir, le sentir pour s'en rendre compte finalement.
0: Ouais.
1: C'est quelque chose d'extraordinaire.
0: Il n'y a pas d'heure précise, donc il faut veiller.
1: Alors, bien entendu, tout dépend des variétés,
0: mm-hmm.
1: mais on va s'arrêter aux variétés les plus communes.
0: Ouais, ouais.
1: Et parce qu'il y a des pitayas effectivement qui s'ouvrent le matin.
0: Okay.
1: Mais ce sont des exceptions.
0: Mm-hmm.
1: Mais sinon, la majeure partie des variétés communes s'ouvre à partir de 18 heures. Alors, 18 heures correspond au coucher du soleil. Donc, la fleur va se transformer. Et quand le soleil se couche, quand la lumière du soleil disparaît, à ce moment-là, la fleur va profiter pour entamer son processus d'ouverture.
0: Mm-hmm.
1: Et ce processus va s'accomplir aux environs de 21 heures.
0: Mm-hmm.
1: Et l'accomplissement, justement, on prend une odeur, on prend un parfum,
0: mm-hmm.
1: et on sait que ça y est, la fleur est ouverte.
0: Mm-hmm.
1: Et effectivement, c'est un spectacle extraordinaire.
0: D'accord.
1: On est émerveillé. Qu'on le veuille ou non, on est émerveillé devant cette fleur.
0: D'accord. C'est vrai qu'en t'écoutant, je vois sous la multitude de variétés qu'il y a dans le pitaya, est-ce qu'ils sont tous consommables, quel que soit le...
1: Voilà, très bonne question. Alors, on a découvert que... Alors, on va dire peut-être exception faite.
0: Mmh.
1: Exception faite. Tous les cactés qui donnent des fruits sont comestibles. C'est quelque chose d'extraordinaire et quand justement on se rapporte à la nature, le cactus, c'est un arbre qui pousse la plupart du temps dans des zones arides,
0: mm-hmm.
1: désertiques et arides. Le bon Dieu a fait les choses extrêmement belles, extrêmement bonnes et c'est un constructeur, un bâtisseur extraordinaire. Et permettre à un arbre de pousser dans une zone aride, lui donner la possibilité de survivre même quand il n'y a pas d'eau, et lui permettre en même temps de porter des fruits. Donc imaginez, vous imaginez des personnes qui vivent dans des endroits où c'est aride, où il n'y a rien à manger, et finissent par trouver un fruit. C'est l'une des raisons aussi pour lesquelles c'est un arbre qui est extrêmement riche, qui possède énormément de propriétés par rapport au fait que quand on le consomme, on consomme une alimentation quasiment complète.
0: Alors justement, Daniel, est-ce que tu peux nous parler un petit peu des différentes propriétés de ce fruit qu'on peut trouver dans le pitaya?
1: Alors, il y a une propriété, on va dire la primordiale, la plus forte, la meilleure, c'est que c'est un fruit antioxydant. D'ailleurs, on dit de lui que c'est l'un des plus gros, des plus forts antioxydants qui existent dans les fruits. Le pitaya contient des substances justement qui traite ou qui aide à combattre le cancer. Tout ce qui est antioxydant justement permet de combattre le cancer. Il contient énormément de propriétés pour les gens qui sont anémiés, par exemple. Donc vous avez un manque quelconque, vous savez comment ça se passe une anémie? C'est que votre corps s'alimente de manière naturel ou normal, mais vous ne donnez pas, n'oublions pas que c'est nous qui donnons à manger au corps. Le corps ne s'alimente pas tout seul, on donne à manger au corps, et souvent on oublie de lui donner, ou alors on n'a pas la connaissance suffisante pour donner au corps les aliments suffisants, ou alors un équilibre en alimentation qui permette au corps d'être en harmonie. Donc ça provoque souvent des carences, un manque de quelque chose. Donc il y a des arbres, il y a des plantes, il y a des fruits, il y a des aliments qui permettent de réguler justement ce manque. Le pitaya en fait partie, le miel aussi en fait partie. On dit du miel qu'il est complet. Le pitaya aussi, il peut considérer comme un aliment complet, puisqu'il va vous apporter énormément de propriétés.
0: D'accord. Et comment on consomme finalement ce fameux pitaya? Est-ce qu'on fait du jus avec, enfin, fait des salades? Quelle est la consommation la plus courante qu'on peut trouver?
1: Alors, ce qui est extraordinaire justement, c'est que tout dans le pitaya est consommable. La branche, le bourgeon, le bouton, la fleur et le fruit. Tout est consommable.
0: Alors, le bouton, alors, comment on fait ça?
1: Alors, les boutons floraux, ce sont les fleurs qui ne sont pas encore ouvertes. On peut les consommer parce qu'en fait, on va rentrer dans certains détails. Je ne vais pas m'étendre beaucoup, mais néanmoins, à un moment donné, l'arbre va donner naissance à des boutons floraux, et ensuite ces boutons vont évoluer jusqu'à devenir fleurs, et à un moment donné la fleur va s'ouvrir. Mais durant cette étape, il va falloir soulager la plante parce qu'elle va produire énormément de boutons floraux, et si on laisse les boutons floraux, on a la mauvaise surprise d'avoir des petits fruits, parce que la plante aura besoin d'énergie pour tous les boutons, et elle va devoir partager l'énergie qu'elle a en plusieurs, et du coup ça va en pâtir, on aura des petits fruits. Donc si on veut être performant, par exemple, donc on va devoir supprimer les boutons, quelques boutons. Donc on va choisir lesquels supprimer et lesquels garder. À ce moment-là, un bouton qui est supprimé, c'est un bouton qui est perdu.
0: Ça, c'est clair.
1: Mais on peut le consommer. On le consomme cuit ou on le consomme en salade. Donc, finalement, on ne perd rien.
0: Mais est-ce que ça a bon goût, Daniel, parce que tu dis ça? Est-ce que ça a bon goût?
1: Alors, c'est une question d'habitude.
0: Question
1: Tout à l'heure,
0: d'habitude.
1: là, j'écoutais l'émission qui me précédait. Il est dit que certains aliments sont récurrents, certains aliments ne sont pas bons par rapport à la couleur, par rapport au goût, etc. Mais néanmoins, ce sont des aliments qui sont bons. Donc, quand tu parles de goût, effectivement, ça n'a peut-être pas le goût que tu souhaites, mais
0: Mais
1: tu le
0: c'est bon.
1: consommes pour la simple et bonne raison, c'est que c'est bon pour ta santé.
0: Voilà, il
1: Bon,
0: faut
1: alors
0: le
1: cuit,
0: consommer.
1: cuit c'est mieux. Cuit, alors on a la possibilité, quand on cuit un aliment, d'y ajouter des ingrédients qui vont lui permettre de changer de texture ou bien changer de goût et qui vont te permettre de l'apprécier mieux. Donc tu as l'aliment, les vitamines de l'aliment, mais on a aidé avec des adjuvants, avec des épices, etc., qui vont te permettre de l'apprécier mieux.
0: Alors, on a parlé du bouton qu'on peut consommer. Tu peux parler de la peau aussi. Bon,
1: Oui,
0: aussi.
1: la peau peut se préparer justement en cuit et en cru aussi. Ça peut se manger en salade et ça peut se manger cuit. Donc il suffit simplement de supprimer les épines, la partie où il y a les épines, et il y a une partie verte, une partie charnue qu'on peut consommer. Bien entendu, on va choisir des branches qui sont extrêmement jeunes, justement, qu'on va devoir supprimer parce que l'arbre va être trop chargé. Et ces branches-là, au lieu de les jeter, on peut les mettre en compost, par exemple. On peut utiliser pour pouvoir faire un bon fumier, mais on peut l'utiliser comme un aliment.
0: Alors, toi qui es dans ce domaine, tu côtoies les gens qui viennent très certainement pour toi chercher, acheter les pitayas. Est-ce que tu peux nous dire un petit peu comment c'est plus consommé? En salade, en jus, quelle est la consommation qui prime du pitaya?
1: Alors,
0: Est-ce que ça, c'est
1: je vais
0: réservé?
1: préciser quelque
0: Oui.
1: chose. Alors, il y a deux couleurs principales, et dans ces deux couleurs, il y a des variances. Donc, c'est le pitaya à chair rouge. Alors, les gens sont habitués à dire pitaya rouge, pitaya blanc. Non. Il faut arrêter de dire ça. Comme on dit, on est à l'école et on apprend ses
0: Il faut
1: leçons
0: changer la couleur, il faut
1: correctement.
0: changer la
1: Voilà.
0: couleur. Alors,
1: Non, en fait,
0: pourquoi tu dis qu'il faut arrêter de dire
1: alors,
0: ça?
1: le
0: Alors,
1: pitaya
0: explique-moi.
1: n'est pas blanc, le pitaya n'est pas rouge. Quand on parle de couleur, on parle de la chair. Donc, il faut préciser que c'est de la chair dont on parle. Parce que le pitaya a une couleur extérieure aussi, qui, la plupart du temps, est rose ou rouge. Mais il y a aussi des variétés qui sont à peau jaune, par exemple. Et chacune des variétés va avoir un goût et une saveur différente. D'accord? Donc la plupart du temps, les gens consomment le fruit comme c'est un fruit, donc on va le manger comme étant un fruit. On va le déguster, on va l'apprécier comme étant un fruit. Le pitaya se pèle, donc il a une peau charnue, une peau bien costaud, qui est écaillée la plupart du temps. Et donc le fruit va être coupé en portions et va être consommé, mais ce sera la chair qui sera consommée. Une chose très importante, un petit détail. Nous avons des fruits en Guadeloupe, nous avons le pitaya en Guadeloupe. Le pitaya qu'on cultive en Guadeloupe n'a pas de pesticides. Ça, c'est très important. Nous, en l'occurrence, nous faisons en sorte que le pitaya soit consommé même avec sa peau. Donc, on n'a pas le droit de mettre le pesticide dedans. On va travailler avec des engrais naturels et on va obtenir un pitaya sans pesticides. Pourquoi je dis ça? Parce que la peau, c'est un médicament,
0: C'est bon
1: une
0: pour.
1: médecine naturelle.
0: Oui.
1: Le pitaya, en gros, est diurétique. Diurétique, voilà, c'est le mot.
0: Ça fait éliminer.
1: Voilà, ça permet d'aller à la selle sans aucune difficulté. Et je peux vous dire qu'il y a des personnes qui avaient, comment on dit ça, restreint,
0: Constipé.
1: constipé, qui n'allaient pas, ou alors qui allaient une fois toutes les 2 semaines. qui pouvait rester une semaine avec le ventre qui grossit, qui grossit, qui grossit, et qui n'y arrivait pas. Alors, on prend la peau du pitaya. La peau du pitaya à fruits rouges. Celle-là est beaucoup plus active. Et il suffit simplement d'introduire la peau d'un pitaya dans un demi-litre d'eau. On met au réfrigérateur pour que ça se conserve de façon correcte, puisque si on le laisse dehors, il va se dénaturer. Donc on le met au réfrigérateur et on obtient une eau de couleur rouge. Cette eau-là, on la consomme le matin à jeun, et croyez-moi, en un rien de temps, vous aurez satisfaction.
0: Eh bien, c'est une bonne nouvelle. 05 90 83 25 73. Alors, profitez, hein, nous avons enfin Daniel, voilà, qui s'est spécialisé dans le domaine de la culture du pitaya. Alors, tu as plusieurs variétés. Alors, si vous avez des questions, n'hésitez pas donc à appeler. Tu as plusieurs variétés dans ton jardin, Daniel?
1: Oui. Nous avons environ une cinquantaine de variétés.
0: Quand même,
1: ouais. Oui. Et nous n'avons pas terminé.
0: Mais comment gérer cinquantaine de variétés? C'est sous le même terrain ou bien comment ça
1: se
0: passe?
1: Oui, bien entendu. Alors, le pitaya est planté la plupart du temps en ligne. Ce sont des allées. On laisse environ 3 mètres entre chaque allée, chaque ligne. Ça permet éventuellement à un tracteur ou une camionnette de passer entre deux allées, par exemple, ou un quad. Ou une bouette, hein, pour ceux qui n'ont pas les moyens. Et ça permet aussi d'entretenir le pitaya, parce qu'il faut savoir que qu'un arbre, un pitaya qui est majestueux, qui prend de l'ampleur, va avoir une superficie d'environ 2 mètres.
0: De hauteur?
1: Non, 2 mètres de diamètre.
0: De diamètre. Voilà. Et ça peut aller en hauteur jusqu'à?
1: Alors, la hauteur... Plus c'est haut, plus c'est compliqué à entretenir. Donc, on va s'organiser. Tout dépendra de la personne. Tout dépendra de l'individu qui la cultive. Moi, je fais 1m70. Donc, mes tuteurs sont entre 1m20 et 1m30. Quand vous voulez faire l'homme ou la femme, vous vous tapez la poitrine, c'est bien ça. Donc, tout doit rester à hauteur de poitrine.
0: Bien dit. C'est un sage qui parle.
1: Oui.
0: Alors, on voit que la sagesse commence à venir.
1: Voilà. Donc, en fait, il faut effectivement dominer l'arbre.
0: D'accord.
1: C'est-à-dire qu'on doit surplomber, on doit être plus haut que l'arbre. Bien entendu, l'arbre va vouloir monter et on doit obligatoirement l'obliger à redescendre. Mais c'est une bonne chose parce qu'en fait, en faisant l'action de le refaire descendre, de le plier de manière, mais sans jamais le casser, sans jamais vouloir le casser, c'est une technique qui s'apprend. Et en le pliant, on va le stresser. C'est un stress positif qui va obliger à l'arbre à réagir. Donc, elle aura deux actions. Elle va soit bourgeonner, donc donner de nouvelles branches, soit fleurir, boutonner. Donc, à certaines périodes, puisque c'est un arbre aussi à période, hein, vous voyez que le sujet, il est grand, il est énorme.
0: Ouais,
1: hein.
0: Ouais.
1: On rentre dans les sujets, mais on sort et on revient et on ressort à nouveau. On va passer des heures et des heures
0: en
1: parler.
0: Mais c'est, selon ton expérience, Daniel, je suppose que tu es plus que convaincu qu'il faut maîtriser ces différentes périodes.
1: Tout à fait. Par expérience, alors, j'ai des anecdotes, par exemple. En passant, nous avons un groupe, les Amoureux de la Pitaya en Guada, G-U-A-D-A. C'est un groupe Facebook.
0: Oui.
1: Donc, les personnes qui sont intéressées peuvent adhérer sans aucune restriction.
0: Donc, ce sont les gens qui aiment particulièrement.
1: Voilà.
0: Vous êtes déjà combien adhérents dans ce groupe?
1: Le groupe Facebook, nous sommes à environ 4 ou 5 000 personnes.
0: Quand même, ouais, oui. Qui s'intéressent au Pitaya.
1: Oui, oui, wow. Oui, effectivement. Ouais. Bon, nous avons une association que nous avons créée l'année dernière Et nous avons pas mal de bonnes personnes actives dans nos rangs.
0: Et pourquoi vous avez eu ce besoin de créer cette association par rapport au Pitaya? Quel est le but?
1: Alors, c'est une très bonne question. Premièrement, à une certaine époque, le pitaya n'était pas donné à tout le monde. D'ailleurs, jusqu'à présent, hein, on va au supermarché, on trouve le pitaya à 25 euros le kilo, par exemple. En Saint-Martin, j'ai un ami qui m'a envoyé une photo, il était à 29 euros le kilo.
0: Ouais, quand même, ouais.
1: D'accord? Donc, nous avons voulu démystifier le pitaya et le mettre à la portée de tous. Donc, l'association a pour but, premièrement, d'informer, d'éduquer et de démystifier. Donc, l'association forme, mais forme en particulier les membres de l'association. Ça, c'est important. Donc, si
0: Oui,
1: vous
0: bien
1: voulez
0: sûr.
1: être formé, vous adhérez à l'association et les formations sont gratuites.
0: Et dans cette formation-là, je suppose que vous apprenez, enfin, l'adhérent apprend comment
1: Ah oui, ah
0: cultiver.
1: oui, ah oui, ah oui. Ah oui, pour anecdote, j'avais commencé comme ça. J'ai beaucoup de personnes qui me faisaient un retour, qui me disaient, ça fait 3 ans, 4 ans, 5 ans, j'ai un pied de pitaya, il est majestueux, il est grand, il est immense, et il ne m'a jamais donné un seul pitaya. Ou alors d'autres me disaient, mon pitaya fait énormément de fleurs, c'est beau, c'est magnifique, mais je n'ai pas un seul fruit. Donc on est amené à répondre à ces gens-là.
0: Et
1: En leur dire, voilà.
0: à faire produire le
1: Voilà.
0: miracle.
1: Leur dire,
0: Et
1: il y a des
0: ils
1: techniques,
0: sont
1: il y a des
0: satisfaits.
1: astuces. Et voilà, c'est magnifique. Quand les gens reviennent, alors, la plupart du temps, sur le groupe qu'on a, Facebook ou WhatsApp, les gens reviennent avec des photos, pleines de fruits et avec des remerciements. Ça, c'est beau, ça.
0: Ah, j'imagine.
1: Voilà, c'est ma récompense, la récompense du groupe. Que de voir que le résultat, que le travail qu'on fait, ça donne.
0: Est-ce qu'il faut avoir une grande superficie si quelqu'un veut avoir planter du pitaya, par exemple?
1: vous allez être surpris. Vous savez comment j'ai commencé le pitaya en Guadeloupe? Sur une dalle au-dessus d'une maison. Beaucoup de personnes me disent, c'est toi le fou à Monalo qui plante des pitayas sur sa maison? Oui, c'est moi. C'est comme ça que j'ai commencé. Je n'avais nulle part où aller. Je
0: Mais quand
1: n'avais
0: même,
1: pas
0: tu
1: de
0: m'as dit
1: terrain.
0: deux mètres de, c'est ça, de diamètre et 1,20 m quand
1: Voilà.
0: même. Mais comment tu fais
1: Alors,
0: ça sous le toit?
1: ah, ça c'est bien ça. Alors, il y a plusieurs types de culture. Il y a plusieurs modes de culture. La culture sur un champ, c'est différent. On a de la surface la plupart du temps, donc on profite. Et souvent on plante en ligne, en ordre. Mais quand on a très peu d'espace, on essaye d'occuper un maximum d'espace ou alors un minimum d'espace avec un maximum de pitaya. Et dans ces cas-là, effectivement, il y a plusieurs types de cultures. Par exemple, la culture en pot. La culture du pitaya peut se faire en pot.
0: D'accord.
1: et
0: Quelle que soit la variété.
1: quelle que soit la variété.
0: Ouais.
1: C'est extraordinaire puisqu'en fait, j'ai des personnes, il y a des personnes dans mon groupe qui cultivent leur pitaya sur leur balcon. Un balcon qui fait environ 2 mètres sur 3 mètres et qui ont 2 ou 3 ou 4 pieds de pitaya. Alors, le pitaya demande du soleil, c'est tout. Un peu d'eau. Par contre, quand on rentre en production, si on veut que notre arbre nous donne des fruits, il faut obligatoirement le nourrir. Et en l'occurrence, lui donner de l'eau. Donc, un amendement quelconque, souvent on utilise des engrais naturels, mais des engrais qui permettent à la fleur, à la plante de produire. Et dans ces cas-là, oui, elle donnera. Elle donnera. Elle vous donne à manger, c'est clair.
0: D'accord. Alors, le pitaya, comment on peut le consommer et enfin, la fréquence de consommation, est-ce que il n'y a pas un abus est-ce qu'il n'y a pas des conséquences? Je pose la question d'en abuser.
1: Oui,
0: On n'a qu'à dire manger trois
1: effectivement, manger trois pitaya.
0: pitaya.
1: Enfin, je dis que je m'excuse, il n'y a pas
0: Non, pas de
1: d'excuse,
0: problème.
1: mais bon, je peux parler en créole aussi,
0: Oui,
1: mais
0: pas
1: ça ne
0: de
1: me
0: problème,
1: dérange pas,
0: il n'y
1: hein.
0: a pas de problème.
1: Ben alors, oui, effectivement, ça arrive. Et dans tout, c'est l'abus qui nuit, mais Il y a des conséquences, clair, que c'est clair, mais elles ne sont pas catastrophiques. Faut pas avoir peur. Et souvent, les gens ont peur.
0: Comment tu dis ça, Daniel? Faut pas avoir peur.
1: Ça fait peur, hein?
0: Ah oui, ça fait peur. J'ai en train de dire, aller chercher le problème, alors.
1: Je vais rentrer dans quelques petits détails. Vous consommez du pitaya, le pitaya va faire un travail sur vous, dans vous et sur vous. Donc, il va vous aider à résoudre un certain nombre de problèmes. Il va travailler votre système digestif, il va travailler votre système rénal, il va travailler votre système urinaire, et il va travailler aussi dans vos besoins, les carences en quelque sorte. Et il va aussi travailler sur votre transit. Donc, qui dit transit, dit aller à la selle. Qui dit urinaire, dit faire pipi. Donc là où les gens paniquent la plupart du temps, et des fois j'ai des retours, c'est quand ils font pipi, le pipi est extrêmement rouge, on a l'impression qu'il saigne. Ou alors quand ils vont à la selle et qu'ils terminent par s'essuyer, ils se rendent compte qu'ils ont du sang dans les selles. Mais ce n'est pas du sang. C'est le pitaya qui est en train de nettoyer le corps. Et le rouge qu'on trouve, ou le rouge qu'on voit, qui ressemble au sang, ce n'est pas du sang. C'est juste la couleur du pitaya.
0: Ouais, pas de panique à
1: Donc,
0: bord, quoi.
1: Pas de panique. Bien au contraire. Si ça, si ça arrive, c'est que le pitaya est en train de travailler pour vous.
0: Mais ça peut arriver après combien de temps de consommation? À peu près une semaine, deux semaines.
1: Ben non. C'est la digestion. La digestion, ça fait quoi, 24 à 48 heures, hein?
0: Et puis on a.
1: Mais oui. Personnellement, je consomme le matin. Il faut que j'aille à la selle l'après-midi. C'est clair.
0: Oui, mais la selle n'est pas rouge quand même, non?
1: Bien entendu. Et comment?
0: D'accord.
1: Ben vous avez tout débarrassé. C'est ça l'avantage. Donc le pitaya travaille pour vous. Il faut le dire. Il travaille pour vous et il travaille pour votre corps. C'est quelque chose d'extraordinaire.
0: Est-ce qu'on peut le catégoriser parmi parmi les anti-inflammatoires?
1: Oui, il est aussi anti-inflammatoire, justement. Il est aussi anti-inflammatoire. Je peux toujours informer les personnes à qui ça intéresse. Je fournis des informations écrites. Bien entendu, parce que si on s'arrête et on va lire sans arrêt jusqu'à donc systématiquement alors le groupe WhatsApp, je donne mon numéro de téléphone, c'est le 0690 69 66 65. Et juste un petit message WhatsApp, je souhaite m'inscrire. Alors, nous avons les amis de Pitaya Guadeloupe.
0: Reprends le téléphone, Daniel, 0690
1: 69 66 65.
0: D'accord.
1: Voilà. 69. En nom de président Pitaya Guadeloupe, président de l'association Pitaya Guadeloupe. Donc, ces personnes souhaitent s'inscrire, il suffit simplement de faire la demande sur WhatsApp et je réponds et je les inscris. Alors, nous avons deux groupes WhatsApp. Nous avons un groupe WhatsApp de l'association Pitaya Guadeloupe et nous avons un autre groupe WhatsApp des amis de l'association Pitaya Guadeloupe. Ce sont des personnes qui sont en transition, en attendant de s'inscrire et de prendre leur abonnement.
0: Leur adhésion.
1: Donc, ce sont des personnes qui vont prouver le groupe, qui vont poser des questions, qui vont faire leur recherche, leur propre recherche. Et si ça les intéresse réellement, si le résultat est satisfaisant, ces personnes peuvent s'inscrire à l'association.
0: J'aimerais, Daniel, que tu nous parles un petit peu de... du jus, parce que j'entends des gens dire le jus de pitaya mélangé avec tel autre fruit, c'est coupé d'ouette.
1: Je crois que tu as déjà goûté. Je pense.
0: Oui. C'est coupé d'ouette.
1: Effectivement, le pitaya réellement transformé n'a pas de saveur spécifique, on va dire. On n'a pas de quelque chose d'extraordinaire. Le fruit, oui. consommer le fruit, on va trouver des goûts différents. On a des goûts qui passent de la pomme liane, par exemple. Voilà, ce sont des goûts qui se rapportent à des fruits que nous, on utilise. J'ai un membre qui m'a dit qu'il y a une variété, le palora. C'est le fruit à peau jaune qui a une caractéristique, qui a énormément de piquant dessus. Mais bon, quand on l'achète, il n'y a plus de piquant dessus. Hein. Mais ce fruit-là se rapporte, par exemple, à la canne à sucre. On a un arrière-goût de canne à sucre. Il y a d'autres qui ont un goût au raisin, à l'ananas. Et ça va on voyage, voilà. J'aime à dire qu'on voyage quand on mange le pitaya. Alors, un jus, par exemple. Alors, on a découvert...
0: Donne-nous une bonne petite recette de jus tu apprécies même.
1: Alors, on a découvert que le pitaya associé à nos jus locaux, je dis bien locaux, le pitaya associé à nos jus locaux, c'est du tonnerre. ça permet de dégager des goûts alors soit le pitaya, soit le fruit qu'on va associer sera plus fort en goût. Donc on a essayé pitaya mangue. On a essayé pitaya citer, pitaya maracuja.
0: C'est une nouvelle boisson sur le marché bientôt.
1: Voilà, exactement. C'est des idées. C'est approfondir, effectivement.
0: Absolument.
1: Bon, on a une marque qui commence à le faire, d'ailleurs. Une marque très connue. Je ne vais pas la nommer parce qu'il n'y a pas à payer même pour ça.
0: Alors, la prochaine fois que Daniel vient, alors pensez bien à Mitin qui dit ça.
1: Ah, par contre, la prochaine fois que tu m'invites, je reviendrai avec ce qu'il faut.
0: D'accord.
1: Et on l'associe aussi à nos thés, nos fameux thés. Donc, on a fait pitaya citronnelle, pitaya trois tasses, pitaya atumo, pitaya aussi citron vert. Ouais. Et effectivement, ce sont des parfums que les gens apprécient énormément. Bien entendu, on les a goûtés avant de proposer. Hein, on a goûté. Si on voit que ça ne vaut pas la peine, on ne le propose pas.
0: Donc, mais est-ce qu'il y a une clientèle justement qui vient de ton côté pour ces jus, ou est-ce que on peut passer, est-ce que ça se fait aussi sur commande?
1: Alors, n'oublions pas une chose.
0: En attendant la grande commercialisation.
1: Voilà. Il faut, bien entendu, je dis malheureusement parce qu'il y a énormément de traditions qui se perdent. Mais il faut obligatoirement passer par le service phytosanitaire. Il faut aller à l'Institut Pasteur analyser les jus pour savoir s'ils sont commercialisables ou alors s'ils n'ont pas une enzyme ou quelque chose qui pourrait nuire à la santé. Donc, il y a énormément de choses à faire avant de penser à commercialiser. Là, on est dans le stade où on demande à des cobayes, en quelque sorte, c'est bien le mot, hein, mais ça n'a rien de méchant. Hein. Mais on demande à des cobayes, des gens qui acceptent de faire l'expérience, et on leur demande de goûter. Et à ce moment-là, ça, c'est la première étape. Après avoir goûté, après être sûr que le jus plaît, à ce moment-là, on peut passer à la seconde étape. Là, on est en période de test. Donc, on ne peut pas malheureusement dire et même penser à commercialiser. Mais c'est quelque chose qui est faisable, oui. Faisable. Alors, pour le moment aussi, la demande est plus forte que l'offre.
0: Oh, ouais.
1: À bon entendeur, salut. Je profite de ton antenne pour passer une annonce. On a énormément de cultivateurs qui sont en retraite et qui n'utilisent pas leurs terres. L'association Pitaya Guadeloupe est à même de signer éventuellement des contrats, même en individuel, c'est-à-dire ne pas passer par l'association, mais passer par des individus qui sont prêts à planter le pitaya parce que le pitaya a de beaux jours devant lui.
0: Est-ce que ça rentre, parce que tu disais que tout est mangeable dans le pitaya, est-ce que ça rentre dans, est-ce que ça peut rentrer ou bien ça rentre ou c'est déjà dans un art culinaire spécifique de haut niveau, on va dire ça comme ça?
1: Alors, nous sommes toujours en projet. Nous avons le projet d'inviter des cuisiniers réputés, renommés, pour pouvoir travailler autour du pitaya, tant en pâtisserie qu'en cuisine. Donc ça, c'est un de nos projets, justement.
0: Alors, tu nous disais en préliminaire que tu étais parti, tu avais laissé un peu la Guadeloupe pour aller voir comment ça se passe ailleurs. Alors, tu reviens avec quoi au niveau du pitaya? Comment,
1: ben justement,
0: qu'est-ce que tu as observé là-bas?
1: Ça, c'est important. Alors, c'est important parce qu'en fait, il y a un proverbe qui dit les voyages forment la jeunesse. Et ça reste un terme, mais c'est quelque chose d'extrêmement fort. Je le dis et j'encourage qui veut de voyager. Quand on voyage, quand on sort de chez soi, de la Guadeloupe, et qu'on va ailleurs, on change de sa forme de pensée, sa forme de raisonner. Puisque finalement, on se rend compte qu'on n'est pas le nombril, qu'il y a des choses extraordinaires qui se passent ailleurs. Et on revient grandi, on revient puissant, on revient plus fort. Et c'est ce que je souhaite à tout le monde, de trouver finalement leur essence, ce qu'ils ont envie, ce qu'ils veulent. Et s'ils ne le trouvent pas en Guadeloupe, il ne faut pas baisser les bras. Il faut aller voir ailleurs. Il faut oser voir ailleurs. Et revenir, c'est la plus belle chose qu'on puisse faire. Parce que si on n'est pas là, ce sera quelqu'un d'autre qui le sera. Il ne faut pas oublier ça. Il faut revenir. Il faut revenir et occuper une place, occuper un poste, occuper quelque chose. Si personne ne nous donne cette place ou ne nous donne ce poste, on le crée. On fait en sorte qu'il existe. On fait en sorte d'exister. Ça, c'est quelque chose qu'il faut faire. Et ça, l'extérieur vous l'apprend.
0: Alors, qu'est-ce qui t'a flashé particulièrement sur peut-être la culture du pitaya quand tu as...
1: Alors, j'ai voyagé. J'ai fait quelques îles de la Caraïbe. Et je me suis arrêté en République dominicaine. D'ailleurs, je ne me cache pas, j'ai une plantation de pitaya en République dominicaine. C'est là où j'ai appris à cultiver. C'est là où j'ai côtoyé des personnes qui cultivent ça depuis plus de 40-50 ans. Chez nous, c'est tout nouveau. Mais chez eux, ça fait des années qu'ils cultivent le pitaya. Donc, ils maîtrisent un art. Ça devient un art. Et ça m'a permis de voir, de développer, d'expérimenter. Et c'est ce que je suis en train de développer en Guadeloupe. Toutes les expériences que j'ai acquises, je viens et je les développe en Guadeloupe. Bien entendu, chaque contrée, chaque région a des spécificités. Donc, il faut travailler avec les spécificités.
0: Absolument, absolument. Est-ce que tu as une expérience particulière, enfin, qui t'a interpellé chez une personne, peut-être depuis sa consommation de pitaya, a vu un petit peu des changements significatifs dans sa
1: vie?
0: Oui,
1: bien sûr.
0: Est-ce qu'il y a quelque chose qui t'a...
1: Et une personne très proche de moi, ma maman. Ma maman... vu à son jeune âge. Oh, maman! J'aime à dire son jeune âge. Bon, elle a un certain âge. Et effectivement, elle avait de grosses difficultés par rapport à son transit. Elle souffrait énormément. Et elle ne connaissait pas ce fruit. Quand je lui en ai parlé, ça a été très difficile. Vous savez, les personnes de certain âge aussi ont leurs petites habitudes et c'est pas évident de les faire accepter des choses nouvelles. Donc il y a eu un temps d'adaptation, effectivement. Mais comme on dit, le résultat, c'est ça le plus important. En fait, il n'a pas eu besoin de faire grand-chose, hein, simplement consommer un petit bout de pitaya, l'obliger un petit peu à en consommer un petit peu plus. Durant 2 ou 3 jours, c'était des petits morceaux, des tout petits bouts, mais ça a fait son travail. Et quand elle s'est rendue compte qu'elle allait de manière régulière, là maintenant, je ne peux pas couper un pitaya si je ne lui donne pas un bout. C'est clair et net. Elle l'a adopté. En plus, et c'est aussi bizarre que ça puisse paraître, elle disait, c'est pas bon, j'aime pas. Maintenant, elle veut tout goûter. C'est simple. Voilà, c'est la plus belle expérience que j'ai.
0: Ouais, je comprends, je comprends. Effectivement, donc nous avons fait le tour, Daniel, hein. Je ne sais pas si tu as quelque chose d'autre que tu voudrais ajouter, mais on a fait un petit peu le tour.
1: Oui,
0: Et
1: effectivement, on a fait.
0: je...
1: Bon, on n'a pas parlé de tout, effectivement,
0: Mais
1: mais
0: il y a beaucoup de choses à dire sur le
1: voilà, il y a
0: pitaya.
1: énormément de choses à dire, énormément.
0: Voilà. Comme on
1: Alors, il
0: dit,
1: faut savoir une chose. Le
0: oui.
1: pitaya, je le dis pour les personnes qui en ont et qui ne savent pas quoi faire, le pitaya, c'est un fruit à saison. C'est un arbre à saison
0: Oui.
1: qui porte, en principe, ses fruits, ses fleurs et ses fruits de février-mars environ jusqu'au mois d'octobre. Donc, imaginez-vous la quantité de pitaya que vous pouvez
0: Ah,
1: obtenir.
0: quand même, hein?
1: Ensuite, maintenant, il y a une période de végétation qui va commencer à partir du mois d'octobre, des fois novembre, des fois décembre aussi, hein. Ça va dépendre de la variété. Et à cette période-là, justement, on doit obligatoirement tailler le pitaya pour pouvoir le débarrasser des branches qui ont porté, pour que l'année suivante, ce sont les nouvelles, les jeunes branches qui puissent donner de meilleurs fruits.
0: Et toutes ces choses-là,
1: Petites astuces.
0: on l'apprend à l'association, je suppose.
1: Voilà, exactement. L'association Pitaya Guadeloupe est à votre service.
0: Oh.
1: Elle est là pour la Guadeloupe. Et
0: En tout cas,
1: j'espère.
0: franchement, c'est une très bonne initiative et ça m'a fait plaisir de te recevoir cet
1: Me
0: après-midi,
1: donner la
0: hein,
1: parole.
0: te
1: Mais
0: donner
1: je te
0: la
1: remercie
0: parole et
1: déjà.
0: pour partager tout ça aux
1: Oui.
0: auditeurs parce qu'on a des personnes qui font des choses extraordinaires, il faut en parler, il faut encourager tout cela. Alors, pour ceux qui veulent adhérer à l'association, appelle le téléphone 06 90 69 66 065. 69, 66, 65. C'est facile à
1: Oui,
0: retenir.
1: facile à retenir.
0: Voilà. En tout cas, et si...
1: Tu me
0: Oui,
1: permets
0: vas-y.
1: juste une chose. Alors, très important, dans l'association, nous partageons le pollen. Le pollen, c'est l'élément principal qui permet d'obtenir un fruit. Quand l'arbre est autofécond, on n'a pas nécessairement besoin d'intervenir. Mais quand il est autostérile, on est obligé d'intervenir. La main de l'homme est obligée d'intervenir. Et quand il est autostérile, on doit obligatoirement faire ce qu'on appelle une fécondation croisée. C'est-à-dire utiliser le pollen d'une autre variété, qu'elle soit rouge ou qu'elle soit blanche, comme les gens aiment à le dire, mais une autre variété pour pouvoir croiser les pollens.
0: D'accord. Alors, je pense peut-être à des personnes qui écoutent l'émission cet après-midi et qui voudraient bien faire l'expérience du pitaya. Est-ce qu'en se rapprochant de l'association, ils peuvent se faire livrer, je ne sais pas, du pitaya ou bien ils peuvent en acheter, vous? C'est possible?
1: Ah, ouh là là, mais on dirait que tu sais tout, toi. Ah, ça belle, ça, ça belle. Mais en fait, nous avons une première manifestation vendredi à Petit Canal. Canal, je ne veux pas faire d'erreur, mais en tout cas, c'est à Petit Canal, en face du stade. Il y a beaucoup d'associations qui se regroupent. Et on sera présent et on aura du pitaya à vendre. On aura même aussi des plants de
0: Ben
1: pitaya à
0: c'est
1: vendre.
0: génial. Alors, on rappelle la date. Vendredi qui vient là. Vendredi,
1: 19, le
0: vendredi 19.
1: 19
0: Voilà, oh là. Bon,
1: à Petit Canal, le premier
0: pas
1: rendez-vous de
0: faire
1: l'année.
0: bouteillage. Alors, envie du premier arrivé gagné carbone.
1: Ah oui. Bon, on aura environ une centaine de kilos.
0: Ouais,
1: Une
0: d'accord.
1: centaine de kilos de variétés dans les deux principaux, les variétés de fruits à chair blanche et les variétés de fruits à chair rouge.
0: D'accord. Et ceux qui viennent de s'ils disent RVM, ils ont une petite remise, non? Bon,
1: Ben, tu vas, tu, alors, ça y est, je t'ai photographié.
0: enfin.
1: tu viendras et tu seras servi. Alors, on a aussi de la dégustation. Hein. On ne fait pas que vendre, on fait découvrir aussi.
0: Okay.
1: Donc, on aura plusieurs variétés présentes. Ça sera déjà prédécoupé, bien entendu, préparé en barquette, plusieurs variétés différentes, et on aura la possibilité de partager, de faire goûter justement les différentes variétés et les différentes saveurs.
0: Ah ben super, non, mais franchement, l'émission tombe bien. Hein. Franchement, on n'avait même pas pensé à ça.
1: Top.
0: Hein. Donc, rendez-vous donc vendredi du côté de Petit Canal pour plus d'informations 06 90 69 66 65 pour l'association Pitaya. Daniel, merci infiniment. Merci pour
1: c'est
0: ce partage.
1: C'est moi qui te remercie.
0: Et nous espérons te revoir sur le plateau hein, pour. Enfin, d'autres choses. À part le pitaya, tu peux parler d'autres choses aussi.
1: Alors, je suis aussi apiculteur.
0: Ah oui, ah, bien
1: mais
0: super.
1: Je suis aussi. Je suis apiculteur, mais je ne suis pas professionnel.
0: D'accord. Toujours autodidacte.
1: Voilà, ouais. J'ai toujours aimé faire les choses qui me plaisaient. Mais faire de manière zen.
0: Ouais, le faire avec le profil de Daniel.
1: Voilà.
0: Merci beaucoup, Daniel. Et puis, on se dit à bientôt. Merci, chers auditeurs, d'avoir été présents. Je sais que vous n'avez pas réagi, mais vous étiez très assidus donc, à cette émission du lundi. Les rendez-vous de l'après-midi avec Daniel, autodidacte, et aussi l'association Pitaya Guadeloupe. Un téléphone, je rappelle, 06 90 69 66 65. Rendez-vous donc vendredi à Petit Canal. Appelez pour savoir donc le lieu. Il y aura donc la possibilité de déguster, d'acheter, etc. Et puis il m'a photographié. Donc j'aurais peut-être une petite remise, mais il peut pas prendre vos photos. Je comprends. C'est compliqué. Mais faire un petit geste, il est sympa.
1: Allez. Oui, les dégustations sont gratuites.
0: Voilà. Merci Daniel, à bientôt.
1: Ah oui, on aura des jus, hein.
0: Ah oui, super.
1: On aura des
0: en plus,
1: jus.
0: Il fait chaud en ce moment. Voilà. Ah ben, c'est tout bénef. Merci, à bientôt.
1: À bientôt. Bye.
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0: Voilà, c'est terminé dans les rendez-vous de l'après-midi. Dans Jardin à Pays, là, avec bien sûr Daniel. Vous pouvez donc le suivre, je rappelle, tous ses différentes activités sur le Facebook. Pitaya, et puis le téléphone à noter 06 90 69 66 65. Quant à nous, on se retrouve dès demain 14h30 pour notre rendez-vous de l'après-midi. Ne vous appelez pas, restez en notre compagnie.

0: femmes vertueuses, femmes de valeur. Elles ont en commun un parcours de vie qui nous inspire toujours. Elles disent qu'elles ne sont pas parfaites, mais qu'elles ont appris à compter sur Dieu.
1: Amen.
0: Mon invitée ce matin est Arlette Jean-Alphonse. Donc, elle est épanouie, elle a un très beau verre et elle sourit depuis que je suis entrée en contact avec elle. Elle a pris le soin de me dire que le sourire est communicatif. Donc, nous allons sourire aujourd'hui. Arlette, comment vas-tu?
1: Oh, ça va, grâce à Dieu. Je suis en bonne santé, même s'il y a une petite grippe qui essaie de me menacer.
0: Mm-hmm.
1: Mais ça va, oui.
0: Mm-hmm. Et ce sourire, tu l'as toujours, tu me disais.
1: Depuis l'enfance, hein, même des personnes m'ont dit souvent qu'ils me reconnaissent à mon sourire.
0: Madame.
1: Et si je, quand je ne souris pas, certaines personnes sont passées près de moi en disant « Mais je ne t'ai pas reconnu, je n'ai pas vu le sourire. »
0: Voilà.
1: Donc, c'était quand j'étais jeune et ça, bon, jusqu'à maintenant, je l'ai.
0: Mm-hmm.
1: Voilà.
0: Et je constate que la vie n'a pas entamé ce beau sourire que tu as donc sur le visage.
1: Eh bien, merci Seigneur.
0: Arlette, d'où viens-tu? Qui es-tu? Où es-tu née?
1: Donc, voilà, ben, je suis née à Fort-de-France, en Martinique. Je suis de parents martiniquais. J'ai grandi à Fort-de-France. Donc, ma famille se compose de ma mère, ma sœur et moi. Mon père s'est séparé de ma mère. Je pense que je n'étais pas née parce qu'on ne m'a jamais dit exactement. Mais comme j'ai déduit cela du fait que je ne porte pas le nom de mon père. Donc, voilà, on a grandi dans la simplicité, dans l'humilité, parce que ma mère avait très, très peu de moyens. Mais c'était une femme, une battante, une femme qui a tout fait, s'est sacrifiée pour ses enfants. Elle n'avait pas beaucoup de moyens. Elle nous a inscrits à l'école adventiste. Elle faisait quoi? Elle faisait du ménage. Elle avait des vêtements. Elle repassait à la maison. Elle saignait même du nez des fois. J'ai un grand amour. Enfin, elle est morte. Elle est décédée il y a 5 ans. Mais je portais un amour incommensurable pour ma mère.
0: D'accord.
1: Sincèrement, parce que

0: J'ai vu que c'est une femme qui s'est battue, qui s'est beaucoup sacrifiée pour ses enfants.
1: Voilà. Et
0: Voilà.
1: pourquoi j'ai l'impression qu'elle t'a communiqué de belles valeurs?
0: Ah oui, parce que ma mère, c'était la solidarité. Beaucoup de membres de ma famille qui étaient aux Anses d'Arlet sont passés par notre petite maison. Au départ, c'était une pièce séparée en deux par un rideau avec une cuisine extérieure en tôle. Après, le propriétaire a fait une chambre à côté. Et là, j'ai mes cousins qui sont passés, mes oncles qui sont passés, mes tantes, tout le monde, parce que tout le monde, quand ils descendaient à Fort-de-France, passait chez ma mère.
1: Et qu'est-ce
0: Et
1: qui
0: c'est là que.
1: attirait dans cette maison?
0: Eh bien, c'est pas. Déjà, ma mère, elle était ouverte à tout le monde. Et on n'a pas connu. Après cela, on a eu des personnes qui n'étaient pas membres de la famille, mais j'étais déjà adolescente à ce moment-là. On avait deux chambres, à ce moment-là, c'était autre chose. Mais on a trois fois, ma mère a accueilli quatre enfants de personnes qui étaient en difficulté. Donc, les enfants sont restés, ont duré. Des fois, la première fois, c'était une femme que le mari battait énormément. Elle voulait partir, quitter la Martinique. Elle nous a confié ses enfants. Elle étudiait avec ma mère, elle étudiait la parole de Dieu avec ma mère. Elle a quitté ses enfants à ma mère et elle est partie. Et là, j'étais adolescente. En fait, j'ai toujours connu ça, le fait de partager. Ma mère, c'était une femme de partage. Elle avait très peu de moyens, mais elle partageait ce qu'elle avait. Et puis, elle nous a appris aussi l'honnêteté. Avec ma mère, d'ailleurs, je ne savais pas mentir. Je n'ai jamais su mentir parce que chez moi, ça n'existait pas. On ne mentait pas. Et donc, ma mère, quelle que soit la chose que vous avez fait de mal, si tu disais, oui, maman, c'est moi, et je t'ai déjà pardonné. C'est-à-dire que tu as, qu'est-ce qui a pris le lait? Vous savez, avoir le lait en poudre, là, ça tentait, le lait en poudre avec du sucre, ça m'arrivait de point de vue. Maman, c'est moi. Eh bien, c'est fini. Hein. Elle ne nous battait. C'était rare qu'elle nous frappait, elle parlait seulement. De toute façon, elle avait une autorité naturelle. Elle parlait seulement où elle te regardait, tu savais comment il fallait te conduire. Et donc, oui, j'ai grandi dans le respect des personnes, le respect de soi. On s'habillait pas n'importe comment. On avait peu de moyens, mais il fallait parler correctement. Il fallait. Voilà, elle a une dignité. Et bon, les personnes, même du voisinage autre pouvait parler, dire des mots. Non, non, non. Leur langage très châtié. Et on se moquait de moi quand j'étais adolescente à cause de ça. Parce que les gens, ils faisaient exprès d'injurier. Moi, j'étais choquée. Ils se faisaient exprès de dire des gros mots. Parce que moi, je supportais pas ça. Parce que j'ai pas connu ça chez moi. Chez moi. Et ma mère disait aussi que même si tu n'as rien, tu ne le montres pas. Même si tu fais cuire de l'oignon, tu fais cuire l'oignon. On va sentir une bonne odeur chez toi parce que tu n'as pas à montrer, à te plaindre. Et Dieu a toujours pourvu. C'est-à-dire que des fois, quelqu'un amenait des légumes, quelqu'un amenait. Quand on n'avait rien, on avait quand même toujours quelque chose. Je ne peux pas dire que j'ai eu faim. J'ai mangé des fois du pain avec de l'huile, c'est vrai, du coco sec avec. Oui, j'ai toujours mangé. Hein? Donc voilà, la solidarité, le respect, l'honnêteté. Et puis surtout l'amour de Dieu. Parce que dès l'enfance, dès toute petite, ma mère nous réveillait le matin, le culte, on faisait la leçon d'école du sabbat, elle nous racontait des histoires, toutes les histoires de la Bible, c'est au pied de ma mère. Et quand on est arrivé à l'école du sabbat, oh, mais je connaissais tout, quoi. J'étais très vite, très jeune. On m'a envoyé chez les grands parce que. Mais elle nous a suivis aussi à l'école du sabbat. On était chez les primaires, elle était animatrice chez les primaires. Elle était animatrice en même temps là où on était. Et puis, en fait, quand j'ai eu. C'était normalement à 18 ans qu'on passait chez les adultes. Quand j'ai eu 16 ans, j'étais chez les adultes et il y avait une classe pour les jeunes. J'étais dans la classe des jeunes. Donc, de ce côté-là, vraiment, ma mère, la force de ma mère, c'était Dieu.
1: Voilà. Arlette, comment une telle ambiance, hein, tu l'as bien dit, un foyer somme toute modeste, simplement, mais comment une telle ambiance, de telles valeurs t'ont façonné, ont façonné donc ta jeunesse, puisqu'on arrive, hein, tu parles de tes 18 ans. Comment ces valeurs t'ont accompagné? Est-ce que tu as eu des regrets à un moment? Est-ce que tu rêvais d'autre chose?
0: Ah non, jusqu'à mes 11 ans, pour moi, c'était, même si je n'avais pas d'argent, c'était pas grave. J'avais l'amour l'amour de ma mère. On était entourés, on avait toujours du monde. J'étais bien. Et puis j'aimais beaucoup lire. Donc, à partir du moment où j'étais dans mes livres, j'étais bien. Et puis, la connaissance de Dieu, même si les gens se moquent, vous savez, à l'époque, on se moquait des adventistes, hein, ou d'élastique et tout ça. Mais ça ne me faisait rien du tout. J'étais dans toutes les activités, jeunesse, tout ça. Et je vais vous dire, hein, quand j'avais 8 ans par là, on faisait du travail missionnaire chez des jeunes. On nous donnait des imprimés à distribuer. J'allais à Dillon, parce que j'étais à Kerlis. J'étais à Kerlis, j'allais à Dillon. Eh bien, ce que je faisais, je distribuais. Quand les gens jetaient, je ramassais pour redonner à d'autres personnes. C'était un plaisir pour moi. Et même quand j'allais au travail missionnaire avec ma mère, je cherchais les versets bibliques. J'étais imprégnée de cela. Bon, ça n'a pas empêché qu'à l'adolescence, j'ai eu une expérience assez négative qui m'a mise en révolte. J'ai été révoltée après.
1: Voilà. Et j'y arrive, hein. Donc, il y a la foi de maman,
0: Oui.
1: il y a ce cocon, hein,
0: Oui,
1: donc
0: oui,
1: familial
0: oui.
1: finalement. Mais à partir de quel moment tu peux témoigner que tu rencontres personnellement Dieu? Tu vas nous parler certainement d'une expérience où tu parles de révolte finalement. À
0: Oui.
1: partir de quel moment Arlette fait sa propre expérience avec son Dieu?
0: Alors, je dirais que petite déjà, en fait, j'avais déjà cet élan d'amour pour Dieu qui m'a été transmis. Mais à mes 8 ans déjà, quand j'avais vu le pasteur Guy Valery avait fait une série de conférences, c'était la première fois qu'on voyait ça, c'était à Kerlis. Et il avait mis un jour Jésus et on transperçait avec la lance le cœur de Jésus pour un enfant,
1: Une
0: une
1: image.
0: image avec le sang qui coulait. Mais moi, ça m'avait ému tellement que j'ai dit, je veux le baptême, je veux suivre Jésus, je veux le baptême. Ils ont refusé de me baptiser parce que j'étais trop jeune. Enfin, ma mère a dit que j'étais trop jeune. L'année d'après, j'ai redemandé et puis ils ont accepté parce que j'étais constante dans ma demande. Donc, j'avais déjà cet élan. Je voulais plaire à Dieu, je voulais servir Dieu. Mais c'était en toute innocence. J'avais pas encore connu les affres de la vie. Et
1: Voilà.
0: après, j'ai été bouleversée par ce que j'ai vécu. Parce qu'à 11 ans, ma mère s'est mariée. Et bon, déjà, il y avait mon père qui était absent totalement. On allait le voir une fois par semaine pour qu'il nous donne un peu de sous. Il cherchait le plus petit billet. Bon, c'était. Voilà. À 14 ans, j'ai décidé que je n'y allais plus et que je n'avais pas de père. J'ai décidé ça à 14 ans. J'ai dit, bon, ça, c'est un géniteur, c'est pas un père. Et le beau-père, c'était pas mieux. C'était vraiment. On a vécu quelque chose de très douloureux. On peut dire que c'était de la maltraitance. Et à 16 ans, j'ai dit, bon, je vis sans Dieu ni diable. Pour moi, il n'y a ni Dieu ni diable. Et puis, j'avais pris un slogan, c'est « Rien pas qu'à changer sans révolution ». J'étais devenu révolutionnaire, je voulais tout révolutionner. Si bien que ma mère ne comprenait pas. Parce que j'étais assez douce, réservée quand j'étais petite. J'étais pas une fille à problème. Je restais chez moi, j'étais calme et tout. Mais là, j'étais devenu un volcan. J'étais devenu un volcan. Et là, en fait, à un moment donné, je ne mangeais plus chez moi, hein. Parce que comme ils nous reprochaient de nous donner, et j'étais quelqu'un, je disais, ah ouais, là où j'étais bien. Avant de te connaître, j'étais bien. Je n'avais pas autant, mais avec le peu qu'on avait, on vivait, et je n'avais pas demandé, je n'avais rien demandé de plus, parce qu'ils nous reprochaient tout. On oubliait d'éteindre la lumière, c'était de foutre le camp, enfin. Et donc, quand j'ai dit que Dieu, parce que j'étais extrême, une extrémiste, autant j'aimais Dieu, c'était autant là, je ne voulais pas entendre quoi que ce soit. Fallait pas me parler de Dieu. Et donc, j'avais 16 ans quand vraiment je ne voulais plus aller à l'église. Ma soeur non plus. Hein. On n'y allait plus. On restait à la maison le samedi, etc. Et puis on voulait aller avec toutes les autres. Pendant que j'étais à peu de temps, j'allais. On disait pas zouk, on disait soirée. Au bal, voilà. On voulait vivre, c'est tout, quoi. Parce que pour nous, tout ça, c'était. Mais Dieu a une manière de rattraper ses enfants. C'est extraordinaire, c'est incroyable. Parce que là, en fait, ma mère savait que j'aimais les Rama. J'étais allée à Rama juste pour voir. C'était avant que je ne quitte. J'étais allée et j'avais aimé l'endroit parce que j'aime la nature. Et Rama était entourée de nature. Et puis il y avait un piano. J'aime la musique, j'aime ça, j'aime le piano, tout ça. Et ma mère a décidé de me mettre à Rama. Elle n'avait pas les moyens. J'étais à l'école publique à partir du CM2 parce qu'elle n'avait pas les moyens de nous envoyer. Et elle a décidé de m'envoyer à Rama. Quand je suis arrivée à Rama, toujours révoltée, on a mis adventiste sur le registre là. J'ai fait un tollé, je ne suis pas adventiste, enlevez ça. Et puis après, doucement, mais sûrement, Dieu a fait un travail.
1: Tu as été
0: Déjà,
1: rattrapé.
0: quand on était à la chapelle le vendredi, les chants, ça me rappelait beaucoup de choses. En fait, parce que j'étais obligée d'être à la chapelle. Donc, je ne pouvais pas ne pas y être. Donc, j'écoute, au fur et à mesure, les chants me revenaient, ça me retravaillait. Mais bon, je voulais être ferme devant. Et puis, à donner, les enfants, même les jeunes, c'est pas, ils parlaient de Dieu. On était en création et autres. Ils parlaient du retour de Jésus. Et là, j'étais parmi eux. Et un jour, j'ai participé à la conversation. J'ai dit oui, j'ai parlé aussi du retour de Jésus. Il y a une qui m'a dit, qui m'a interpellé. Arlette, tu sais tout ça et tu ne donnes pas ta vie. Hein? Voilà. Mes amis qui m'ont. Ça m'a interpellé. Il dit, Arlette, tu sais tout ça? Et donc. Et j'avais des amis qui étaient vraiment croyants, qui étaient vraiment fermes. Pastel, Pierrette, que je peux nommer. Il y avait la fille du directeur Odile Roseau. Il y avait Bompard, Babette, Elisabeth, son frère a été colporteur. En fait, des gens vraiment par des
1: Sincère
0: jeunes.
1: et
0: Voilà.
1: ancrée dans la foi.
0: Voilà, par des jeunes, j'ai été gagnée. Je pense que les adultes n'avaient aucune chance.
1: Voilà.
0: Et Dieu savait ça. Les adultes n'avaient aucune chance parce que je me méfiais de tout le monde, de tous les adultes, à partir de l'expérience que j'avais vécue, un petit à la maison là. Non, non, je me méfiais de tous les adultes. Et Dieu a permis que ce soit des jeunes qui m'interpellent. Et quand je suis revenue, 2 ans, hein, quand même, hein, 2 ans, hein, à 18 ans, je suis revenue, j'ai demandé le baptême, etc. J'ai repris ma course sérieusement avec Dieu et parce que j'ai compris que bon, fallait pas regarder à tout ce que j'ai vécu, mais Dieu est au-dessus de ça. J'ai compris quand même que Dieu m'aimait malgré tout ça parce que je n'arrivais pas à me dire comment un Dieu d'amour peut permettre certaines choses. Quand on est enfant, on voit l'amour, c'est que l'aspect positif, mais à travers les épreuves, Dieu nous montre quand même sa présence, etc. Et bon, ça a été la première descente et Dieu m'a remonté au bout de 2 ans. Mais comme je pense qu'il y a une fragilité que j'avais que Dieu a au fur et à mesure transformée. Parce qu'à la quarantaine, j'ai encore eu, mais ça, c'était pas moi, c'était pas personnel, c'était au niveau de là où j'allais à l'église. Il y a eu un souci. Mais c'était une jeune fille. Je sais peut-être qu'en réfléchissant à ça, je me dis peut-être que ça a fait rejaillir des choses que moi-même j'avais vécues.
1: Certainement des blessures
0: Voilà,
1: qui
0: voilà,
1: étaient.
0: voilà.
1: Voilà.
0: Mais elle avait subi une maltraitance incroyable. Elle était devenue anorexique. Des problèmes, des problèmes, des problèmes. Et quand j'en ai parlé, bon, en fait, on n'a pas compris. Les personnes n'ont pas compris parce que, en fait, ça a été moi la bête noire à ce moment-là. Parce
1: D'accord.
0: que j'ai parlé de ça ouvertement. Hein? Et donc, ça, je l'ai mal vécu. Et je l'ai tellement mal vécu que j'ai commencé à me dire, bon, à remettre tout en question parce que je suis quelqu'un, je raisonne trop. Et ma mère m'avait. C'est comme ça, je confondais les gens. J'ai confondu ma mère qu'elle a dû appeler le pasteur et tout ça parce que je commençais à lui donner des questions, des questions, des questions qu'elle ne comprenait. Et là, j'ai recommencé. Dès que ça ne va pas comme ça, je touche le fond, je commence à faire que du raisonnement, du raisonnement, du raisonnement. Et alors, je suis allé dans la mythologie grecque, égyptienne, etc., en me disant que Moïse a pris des choses dans la. Loin. Et puis finalement, je suis retourné, parce que ça s'est passé en métropole, je suis retourné en Martinique, toujours non-croyante. Mais je travaillais avec les SDF déjà là-bas. Et puis, comme j'avais le désir d'arrêter, parce que c'était trop prenant et parce qu'au niveau politique, on ne nous aidait pas. Et j'ai dit, bon, j'arrête, mais je ne sais pas ce que je vais faire, j'arrête. Là, c'est pour montrer comment Dieu est grand. J'ai arrêté, je ne savais pas ce que j'allais faire. Et puis, un prof de Rama m'appelle, une amie. Elle me dit, on a un poste à Rama, on a besoin de prof de sciences sanitaires, ça t'intéresse? J'ai dit, mais c'est pas croyable, je suis.
1: Encore Rama.
0: Voilà.
1: Et permets-moi de rappeler que Rama, donc, c'est une institution adventiste,
0: Oui.
1: collège et
0: Et
1: lycée.
0: lycée.
1: Donc, Rama encore te rattrape.
0: Voilà. On a besoin de profs à Rama de sciences sanitaires. Je ne sais même pas c'est quoi, sciences sanitaires et sociales, mais j'ai dit oui. Parce que je voulais rentrer en Martinique. Je voulais rentrer en Martinique. Je n'ai pas regardé à tout ça. Donc après, je me suis renseigné, j'ai vu d'autres profs, etc. Parce que j'avais quand même le niveau. J'avais une licence de psychologie. J'avais travaillé pendant 5 ans dans le social. Donc je pouvais, au niveau de
1: Prétendre.
0: prétendre à ce poste. Et donc, j'ai commencé. Et là, les élèves faisaient le culte. Et donc, moi, j'étais réfractaire. Je disais, faites vos affaires, etc. Et il y avait les enfants du pasteur Hénin qui me connaissaient. Madame Jean-France, les élèves m'aimaient beaucoup. Même pour mon anniversaire, ils m'ont fait une surprise, etc. Ils m'ont amené des cadeaux, etc. Donc, j'avais une très bonne ambiance à Rama avec les élèves. Mais je disais, on ne me prendra pas cette fois-ci. J'étais dur cette fois-ci-là. Ça a duré. Donc, après, mais Dieu avait son plan. Quand j'ai fait 2 ans à Rama, et puis j'ai réussi au concours, mais le concours du public. Et je ne savais pas. Mais c'était le plan de Dieu. Parce que j'étais obligée de repartir en métropole. Quand je suis repartie en métropole, déjà, alors, je ne vais pas tout raconter parce que c'est trop long.
1: Oui,
0: Je vais, je vais, voilà.
1: tu résumes.
0: Je résume. Mais en métropole, quand je suis arrivée là-bas, j'ai une personne qui m'a appelée, la fille qui avait eu plein de problèmes là. Elle cherchait à entrer en contact avec moi. Elle ne m'a pas eu chez moi. J'étais chez une amie commune. Comment on appelle, à Saint-Étienne, et je devais aller à Lyon, et c'est là qu'elle était. J'ai dit, mais elle appelle chez la fille, et la fille lui dit, je te passe quelqu'un. Et voilà, pour dire que c'est par hasard, enfin, il n'y a pas de hasard, Dieu a permis que je sois au bon endroit. C'est pas possible, je cherche à te joindre, je veux que tu viennes à Lyon, je viens, j'ai des choses à te raconter. Je lui ai dit, mais je dois aller, mais je devais aller chez une tante, je ne suis pas allée chez la tante, je suis allée chez elle. Elle a passé la nuit à me raconter comment Dieu a transformé sa vie. Comment, de ce qu'elle était anorexique, franchement, elle avait fait plusieurs tentatives de suicide. C'était quelqu'un de déconstruit totalement. Quand j'ai entendu ça, j'ai dit non. Le lendemain, j'ai dit non, on recommence, on redis-moi. Je vais écrire tout ça parce qu'il faut que j'arrive. J'ai dit ah non. C'est pas possible, c'est pas le hasard, ça. L'enfant était détruite, elle est reconstruite, elle s'est mariée, elle a travaillé, elle était. Et puis j'ai vu la personne devant son bol de céréales le matin avec son. J'ai dit, ah non, c'est pas possible. Voilà. Et c'est la première chose qui m'a été appelée. J'ai dit que Dieu a voulu que je retourne là où il y avait eu le problème pour que je voie comment il progresse avec les gens, comment sa famille même s'est réconciliée avec elle, comment Dieu a travaillé aussi la famille. Hein? Je me suis dit, non, Dieu est. Non, je ne disais pas encore, Dieu est formidable, parce que. Mais je me dis, oui, il y a quelque chose. Il y a quelque chose. Ça commence à m'interpeller. Et là, j'ai appelé des amis. J'ai dit, tu m'avais dit que tu avais fait une expérience avec Dieu. Raconte-moi. C'est là maintenant que j'ai envie de savoir. Et donc, finalement, j'ai un cousin qui m'a emmené. J'ai dit, je veux parler à l'église. Hein. Il m'a emmené dans un groupe de maison. Les enfants. C'est pourquoi moi, je suis tellement adepte des groupes, des petits groupes. Pas séparé de l'église, petit groupe d'église. Et
1: D'église.
0: puis, parce que la sœur, elle faisait ça une fois par mois. Et les autres, samedi, elle allait à l'église. Mais une fois par mois, elle faisait groupe de maison. Et là, dans la convivialité, chacun parlait de ses problèmes. Chacun, on priait pour chacun. Chacun
1: Tu as retrouvé
0: progressait.
1: ton premier âme.
0: Ah, j'ai retrouvé, oui, ma sœur, là, j'ai retrouvé pleinement Dieu. J'ai retrouvé l'amour pour Dieu, l'amour de Dieu. Mais là, j'ai dit, cette fois-ci, jamais plus.
1: D'accord.
0: Je ne laisse tomber Dieu.
1: Et là, je vais t'arrêter pour une courte pause.
0: Oui.
1: Et on se retrouve dans quelques instants.
0: D'accord.
1: Femme vertueuse, femme de valeur, Arlette Jean-Alphonse est notre invitée. Femme vertueuse, femme de valeur. un parcours de vie à rebondissement, on va dire.
0: C'est vrai.
1: Mais un parcours de vie assumé.
0: Tout à fait.
1: Dis-moi la conclusion de ce... Est-ce que la relation maintenant, elle est au beau fixe? Est-ce qu'il y aura encore une nouvelle révolte?
0: Ah non. Là, j'ai dit adieu, plus jamais. J'ai pris du temps cette fois-ci pour revenir à lui. Il a fait tout un cheminement pour me faire revenir. Cette fois-ci, rien ne m'a empêché de servir mon Dieu. Et ça va faire ce que j'ai raconté là. Il y a déjà presque, on va dire 18 ans, hein, que j'ai repris ma course avec Dieu. Mm-hmm. Et là...
1: Donc, la relation, elle est stabilisée.
0: Elle est stabilisée.
1: Il y a certainement des petits...
0: J'ai déjà connu des difficultés. Mm-hmm. J'ai dû abandonner certaines choses pour servir Dieu. Moi, je suis prête pour ça, pour servir Dieu. Je suis prête à tout parce que Il m'a montré que, quel que soit... Moi, je ne suis vraiment pas parfaite. Je suis vraiment quelqu'un... voilà, on a vu, hein, avec un tempérament un peu impulsif. Hein. Ma sœur était plus douce. Mais moi, j'étais plus révoltée, etc. Mm-hmm. Et mais malgré tout, Dieu m'a fait cheminer. Il m'a fait cheminer. Je n'ai pas tout raconté, hein, mais à plusieurs reprises, quelqu'un me dit... Je suis à la poste, quelqu'un me dit, vous avez l'Esprit de Dieu. Je suis dans une file d'attente. J'étais loin de Dieu à ce moment-là. Mm-hmm. Vous avez l'Esprit. Je dis, comment ça, j'ai l'Esprit de Dieu? Ah oui, oui, oui. Je dis, moi, Dieu, mais vous avez la foi. Je dis, non, moi, non. Il me dit, oui, vous avez connu Dieu. Je dis, oui. Il me dit, si vous avez abandonné Dieu, mais Dieu ne vous a pas abandonné. J'ai plusieurs expériences comme ça avant. Le coup fatal, on va dire, que Dieu a donné pour pouvoir...
1: Avant la période tumultueuse, on va l'appeler comme ça.
0: Alors, je peux dire que quand on est un enfant de Dieu, qu'on est sincère,
1: voilà.
0: Dieu trouvera toujours le moyen de nous ramener à lui.
1: Voilà.
0: Toujours. Mm-hmm. Et à partir de ce moment-là, la relation qu'on a avec Dieu est encore plus profonde qu'avant. Parce que cette expérience a mûri la relation. Mm-hmm. On ne regarde plus aux autres. Maintenant, et tout ce qui peut se passer, ça ne m'atteint pas. Ça me fait de la peine, mais ça n'affecte pas ma relation avec Dieu.
1: Voilà.
0: Dieu est toujours présent dans ma vie.
1: Arlette, est-ce que tu aurais une autre expérience à nous partager ce matin?
0: Donc, j'ai beaucoup d'expériences. J'en ai sélectionné une parce que celle-là, ça montre comment Dieu dirige notre vie. Alors, je vais prendre un moment où je travaillais. J'étais analyste programmeur plus analyste dans une banque. Et je me suis senti interpellé pour faire autre chose. Je sentais que comme si Dieu m'appelait à autre chose. J'avais envie d'abandonner, mais je ne savais pas quoi faire. Parce qu'à cette époque-là, j'étais avec Alfred Varas, je ne sais pas si vous vous rappelez. On allait à la Mangrove, on allait à Fort-de-France, on distribuait des repas pour les SDF, etc. Et ça m'interpellait. Je voulais faire quelque chose de ce sens-là. Et j'ai dit à mon chef de service à un moment, je vais démissionner. Et puis, c'est resté comme ça. 6 mois passés, c'est resté comme ça. Et un matin, avant de prier, je sentais l'appel toujours. J'ai prié, j'ai dit, Seigneur, si le chef de service, quand j'arrive, me dit, Mme Alphonse, qu'est-ce que vous faites? Je démissionne. J'arrive. Je franchis juste, une porte coulissante. Je franchis le pas. Il m'appelle, Mme Alphonse, venez me voir. Je vais, alors qu'est-ce que vous faites? Parce qu'il faut que je fasse mon planning. J'ai dit, je démissionne. Ça s'est passé comme ça. Parce que j'ai fait cette prière avant de partir. Et voilà. Mais je ne savais pas quoi faire. Donc, après, j'ai décidé que je vais partir me former en psychologie en métropole parce que je vais faire du social. Je vais travailler avec les SDF, mais surtout les toxicomanes et tout ça. Et je n'avais pas un sou. J'ai démissionné. Donc, je ne vais pas dire que je vais aller au Pôle emploi ou que ce soit. Je n'ai droit à rien. Donc, j'avais quand même de quoi payer mon billet, mais après, j'avais une voiture. J'ai décidé de vendre la voiture pour pouvoir avoir les moyens de partir. Le jour arrive, j'ai pas vendu la voiture. J'avais mis une annonce sur le Front Senti qui était déjà dépassée quand je suis parti. Je suis déjà dans l'avion. L'avion a une panne. C'est tellement extraordinaire. L'avion a une panne. On nous dit qu'on a 3 heures d'attente. J'ai le temps de retourner chez moi. J'arrive dans l'allée. J'entends le téléphone qui sonne. Je cours, je prends le téléphone. Un monsieur qui m'appelle pour la voiture. Il me dit, vous avez une voiture à vendre, etc. Je lui dis, ah bon? Écoutez, j'étais déjà à l'aéroport pour m'en aller, etc. Et puis le monsieur me dit, vous avez l'air agréable, votre façon de parler, tout ça. Je viens voir la voiture, je viens voir la voiture. Je me dis, ah, bon, est-ce que c'est pas encore une arnaque, un truc? Bon, je viens, il vient, il conduit la voiture, non, je conduis la voiture. Il me dit, il y a un bruit là, hein, parce que je suis pilote automobile. Mais c'est pour ma femme que je veux la voiture. Mais il y a un bruit là quand même, hein, etc., etc. Mais finalement, je prie dans mon cœur, je dis, Seigneur, permets qu'il achète la voiture parce que je ne pense en rien. Et le monsieur me dit, vous avez besoin de cet argent-là, hein, comme vous partez là. Comme ça, le monsieur me dit. Et puis il me dit, bon, je prends la voiture, je vous donne en liquide tout de suite la moitié de l'argent. Je fais les papiers, comme je partais, ma soeur va faire les papiers et il donne le reste de l'argent. Et c'est comme ça que je suis parti avec un peu d'argent pour pouvoir louer quelque part, etc. Mais le Seigneur a fait. Là, j'ai vu que c'était de la volonté de Dieu que je parte. Parce que il a pourvu vraiment. Et quand je suis arrivé là-bas, j'ai eu des personnes qui m'ont aidé, des personnes de l'église, etc. Parce que j'arrivais, j'avais pas encore. J'avais appelé le pasteur pour que quelqu'un puisse m'héberger le temps que je trouve quelque part, etc. Mais Dieu a planifié les choses pour moi.
1: Quel est ton verset préféré?
0: Alors, en fait, je vais dire que c'est mon slogan.
1: Ouais, qui est devenu
0: C'est
1: ton
0: devenu
1: slogan.
0: mon slogan. Tout ce que vous voulez que les hommes fassent pour vous, faites-le de même pour eux. Je pense que ça vient depuis ma mère, hein, que être au service des autres. Et Dieu, dans tout mon cheminement, c'est ce qu'il m'a permis de faire, d'être au service. Quand j'étais ici, quand je suis parti, et tout ça. Donc, tout ce que vous voulez que les hommes fassent pour vous, faites-le de même pour eux. Ça se trouve dans Matthieu 7, verset 12. Hein? Donc, il y a d'autres versets que j'aime beaucoup, hein? C'est pas le seul, mais celui-là, il me donne une ligne directrice. Je
1: D'accord.
0: ne vis pas pour moi-même. Il y a un verset qui dit ça aussi. Je ne vis pas pour moi-même. Je vis pour Dieu et pour mes semblables. Voilà. Et c'est d'ailleurs pour ça que j'ai entamé.
1: Tu vas y arriver, hein? Ce matin, je te laisse parler. Voilà.
0: J'ai entamé un grand projet qui me dépasse. Mais je ne savais pas qu'il allait me dépasser. Quand j'ai entamé ce projet, je pensais que j'aurais eu beaucoup d'aide, hein, au niveau de la fédération là, et beaucoup de bénévolat. Mais le projet, c'était de partir au Togo et de créer un centre d'hébergement pour des enfants qui étaient abandonnés.
1: Mais pourquoi le Togo?
0: Alors,
1: Qu'est-ce qui a motivé ce choix?
0: le Togo, ce n'est pas un hasard, c'est que j'avais ma nièce qui a fait une formation de missionnaire médical et qui est partie au Togo. Et ma sœur l'a accompagnée parce que ma sœur a dit qu'elle ne laisse pas sa fille partir toute seule comme ça. Donc, elle l'a accompagnée. Et quand elles sont arrivées là-bas, elles ont commencé à travailler. Elles m'ont dit comment était le Togo. Ma sœur m'en a parlé quand bien, vous comprenez bien parce qu'elle avait envie que je vienne. Mais elle m'a parlé de ses enfants de rue. Quand elle m'a parlé de ses enfants de rue, j'ai dit, ah non, il faut que je fasse quelque chose. Parce qu'entre-temps, en métropole, j'avais déjà travaillé avec les SDF pendant 5 ans. Et après, j'avais travaillé aussi avec les adolescents en tant que prof. Donc, j'ai dit, non, les enfants, des enfants dans la rue. Je sais comment c'est dur, des adultes dans la rue, mais des enfants, non, mais c'est pas possible. Il faut faire quelque chose. Et je
1: Mais
0: suis
1: Arlette,
0: partie.
1: carrément, qu'est-ce qui explique cet amour pour les enfants? Il y a eu la relation donc avec maman,
0: Oui.
1: il y a Rama où ces jeunes te rattrapent finalement. Mais qu'est-ce qui fait que tu sois donc animé par ce désir d'aller vers les enfants, d'aider, de les soutenir?
0: C'est-à-dire que moi, je considère que tout être humain a, dans le besoin, a besoin d'aide. Mais spécialement, les enfants sont plus vulnérables. Les enfants, c'est. Bon, c'est leur. Quand j'ai eu trois fois ma mère à héberger des enfants à la maison. Parce que leur famille était éclatée, il y avait beaucoup de problèmes. Par exemple, la mère a dû partir en métropole pour éviter les coups du mari. Et j'ai cette expérience avec les enfants. J'avais même fait de la. Je n'étais pas couturière, mais fait des petits vêtements pour l'école, etc., pour eux. Et en fait, j'ai eu cette approche-là avec les enfants qui était importante.
1: Voilà, et je t'interromps pour que ce matin, tu parles à une femme, à une maman, pour dire comment ce que nous faisons peut impacter nos enfants.
0: Oui.
1: Parce que certainement, tu as été impacté par ta maman
0: Oui,
1: par
0: super.
1: son esprit d'empathie, de
0: Oui.
1: service, tout.
0: Oui.
1: Est-ce que ce matin, tu peux confirmer
0: Ah oui.
1: que l'éducation
0: C'est
1: enracine des valeurs qui nous accompagnent?
0: Oui, c'est la clé, c'est la voûte, c'est le fondement. C'est-à-dire que ma mère m'a inculqué ces valeurs-là de façon indélébile. Elle ne parlait pas beaucoup, mais elle agissait. Et dans son action, ma mère était au service des autres. Elle était vraiment au service. Elle n'avait rien. Et les gens savaient qu'on pouvait venir la voir, on pouvait lui demander. Et le peu qu'elle avait, elle partageait.
1: Voilà.
0: Et sa maison était ouverte. Et c'était des étrangers, c'était des personnes, c'était pas des gens de notre famille, c'était des gens avec lesquels ma mère avait des contacts par rapport à cela. Et donc, à partir de ça, ma mère a donné cette impulsion-là. Et donc, grâce à ça, je suis allée au Togo et j'ai effectivement commencé cette mission-là d'accueillir les enfants. Mais c'était financièrement. Il fallait être aidé et on n'avait aucune aide là-bas, aucune de nulle part. Et on ne pouvait pas avoir des bénévoles. Les gens sont trop dans le besoin pour faire du bénévolat. Les gens se battent tous les jours jusqu'à 8h, 9h, 10h du soir, ils travaillent.
1: Mais ça ne t'a pas freiné, j'ai envie de
0: Non.
1: dire.
0: Non, je dis, je reviens en Martinique et en Martinique, je vais créer une association pour pouvoir collecter des fonds. Et c'est ce que j'ai fait. Et d'ailleurs, c'est comme ça que j'ai connu Olga. Donc, on a créé une association. Et on essaie de. Alors, il y a des donateurs, pas suffisamment. Donc, puisqu'on n'a pas assez de dons, j'amène des choses du Togo, des articles du Togo que je vends aussi. Ils m'aident à vendre cela. Les personnes qui sont avec moi, on va dans des foires, enfin, où on peut vendre. Et c'est vrai que ça nous aide beaucoup parce qu'en plus, on est en train de construire un bâtiment, un dortoir pour les garçons. On ne trouve pas des endroits suffisamment grands pour les enfants. Donc cette association, pour moi, c'est comment dirais-je? Je m'appuie sincèrement sur cette association pour que financièrement, je puisse aller. Chaque fois que je viens pour essayer de faire le maximum financièrement pour repartir avec de quoi.
1: Et comment tu partages ta foi? C'est un tremplin, j'imagine, pour toi. Tu cherches à faire du bien, mais quand tu transpires de quelque chose, j'ai envie de dire, cela se voit. Comment tu partages?
0: Alors, je vais te dire à plusieurs niveaux. Le premier, c'est que les enfants, déjà pour moi, c'est un centre d'évangélisation. Les enfants, ça apprend à connaître Jésus. Il y a des enfants qui étaient animistes. Les parents sont animistes, qui n'ont jamais entendu parler de Jésus. Il y a des enfants dont les parents n'ont jamais. Bon, ça les intéressait pas, Dieu, tout ça. Les enfants apprennent à connaître Jésus. Hein? Ça, c'est une première chose. Ensuite, on essaie de créer des liens avec les parents, de retrouver, restaurer les liens familiaux. Et en même temps, on va chez la famille. Donc, pas moi personnellement, parce que souvent, les gens parlent éveil. Moi, je ne suis que quelqu'un qui dit comment j'oriente les choses. Donc, quand ils vont dans les familles, là aussi, c'est une façon de. Les gens sont étonnés. Les gens disent, mon enfant qui est comme ça maintenant, mais je n'en reviens pas. Mon enfant, il était révolté. C'est ça aussi, ça me parle. Parce que les enfants qui ont connu d'être battus, d'être renvoyés, d'expulsés, la belle-mère a dit que l'enfant avait un démon pour pouvoir renvoyer l'enfant. Enfin, beaucoup de. Donc, l'enfant, par-dessus ses parents, il est révolté. Il est dans une situation, il ne croit pas à l'amour. Donc, c'est lui redonner de l'amour. Je dis ça tous les jours aux éducateurs, aux personnes, le personnel, parce qu'il y a du personnel, hein, pour une chose comme ça. Au personnel, je leur dis, pas les coups, l'amour, la compréhension. Donc, les enfants sont aidés spirituellement comme ça, les parents aussi. Et puis, on rayonne là où on est. Il y a des gens qui entendent comment on chante, on loue Dieu avec les enfants, etc. Il y a des gens qui participent. Et maintenant, j'ai décidé que on va pas tout le temps à l'église. On fait les petits groupes par tranche d'âge. Et je dis aux enfants, invitez vos amis, les enfants qui sont à l'école, et ceux qui sont en apprentissage, invitez. Et j'invite des personnes moi-même. Par exemple, les maçons, les électriciens, les gens qui. Je les invite à venir. Et ils viennent. Et ils viennent. Et même s'ils ne viennent pas systématiquement, et même les enfants qui ont déjà quitté le centre parce qu'ils ont déjà un certain âge, ils ont déjà pris l'apprentissage, ils ont terminé, ils travaillent déjà et tout, je les invite, ils viennent. Donc on fait un travail. Il y a eu des baptisés, hein, parmi des enfants qu'on a. Il y a eu des
1: Vous
0: baptisés.
1: avez accompagné.
0: Oui, qu'on a accompagnés, qui sont au centre, il y a eu des baptisés. Maintenant, tous ne sont pas restés. C'est comme ça. Mais il y en a qui sont là encore. Voilà. Alors, maintenant, donc, vous savez, financièrement, ça coûte énormément. Parce que là, on a une trentaine d'enfants. On avait même plus. Mais il y en a qui sont partis déjà, qui font déjà leur vie. Et maintenant, on ne prend pas parce qu'on n'a pas assez de moyens. Mais on me parle de des enfants, des petits comme ça qui sont dans la rue. C'est incroyable. Il faut qu'on fasse. Mais pour cela, il faut qu'on ait plus d'aide. Donc, j'ai besoin d'avoir plus de donateurs. Des personnes aussi, des personnes retraitées qui veulent aller. Des personnes qui veulent aller nous donner un coup de main, qui sont éducateurs, qui sont professeurs, qui sont infirmiers ou médecins, ou voilà, qui sont dans le domaine médico-social, qui ont envie de faire une expérience. Eh bien, venez. On va vous accueillir, on va vous loger, on va vous nourrir, mais vous allez pouvoir nous aider concrètement. Et puis, pour la construction, on a besoin spécialement d'une aide financière. Et là, si vous avez les moyens de faire un don spécial, unique, faites-le, parce qu'il faut qu'on finisse ce bâtiment pour que les enfants puissent y entrer. Là où on n'est pas aux normes. Les affaires sociales nous ont dit qu'on n'est pas aux normes là, et on leur a dit qu'on a une construction. C'est pour ça qu'ils attendent qu'on finisse, parce que sinon, on devrait nous fermer. C'est un puits, il n'y a pas d'eau courante, etc. Bon, voilà. Et ils sont trop nombreux dans une chambre, etc.
1: Qu'est-ce qui pourrait t'arrêter?
0: Rien. Rien, parce que j'ai déjà eu tellement de difficultés là-bas. Tellement de difficultés. Des gens me disent d'arrêter. Des gens, ils m'ont déjà dit, mais comment je vais arrêter? Ce que j'ai entrepris là, ce n'est pas de moi-même. Il faut que Dieu me dise d'arrêter. Il faut que chaque fois que j'ai une difficulté, j'amène ça à Dieu et du Seigneur, et je reçois des encouragements des personnes qui ne savent pas ce que je vis, qui m'envoient comme par hasard ce jour-là, va de l'avant, prends courage, etc. Je reçois des choses, je vois que c'est Dieu qui guide. Et en plus, ce que Dieu a fait pour moi, tel que j'étais, ce que je suis devenue, c'est grâce à Dieu. Comment est-ce que je ne peux pas tendre la main pour que quelqu'un d'autre. Parce que les enfants ne sont pas faciles. Hein? Les enfants qui ont fait la rue. Certains sont doux et agréables, mais d'autres sont, surtout quand ils sont restés 7 ans, 8 ans dans la rue, ils sont violents au départ, etc. Mais petit à petit, Dieu les transforme. Je vois les transformations. Même s'ils quittent, ils ne retournent pas dans la rue. Dieu fait des miracles extraordinaires. Et en plus, on a des enfants vraiment. Il y a des petits là. Sans parents, sans personne, c'est une directrice d'école qui l'a ramassée dans la rue, presque mourant. Où est-ce que, quand je pense à eux, je dis non, je ne peux pas arrêter. Où est-ce que cet enfant-là va aller? Où est-ce qu'il va aller? Il n'a pas de famille. Il y a une petite là, sa mère avait le sida, son père alcoolique, les trois dans la rue. On a soigné les trois. On a amené la maman à l'hôpital, on a fait le nécessaire. Il y a un monsieur qui m'a dit, mais j'ai le témoignage, hein, il m'a donné le témoignage, mais vous faites l'œuvre de Dieu, vous guérissez les malades quand vous les emmenez à l'hôpital. Le monsieur me dit ça. Moi, ça me touche. Hein? Et je me dis, je ne peux pas arrêter ça. C'est l'œuvre de Dieu que je suis en train de faire. Parce qu'en fait, Dieu nous dit dans sa parole que voici le jeûne auquel je prends plaisir, dénoue les liens de la servitude, renvoie libre les opprimés, fais entrer dans sa maison le malheureux sans asile, et voilà, couvre. Si tu vois un homme nu, couvre-le, etc. Pour moi, c'est l'œuvre de Dieu. Je ne peux pas arrêter l'œuvre de Dieu. Voilà.
1: Et
0: Même
1: donc,
0: si c'est
1: ce
0: difficile.
1: matin, Arlette, tu pourrais dire à une femme, aux femmes, de ne pas se laisser enfermer et limiter.
0: Voilà.
1: Parce que là, tu me dis, pas beaucoup de moyens financiers, mais tu vas encore.
0: C'est
1: Tu
0: ça.
1: es animé, tu vas. Quel encouragement tu pourrais donner ce matin
0: Alors,
1: à tous ceux qui se limitent, qui ont peur?
0: je pourrais dire, c'est si on place sa confiance en Dieu. Quand tu sens que Dieu te dit de faire quelque chose, c'est pas toi que tu limites, c'est Dieu que tu limites. Parce que c'est pas de ta force, c'est pas avec tes forces que tu fais, c'est avec la force que Dieu te donne. Donc, ne limitons pas Dieu, laissons Dieu agir en nous, à travers nous. Hein? Qu'on soit petit ou grand, femme ou homme, ou quel que soit ce qu'on est limité. C'est vrai, mais Dieu va au-delà de nos limites. Et quand des fois je pense à Moïse, hein, je me dis, mais le peuple d'Israël était dur, hein? T'es dur. Mais comment Moïse a tenu? C'est par sa relation avec Dieu. Je voudrais dire à toute personne qui m'écoute, plaçons, ayons une relation forte avec Dieu. Plaçons notre confiance en Dieu. Faisons nos expériences avec Dieu. Et plus nous allons faire des expérience avec Dieu, plus Dieu va nous permettre de cheminer et plus nous aurons confiance en lui, plus nous pourrons faire des choses extraordinaires. Dieu n'a pas de limites, c'est nous qui avons des limites. Voilà ce que je voudrais dire à toute personne.
1: Dieu n'a pas de limites, c'est nous qui avons des limites. Arlette, merci pour ce beau témoignage. On a rencontré une femme authentique, une femme vraie qui avoue donc ses faiblesses, ses petits moments, ses querelles donc avec Dieu, si tu me permets,
0: Oui,
1: entre
0: on peut
1: guillemets,
0: dire ça.
1: mais une femme affermie
0: Amen.
1: et qui a placé donc toute sa confiance en Dieu.
0: Amen,
1: Est-ce que
0: amen.
1: tu aurais un dernier mot?
0: Eh bien, le dernier mot serait courage quand l'épreuve est là, parce que ne nous révoltons pas contre Dieu. Quand l'épreuve est là, plaçons notre confiance en Dieu. Mais même si nous sommes révoltés, hein, parce qu'il y en a, je sais que je ne suis pas la seule, si nous sommes révoltés, hein, Dieu va nous rattraper.
1: Amen.
0: Dieu ne laisse personne tomber. Mais quand vous entendez la petite voix, laissez-vous réfléchir. Laissez-vous réfléchir. Parce que Dieu veut notre bien. Même s'il y a des choses qu'on ne comprend pas. Des choses qu'on ne comprend pas. On ne comprend pas pourquoi on passe par là. Pourquoi c'est ce chemin-là? Mais Dieu sait. Et Dieu sait pourquoi il nous permet qu'on passe par ce chemin-là. Son objectif, c'est que nous soyons avec lui dans l'éternité. Ce n'est pas la terre, c'est l'éternité. Donc, s'il faut qu'on passe par la douleur pour qu'il nous façonne, acceptons parce que nous aurons l'éternité.
1: Femme vertueuse, femme de valeur, qui dirait le contraire après un tel témoignage? Arlette, merci encore d'être venue et à très bientôt.

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2: Christophe Paget.
1: Bonsoir à toutes et à tous. À la une, le Niger et le JNIM, la branche sahélienne d'Al-Qaïda, qui revendiquent l'attaque de ce matin contre l'aéroport de Niamey. Les autorités parlent d'au moins 35 morts, 11 soldats, 2 civils, 22 assaillants. Emmanuel Macron était l'invité de nos confrères de France 2 ce soir. Il a évidemment parlé du protocole d'accord signé hier entre les États-Unis et l'Iran. Le président français est resté très prudent. Je ne crois pas qu'on puisse dire que la guerre soit totalement terminée, tout en soulignant que les prix à la pompe ont déjà baissé. Nous l'entendrons. Volodymyr Zelensky est lui à Bruxelles, où vient de débuter le Conseil européen. Le président ukrainien veut encore accélérer l'adhésion de son pays à l'UE, alors que l'Ukraine vient de lancer une attaque d'envergure contre Moscou, qui a entre autres touché une grande raffinerie. Pour ce qui est de la Coupe du Monde de football, Suisse-Bosnie-Herzégovine, le match vient de se terminer, 4-1 pour la Suisse. Quant à République tchèque, Afrique du Sud, 0 partout. Le JNIM, la branche sahélienne d'Al-Qaïda, revendique l'attaque de l'aéroport international de Niamey, au Niger. Les premiers coups de feu ont été tirés ce matin à l'aube, vers 6h, heure locale. Retour au calme en milieu de matinée. Selon le ministère de la Défense, au moins 35 personnes ont été tuées. 11 soldats, 2 civils et 22 assaillants. C'est la deuxième fois depuis le début de l'année que l'aéroport est le théâtre d'une attaque. Magali Lagrange.
3: Une tentative d'incursion perfide, selon les termes du ministère nigérien de la Défense. Première communication officielle depuis que des explosions et des tirs ont été entendus ce matin à l'aube dans la zone de l'aéroport international de Niamey. Ils ont duré environ 2 heures. Les assaillants, dont certains étaient munis de ceintures explosives, n'ont pas pu atteindre l'aérogare, selon le communiqué qui évoque une vaste opération de l'armée en cours. C'est l'entrée principale de l'aéroport qui a été visée. Selon une source aéroportuaire citée par l'agence France Presse, les assaillants sont arrivés jusqu'au dispositif policier à bord de taxis et se sont heurtés à la résistance des forces de sécurité avant de s'éparpiller dans les quartiers environnants. La zone a été bouclée autour de l'aéroport, des opérations de ratissage lancées. Selon le ministère de la Défense, une vingtaine de suspects ont été interpellés. Les autorités assurent que l'aéroport est sécurisé et demeure ouvert au trafic aérien. Ces événements se produisent moins de 6 mois après une attaque dans la même zone qui avait été revendiquée par le groupe État islamique. Selon le bilan officiel, elle avait fait 4 blessés et des dégâts matériels. Le pouvoir nigérien avait depuis pris des mesures pour renforcer la sécurité du site.
1: Magali Lagrange. Finalement, le protocole d'accord États-Unis-Iran aura donc été signé hier. Sur son réseau Truth Social, le président américain défend le texte, traitant d'imbécile ceux qui pensent qu'il n'a pas été assez dur avec l'Iran. Côté iranien, le président Pezeshkian salue un document qu'il qualifie d'historique, actant, selon le négociateur en chef iranien, l'échec des États-Unis. De son côté, le vice-président américain, J.D. Vance, a précisé que la période de négociation de 60 jours pour arriver à la paix commençait aujourd'hui. Il a aussi souligné que les États-Unis avaient levé ce jeudi leur blocus contre les ports iraniens comme prévu dans le texte. Sur cet accord, le président français Emmanuel Macron, qui était ce soir chez nos confrères de France 2, est resté prudent. Et il a parlé baisse des prix à la pompe.
4: Le président Trump, moi, m'a dit hier... L'accord est très clair, ça se rouvrira, il n'y aura pas de tarifs. Et moi, je suis toujours prudent, je trouve que cet accord, il y a beaucoup de points d'interrogation. Et donc, on va être vigilant et on va tout faire pour les lever étape par étape ou y contribuer. Mais la signature de cet accord, elle a immédiatement baissé les prix. Les prix sont revenus et donc les prix à la pompe, certains ont commencé à baisser, vont progressivement baisser. Et maintenant, il faut que ça se stabilise. Si on sait le stabiliser, oui, ils vont rebaisser.
1: Le président français Emmanuel Macron, qui a aussi appelé le chef du gouvernement israélien Benjamin Netanyahou à faire preuve de responsabilité et de rationalité, estimant que l'offensive contre le Hezbollah au Liban Sud est dans la durée contraire aux intérêts d'Israël. L'arrêt de la guerre au Liban a beau être prévu dans le protocole d'accord, l'armée israélienne a poursuivi ses opérations dans le sud Liban aujourd'hui. Et le Hezbollah a annoncé en fin d'après-midi des affrontements entre ses combattants et une unité de l'armée israélienne. La ville de Moscou a été touchée la nuit dernière par une très importante attaque de drones ukrainiens, la plus importante depuis 2 ans. Les drones ont provoqué des incendies dans la région, perturbé le trafic dans les aéroports, touché une importante raffinerie. Selon le gouverneur de la région de Moscou, au moins 17 personnes, dont 2 enfants, ont été blessées. Le maire de Moscou, Sergueï Sobyanin, n'a pas précisé l'étendue des dégâts sur la raffinerie, mais l'analyse et la géolocalisation des images, accessibles en source ouverte, permettent d'en savoir plus sur cette attaque de grande envergure sur la capitale russe. Olivier Four.
5: Sur des chaînes Telegram, sur Facebook, sur X, des dizaines de vidéos montrent une immense raffinerie en flammes. Après géolocalisation, il s'agit du complexe de la société russe Gazprom Neft, situé dans le sud-est de Moscou, l'un des sites les plus importants du pays. Sur les vidéos, plusieurs bacs d'hydrocarbures ont visiblement été touchés. Illustration de la violence de l'attaque, l'image de l'énorme couvercle d'une cuve de pétrole s'envolant plusieurs dizaines de mètres au-dessus de la raffinerie. Cette scène marquante a été filmée par un habitant sur le parking d'un centre commercial. On reconnaît notamment le logo du café Viesna. Alors qu'en principe, il est interdit de filmer les destructions, de nombreux moscovites ont immortalisé l'événement sur leur téléphone portable. Les autorités russes revendiquent l'interception d'environ 190 drones. Des images montrent des tirs de missiles solaires portables. Une vidéo que nous avons pu géolocaliser atteste de la destruction en plein vol d'un drone ukrainien à long rayon d'action AN-196. L'appareil s'écrase sur un bâtiment commercial de la zone industrielle. Nous avons également identifié un autre type de drone longue portée, le FP-1, facile à fabriquer. Il est devenu l'arme principale des Ukrainiens pour atteindre les infrastructures pétrolières, gazières et l'industrie de défense de Moscou, très loin de la ligne de front.
1: Ce jeudi, le président ukrainien Volodymyr Zelensky parle de l'attaque sur la raffinerie comme d'une réponse pleinement justifiée aux attaques russes contre nos villes et nos communautés. Volodymyr Zelensky qui est à Bruxelles où il assiste au Conseil de l'Europe, où il espère obtenir le soutien des 27 pour accélérer encore plus l'adhésion de son pays à l'UE. Au Royaume-Uni, c'est la fin d'une journée de vote pour un scrutin local à Makerfield, dans le nord-ouest de l'Angleterre, qui pourrait bien avoir des conséquences nationales. Andy Burnham, le principal rival du Premier ministre Keir Starmer dans leur parti, le Labour, compte bien s'y faire élire député pour ensuite ravir sa place au chef du gouvernement, Keir Starmer. Keir Starmer bien mal en point après toute une série d'erreurs, dont la nomination aux États-Unis d'un ambassadeur lié au criminel sexuel Jeffrey Epstein. Le Premier ministre espagnol Pedro Sanchez dit avoir confiance en l'innocence de José Luis Zapatero. Hier, l'ancien chef du gouvernement, entre 2004 et 2011, est devenu le premier Premier ministre ou ex-Premier ministre à être inculpé dans le pays. Ce jeudi, ses deux filles ont été à leur tour inculpées dans cette affaire de trafic d'influence présumée. En France, la canicule s'installe. Cet après-midi, 26 départements étaient en vigilance orange canicule. Demain, à partir de midi, ils seront 53. Dans certains établissements scolaires, les cours ont été suspendus. Et la SNCF a supprimé 71 trains qui devaient circuler entre aujourd'hui et lundi. Pour ce qui est de la Coupe du Monde de football, elle continue. Le match Suisse-Bosnie-Herzégovine vient de s'achever sur le score de 4-1 pour la Suisse. Avant cela, il y a eu République tchèque-Afrique du Sud qui s'est soldé par un nul 1 partout. Le prochain match de la France, ce sera lundi contre l'Irak. En France, où l'on est en pleine polémique après les déclarations du maire insoumis de Saint-Denis en région parisienne, Bali Bagayoko. Il estime que les sifflets contre l'hymne national doivent être un droit légitime. Rappelons que c'est dans sa ville, au Stade de France en 2001, que la Marseillaise avait été sifflée pendant un match de foot entre la France et l'Algérie et l'année d'après, lors de la finale de la Coupe de France entre Lorient et Bastia. Marie Lecoq a recueilli les réactions des politiques aux propos tenus par le maire LFI.
6: Siffler la Marseillaise quand la France se déshonore par ses actes à l'international, c'est un droit à la réplique populaire. Ce sont bien ces mots de Bali Bagayoko qui choquent une partie de la classe politique, notamment à droite, où on lui reproche d'être anti-républicain. En déplacement ce jeudi, le candidat à l'élection présidentielle de 2027, Édouard Philippe, a réagi.
7: J'observe que le maire de Saint-Denis a fait de la provocation anti-républicaine une forme de spécialité.
6: Car Bali Bagayoko n'en est pas à sa première sortie médiatique. Il avait débuté son mandat en décrochant le portrait du président Macron à la mairie de Saint-Denis. Ensuite, il avait imaginé possible une éventuelle insurrection populaire en cas de victoire du Rassemblement National. Et face à cette nouvelle polémique, même indignation de la part de la porte-parole du gouvernement Maud Bréjon.
8: C'est pas un dérapage, c'est une stratégie politique de conflictualité, de sédition vis-à-vis de nos valeurs républicaines.
6: De son côté, Aurélie Trouvé justifie les propos de son collègue insoumis.
9: Il y a une colère aussi parfois qui s'exprime et c'est une réplique populaire.
6: Chez les socialistes, double malaise, le porte-parole du groupe à l'Assemblée Nationale, Romain Eskenazi.
10: Cette réaction à laquelle je ne m'associe absolument pas ne nécessite pas forcément de réaction de l'ensemble de la classe politique française.
6: Ce jeudi matin, le maire de Saint-Denis s'est défendu sur X. Expliquer un phénomène n'a jamais signifié l'encourager, répond-il. Il accuse certains responsables politiques d'avoir instrumentalisé ses propos pour créer une polémique.
1: Marie Lecoq, toujours en France, le prix Lumière de l'Institut Lumière de Lyon, prix qui célèbre chaque année une personnalité pour l'ensemble de son œuvre et le lien qu'elle entretient avec le cinéma, eh bien, le prix sera remis cette année à deux personnes, les frères Cohen. Déjà multi-récompensés, hein, 4 Oscars, une Palme d'Or. Il faut dire que leurs grands films sont Légion, No Country for Old Men, Barton Fink ou encore Fargo. C'est la fin de ce journal, je vous laisse avec Annie Gastier.
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0: Gauthier.
1: Le texte du jour.
2: Daniel 12, verset 11.
3: Depuis le temps où cessera le sacrifice perpétuel et où sera dressée l'abomination du dévastateur, il y aura 1290 jours.
2: Imagine que chaque symbole a une explication historique. La figure clé dans le remplacement du paganisme par le catholicisme fut Clovis, roi des Francs. En soutenant la papauté par des guerres, les Francs ouvrirent la voie à son établissement dès 508. La papauté fut pleinement établie 30 ans plus tard, après la chute des Ostrogoths en Italie par le général Bélisaire. Ainsi, de 508 à 1798, s'étend la période prophétique des 1290 ans. Fais des recherches pour comprendre davantage.
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3: Jérémie 29, verset 11. « Car moi, je connais les projets que j'ai conçus en votre faveur, déclare l'Éternel. Ce sont des projets de paix et non de malheur, afin de vous assurer un avenir plein d'espérance. Tu es un enfant de Dieu. Il veut le meilleur pour toi. Tu peux donc croire en sa bonté et en sa miséricorde pour t'accompagner et te faire réussir dans la vie. »
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2: Les communiqués sur votre station Voleurs d'année, Voleurs de ville, conférence débat chaque deuxième dimanche du mois de 16h30 à 18h, animé par des professionnels de santé. Ça commence le dimanche 10 mai là, avec le docteur Guiscard Sablier, le style de vie au Romary chez Rony et Marie-Laure à Vieux-Bourg-Mornalo. L'entrée est gratuite. La JAG vous propose les explorateurs, un séjour de vacances pour les jeunes de 6 à 17 ans au centre du portail de Sainte-Rose du 5 juillet au 18 juillet. Pour toute information complémentaire, un numéro de téléphone, le 05 90 82 79 76. 05 82 79 76 au prix de 455 €. Nature découverte, aventure, partage. La Persévérance poursuit ses admissions au lycée général et technologique. Des places sont disponibles. Les candidatures restent également ouvertes en BTS Communication et BTS MCO. Demande d'inscription en ligne sur www.lapersévérance.fr. Renseignements 05 90 82 15 89. 05 90 82 15 89. La ville du Moule vous invite à louer à l'occasion de la fête de la musique avec Samantha Jean, Franz Junior, Moïse, Mr. Will, Lauriane, le groupe Emerald, place de la mairie Le Moule le 21 juin à partir de 18h45. L'entrée est libre et gratuite. Une soirée gospel ouverte à tous. Matinée découverte, l'association Maison Créole Solidaire, un lieu de partage, d'entraide et de convivialité pour valoriser nos aînés, préserver nos traditions créoles et renforcer les liens dans notre communauté. Venez partager, échanger, découvrir Maison Créole Solidaire, des activités adaptées, des rencontres enrichissantes, un temps convivial autour de gourmandise, une association à votre écoute, proche de vos envies et de vos besoins. Association qui se situe à Gosier-Labrousse. Venez donc nombreux le dimanche 5 juillet de 9h30 à 12h30. On vous attend avec le sourire. L'entrée est libre et ouverte à tous. Pour toute information complémentaire, un numéro de téléphone 06 90 72 89 50. 06 90 72 89 50. L'été arrive et votre piscine intercommunale s'anime. Voici les éléments forts à retenir. Inscription et cours depuis le 4 mai, hippocampe juillet-août, uniquement sur inori-aiga pour les inscriptions. À partir du 18 mai, cours à la séance, rechargement en ligne, c'est un peu suspendu dans les médias. 1er juin, inscription, activité d'été et mercredi, hippocampe 2026-2027. Les horaires d'été à partir du 27 juin, lundi, mardi, jeudi, vendredi, 8h, 18h30. Le mercredi, 8h à 12h, 14h à 17h, samedi, 8h, 12h et 14h à 18h45. Activité vacances du 6 juillet au 14 août. Profitez à fond, bien sûr, de l'eau. À très vite dans l'eau concernant donc la piscine intercommunale à Bingosier-Pointe-à-Pitre. L'évangélisation se poursuit en Guadeloupe, de la blessure à la guérison, un programme spécial pour vous et votre famille et vos amis. Ce sera du 31 mai au 21 juin 2026, tous les soirs de 18h45 à 20h, sauf le jeudi, à l'église adventiste du 7e jour de Philadelphia, Rachezong, bien sûr, à Vieux Habitants. Pour toute information complémentaire, numéro de téléphone 06 90 39 87 82. 06 90 39 87 82. Le CORIDAF organise un colloque sous le thème 40 ans d'accompagnement au cœur des addictions. L'événement est ouvert à tous. L'inscription est obligatoire au 05 90 90 38 79, 05 90 90 38 79 ou encore secrétariat@ ou encore secrétariat@corida.

0: Lucien Coco, conférencier, accompagnateur en relation d'aide et coach en style de vie. Ce sera le samedi 20 juin à l'ex-adventiste de Mayolette à Saint-Louis de Marie-Galante. Début du programme 8h45 et fin du programme dans l'après-midi jusqu'à 18h. L'entrée est libre et gratuite du côté de Marie-Galante. Venez nombreux, invitez vos familles et amis. Voilà pour l'essentiel des communiqués sur RVM.
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2: Jeudi 18 juin, ils reviendront. Nous avons tous eu des moments de faiblesse ou d'hésitation dans notre marche avec Dieu, des vallées où notre cœur a été infidèle, où nous avons simplement été tièdes pendant trop longtemps. Qu'est-ce qui vous a ramené dans une relation durable avec lui? Zacharie 10 partage de magnifiques messages au sujet de Dieu qui ramène son peuple à lui. En prenant votre temps, notez les messages principaux.
3: Lecture dans le livre de Zacharie, chapitre 10. Demandez la pluie au Seigneur quand les champs ont besoin d'eau. C'est lui qui produit les orages. Il fera tomber beaucoup d'eau et il donnera à chacun de l'herbe dans son champ. Les faux dieux prédisent des mensonges. Les devins voient des choses fausses. Les rêves qu'ils racontent sont creux. Ils consolent avec du vent. C'est pourquoi le peuple est parti comme un troupeau malheureux parce qu'il n'a pas de berger. Je me suis mis en colère contre les mauvais bergers. Je vais agir contre les boucs. Oui, moi, le Seigneur de l'univers, je vais agir en faveur de mon troupeau, le peuple de Juda. J'en ferai mon beau cheval de combat. Des chefs de toutes sortes viendront de Juda, solides comme la pierre principale d'une maison, durs comme un piquet de tente, forts comme un arc de guerre. Ils ressembleront à des soldats courageux. Ils écraseront ceux qui les combattent comme la boue dans les rues. Ils lutteront ainsi parce que moi, le Seigneur, je suis avec eux. Les cavaliers ennemis seront couverts de honte. Je rendrai courage au peuple de Juda. Je sauverai le peuple d'Israël. Je les ramènerai chez eux parce que j'ai pitié d'eux. Ils seront comme si je ne les avais pas rejetés. Oui, je suis le Seigneur, leur Dieu, et je répondrai à leurs prières. Les hommes d'Éphraïm seront courageux comme des héros. Ils seront joyeux comme s'ils avaient bu du vin. En les voyant, leurs enfants se réjouiront et ils danseront de joie à cause du Seigneur. Je vais appeler les gens de mon peuple pour les rassembler. Oui, je vais les libérer et ils seront aussi nombreux qu'avant. Je les ai répandus de tous côtés parmi les autres peuples, comme on sème des graines. Mais dans les pays éloignés, ils se souviendront de moi. Ils vivront là-bas avec leurs enfants, puis ils reviendront. Je les ramènerai d'Égypte et de l'Assyrie, je les rassemblerai. Je les conduirai dans la région de Galaad et dans les montagnes du Liban. Mais malgré cela, il n'y aura pas assez de place pour eux. Ils traverseront la mer du malheur. Moi, le Seigneur, je frapperai les vagues de la mer. Même le fond du Nil sera sec. La Syrie orgueilleuse sera renversée. L'Égypte perdra son pouvoir. Je donnerai des forces à mon peuple et ils feront ce qui me plaît. Moi, le Seigneur, je le déclare.
2: D'un point de vue pratique, il peut être difficile de savoir comment se comporter et interagir avec un être cher qui s'est éloigné de sa relation avec le Seigneur. On peut se demander comment les choses auraient pu être différentes pour un résultat différent. Vous vous demandez peut-être comment interagir avec eux maintenant, qu'ils ont une vision du monde différente. Et vous vous sentez peut-être frustré et impuissant face aux mauvaises décisions qu'ils continuent peut-être de prendre. Ces pensées affecteront toujours la manière dont vous traitez votre bien-aimé, et il est donc très important de vivre et de parler suivant l'abondance de votre temps personnel avec votre Sauveur. Le témoignage de votre vie, de vos actes, de vos paroles et de vos prières pour votre conjoint ou votre enfant qui s'est éloigné de Dieu peut changer radicalement leur vie et leur avenir.
3: Lecture dans l'Évangile de Luc au chapitre 22, les versets 31 et 32. Jésus dit à Simon-Pierre, « Simon, Simon, écoute, Satan a demandé de pouvoir vous secouer tous comme on secoue le grain dans un van pour le séparer de la paille. Mais moi, j'ai prié pour toi. J'ai demandé que tu ne perdes pas la foi. Et toi, quand tu reviendras à moi, rend tes frères plus forts. Lecture dans l'évangile de Jean, chapitre 21, les versets 15 à 17. Après le repas, Jésus demande à Simon-Pierre, « Simon, fils de Jean, est-ce que tu as plus d'amour pour moi que ceci ?» Pierre lui répond, « Oui, Seigneur, tu sais que je t'aime. » Jésus lui dit, « Prends soin de mes agneaux. » Une deuxième fois, Jésus lui demande, « Simon, fils de Jean, est-ce que tu m'aimes ?» Pierre lui répond, « Oui, Seigneur, tu sais que je t'aime. » Jésus lui dit, « Sois le berger de mes moutons. » Une troisième fois, Jésus lui demande, « Simon, fils de Jean, est-ce que tu m'aimes ?» Pierre est triste parce que Jésus lui demande une troisième fois, « Est-ce que tu m'aimes ?» Et il dit à Jésus, « Seigneur, tu sais tout. Tu sais bien que je t'aime. » Jésus lui dit, « Prends soin de mes moutons. »
2: Comment les prières de Jésus pour Pierre ont changé son avenir? Abandonnez toute tristesse, tout jugement ou toute condamnation que vous ressentez peut-être envers eux, ou bien demandez à Dieu de remplacer ces sentiments par l'amour que lui seul peut donner. Demandez à Dieu de vous couvrir de son caractère afin de refléter son attitude aimante et désintéressée. Souvenez-vous
0: qu'aucune influence n'a plus de force que l'âme humaine que celle d'une vie désintéressée. L'argument le plus puissant en faveur de l'Évangile, c'est un chrétien aimant et aimable.
2: Ellen White, Le ministère de la guérison, pages 405 et 406. Grâce à notre exemple d'une vie cohérente qui montre Jésus aux autres, ceux qui ont rejeté Christ verront en nous quelque chose qui ne peut venir que de Dieu. Ils verront une paix qui dépasse toute compréhension, un amour qui ne les abandonnera jamais et une espérance qui croit malgré tout. L'amour de Dieu pour nous et nos proches ne faiblit jamais. Cet amour que nous recevons chaque jour, nous pouvons le donner à ceux qui nous entourent. Qu'est-ce qu'Éphésiens 3, des versets 17 à 19, nous encourage à faire?
3: Que le Christ habite dans vos cœurs par la foi. Plongez vos racines dans l'amour et soyez solidement construits sur cet amour. Alors, vous serez capable de comprendre avec tous les chrétiens la largeur, la longueur, la hauteur et la profondeur de l'amour du Christ. Vous connaîtrez cet amour qui dépasse tout ce qu'on peut connaître. Vous recevrez toute la vie de Dieu et il habitera totalement en vous.
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0: Chers amis, nous sommes heureux de vous retrouver dans cette nouvelle édition de votre émission, autrement dit. Et aujourd'hui, je suis avec Eddy Michel et Dominique. Nous allons partager ce que nous avons étudié cette semaine. La semaine dernière, nous avons fait une analyse factuelle, jeté un regard lucide sur notre propre personne. Et cette semaine, nous allons essayer de mieux connaître Dieu. C'est le titre de notre étude. Qui est Dieu vraiment? Alors, pour commencer, si vous deviez décrire Dieu à quelqu'un, qu'est-ce que vous diriez?
1: Moi, je dis que Dieu est un artiste. C'est-à-dire qu'un artiste, chaque œuvre qu'il fait est unique. Et il va traduire à travers son œuvre une pensée. Mais moi, c'est comme ça que je vois Dieu. Dieu a pensé à moi. Dieu a pensé un projet pour moi. Et je suis arrivé parce qu'en fait, je viens d'une réflexion qu'il avait au départ. Et je suis unique. Il n'y a pas deux Dominique Flamme.
0: Merci, Dominique. Alors, et toi, Eddy Michel?
2: Alors, c'est vrai que je ne saurais décrire Dieu. Je n'ai pas d'idée précise. Parce que pour moi, Dieu, bien sûr, c'est un être, tout d'abord, mais j'ai du mal à le définir réellement.
0: Avec des choses que tu aurais vécues.
2: Parce que pour moi, Dieu est multifacette. Donc, je n'ai pas vraiment d'idée, de représentation, mais pour moi, c'est un être qui est au-dessus de tout. La Bible le dit, alors c'est un peu bateau, il est insondable. Mais en fait, quand on lit la Bible et qu'on essaie d'apprendre sur Dieu, on est toujours émerveillé. Donc, Dieu, je dirais, ouais, merveille.
0: Merci pour cette introduction et nous passons tout de suite au cœur du texte. En lisant Genèse 3, j'ai remarqué que le premier geste de Satan, c'est une conversation qu'il va introduire avec Ève. Et dans cette conversation, il ne va parler d'autre chose que de Dieu, justement. Qu'est-ce qu'il dit exactement à Ève au sujet de Dieu et pourquoi ça semble être une tactique encore très actuelle?
1: Mais l'objectif de Satan, c'est de faire croire que Dieu n'est pas juste, que Dieu n'aime pas comme il le dit et que Dieu est un tyran, est un dictateur, est un usurpateur. Donc forcément, il faut constamment qu'il remette en question ce que Dieu dit. Et dans Genèse 3, au niveau du jardin d'Éden, effectivement, Satan va rencontrer Ève. Et cette question, Dieu a-t-il réellement dit? C'est-à-dire, est-ce que ce que Dieu vous a dit, c'est vraiment ça? Est-ce que ça a du sens? Est-ce que tu comprends ce que Dieu a dit? Est-ce que tu es d'accord avec ce que Dieu a dit? Parce que Satan veut déstabiliser, veut qu'on re-questionne Dieu. Et Eddie le disait tout à l'heure en introduction, c'est difficile de décrire Dieu. À partir du moment où c'est difficile de le décrire, Satan va nous dire, mais ouais, vous pouvez même pas le définir. Donc, en fait, c'est parce qu'il n'est pas très clair, parce qu'il ne se présente pas à vous tel qu'il est. Mais je reviens sur un élément qu'il dit à souligner, c'est les facettes. Comme le diamant, comme quelque chose de qui constamment nous émerveille. C'est-à-dire que je vais découvrir aujourd'hui, et d'ailleurs, les différents noms de Dieu l'illustrent bien. Jéhovah, Jireh, Nissi, Rapha, Elohim, El Shaddai, le bon berger. Parce que Dieu se révèle de différentes façons en fonction des situations que l'on vit et en fonction de la personne qui est en face.
0: Je vais revenir à quelque chose que tu as dit, le caractère de Dieu est déformé aujourd'hui, Satan, mais on ne voit pas Satan aujourd'hui. Donc aujourd'hui, comment, dans nos cultures, dans nos vies de tous les jours, dans la société d'aujourd'hui, comment ce caractère de Dieu-là, il est déformé?
2: Alors c'est vrai que depuis Genèse chapitre 3, où justement l'homme et la femme ont décidé de remettre en question et d'accueillir cette parole de Satan, parce qu'il a remis Dieu en question, et finalement au lieu de dire non, ils ont dit ben pourquoi pas, donc ils sont allés dans ce sens. Donc dès ce moment-là, en fait, il y a eu un dérèglement planétaire, il y a un dérèglement à l'intérieur même de l'homme, et dès ce moment, on le voit tout de suite, l'homme va se cacher de Dieu. Donc oui, il y a maintenant une séparation, Et cette séparation, en fait, au fil du temps, donc si je ramène jusqu'à nous, en fait, elle n'a fait qu'augmenter. Et donc, tous les sophismes de Satan,
0: séparation, tu dis,
2: oui, entre Dieu et l'homme.
0: Alors, justement, donc cette séparation-là est due à la sainteté de Dieu par rapport à la situation de l'homme.
2: Non, ce n'est pas...
0: Parce que c'est comme ça que beaucoup de gens perçoivent la sainteté. Sainteté égale distance.
2: Non, c'est l'homme qui a pris ses distances. C'est-à-dire que à partir du moment où il a... C'est comme si il avait une proposition de suivre deux voies. À partir du moment où il rentre dans une voie, il va de fait, parce que ce ne sont pas des voies en parallèle qui vont dans la même direction. Il y a une qui conduit à la mort et une qui conduit à la vie. Donc, elles ne sont pas parallèles. Et donc, de fait, dans mon imaginaire, l'homme s'écarte au fur et à mesure. Maintenant, après, on va parler d'autres éléments qui vont les rapprocher. Mais pour l'instant, en tous les cas, et jusqu'à nous, donc, l'adversaire, donc Satan, a eu le temps aussi de mettre en place des stratégies, inventer de nouvelles théories. Par exemple, aujourd'hui, on en parle, même si la science semble la remettre un peu en question, de l'évolution. Donc, Dieu, il est nulle part, en fait. L'homme a pris existence par rapport à lui-même. La vie existe par rapport à elle-même. Et il y a une absence totale. En fait, aujourd'hui, on est dans un monde dit rationnel, où Dieu n'est nulle part. Il n'est plus nulle part. Il n'existe pas.
1: Ce qui me semble très important, c'est cette... Tu as dit sainteté éloignée de l'homme.
0: Alors justement, tu vas mettre tout ça dans le même package par rapport à la sainteté, justement. Pourquoi cette sainteté-là est décrite aujourd'hui et pourquoi paradoxalement ce serait une bonne chose?
1: Donc c'est ce que je suis en train de dire, c'est que par rapport à ce que tu expliquais, au départ, Dieu est saint, Dieu crée l'homme à son image. Dieu n'a pas changé, c'est l'homme qui a changé. Donc, ce n'est pas Dieu qui s'est éloigné, puisqu'il est resté comme il était dès le départ dans la relation. Je suis en couple, je promets fidélité à moi, etc. Un de nous deux change son amour. Ce n'est pas moi qui m'éloigne, ce n'est pas lui qui s'éloigne, c'est celui qui a changé de posture qui s'éloigne. Donc, la sainteté de Dieu, elle est restée identique. Le problème, c'est que, et on le voit bien, c'est ce qu'il y a souligné, quand Dieu vient chercher l'homme, Adam va dire, j'ai entendu ta voix et j'ai eu peur.
0: Il a peur.
1: C'est parce que, en fait, lui, il a changé. Avant, il n'avait pas peur. Tant qu'il n'avait pas péché, il n'avait pas peur.
0: Tu peux expliquer aux amis qui nous regardent, justement, en quoi c'est pourquoi il ne faut pas avoir peur et pourquoi c'est une bonne chose, justement. Parce que quand on dit sainteté, on voit lumière, on voit éclat, on voit mort, peut-être, en tant qu'humain.
1: Mais Adam, quand tu dis il ne faut pas avoir peur, je ne sais pas si Adam voulait avoir peur. Hein. C'est-à-dire que c'est la conséquence de ce qu'il a fait, qu'il est. Ce n'est pas une action qu'il initie, c'est un résultat, la peur. Le résultat par rapport à l'action qu'il a faite avant. Aujourd'hui, je vais me regarder et j'aurai peur de Dieu parce que je me regarde dans la perspective en me disant, oui, mais Dieu me voit comme mauvais, méchant, etc., etc. Mais si je vois Dieu dans sa sainteté et dans ce qu'il veut m'amener à être, j'ai un autre regard sur lui, c'est-à-dire je le vois. Je prends le cas de Pierre qui va marcher sur les eaux. Pierre, à un moment donné, va marcher, mais il va regarder ailleurs, il va chuter, il va couler. Il va dire « Jésus, sauve-moi ». Le regard qu'il a dû porter à Jésus, c'est un regard plein d'espérance, plein de foi, pour que Jésus le ramène. Et quand Jésus lui donne la main, il recommence à marcher. Il n'a plus peur. Et parce que le texte va nous dire qu'il va retourner dans la barque avec Jésus. Donc pour moi, la sainteté de Dieu peut effrayer. Parce qu'en fait, quand il y a beaucoup de lumière et que moi je suis habitué aux ténèbres, c'est sûr que ça peut être effrayant. Mais quand je comprends que cette lumière peut m'aider à aller vers autre chose, peut déteindre sur moi, peut me permettre de sortir de là où je suis, au fur et à mesure, je serai attiré. Et je reviens sur cette notion de relation. Je n'aime pas quelqu'un au premier regard. Aujourd'hui, d'ailleurs, on a tellement dénaturé qu'on fait Mario au premier regard. C'est des émissions aujourd'hui qu'on voit, des concepts. Parce qu'en fait, il faut du temps pour connaître, pour comprendre. Et dans la connaissance de Dieu, alors on va peut-être l'aborder, mais Jean 17, 3 est un texte qui, pour moi, est très important, qui résume le salut. Or, la vie éternelle, c'est qu'il te connaisse, toi le seul vrai Dieu, et Jésus-Christ, celui que tu as envoyé, ton Fils. Comment on peut résumer le salut à ce texte-là? C'est-à-dire, comment le salut peut être de la connaissance de Dieu? Parce que tout vient de là. Quand je connais Dieu dans le sens connaître biblique, je vais au fur et à mesure me rapprocher de lui et être impressionné, imprégné par lui.
0: Par sa sainteté et par son amour également, et je voudrais qu'on en parle un petit peu. On a parlé de la sainteté de Dieu, je voudrais qu'on parle de son amour. Mais quel amour? Parce que dans 1 Jean 4, le texte dit que Dieu, il est amour, il n'est pas dit qu'il est aimant. Alors, quelle différence il y a derrière ça? Le fait de dire qu'il est amour, pas qu'il est aimant, il y a une distinction. Qu'est-ce que cela signifie?
2: Alors, premièrement, je dirais que ce n'est pas quelque chose que Dieu va apprendre. C'est quelque chose qui fait partie de lui. C'est-à-dire, dans son attribut, il est. C'est pas qu'il va avoir de l'amour pour, mais il est amour. Donc, ça veut dire que la sainteté ne s'oppose pas non plus à son amour. Parce que même dans Genèse chapitre 3, lorsque l'homme va rompre et vouloir suivre un autre chemin, donc il va prendre une descente qui l'éloigne de Dieu, on ne va pas voir Dieu le laissant dans la descente. Il va se rapprocher de lui. Mais ça, c'est à la fois la sainteté de Dieu et l'amour de Dieu qui le pousse justement à aller vers lui, lui tendre la main. Et il ne lui tend pas seulement la main, hein, parce que dans le texte de la Genèse, il y a une démarche de Dieu. Ça veut dire que là, Dieu est toujours saint. Il se rapproche de l'être pécheur qui lui dit, écoute, là j'ai un problème parce que j'ai entendu la voix, etc. Et on va voir que Dieu va chercher une solution. Donc oui, l'amour de Dieu, c'est quelque chose qui est intrinsèque. C'est-à-dire que quand c'est intrinsèque, il ne peut pas s'empêcher de ne pas aimer. Donc oui, sa sainteté est là, son amour aussi est là, et cet amour va justement le pousser en dépit de l'action posée par l'être humain. Et c'est là où je trouve aussi la grandeur de Dieu, son immensité, en dépit de tout ce qu'on peut découvrir après de lui. C'est comment ce Dieu qui est créateur de tout, mais c'est aussi lui, l'offensé, qui fait la démarche d'amour envers celui qui l'a, l'offenseur. C'est quand même, et là on voit quand même, quand on parle d'amour, on se dit, waouh, il n'a pas eu de l'amour, mais pour faire ça, il est amour. C'est ce qui le possède, donc, quelque part, et qui motive toute sa démarche.
0: Alors, dans le livre de Job, sur plusieurs chapitres, on a une description, si je puis dire. En tout cas, c'est Dieu qui parle de lui-même. Il se décrit, en tout cas, il parle de lui-même. Et en fait, il y a une présentation qui est assez vertigineuse, si je puis dire. Et la question que je me pose, c'est comment concilier ce Dieu-là, avec toute cette grandeur-là qu'il expose dans le livre de Job, et ce Dieu qu'on présente aussi comme étant intime, proche, etc.
1: Comment concilier? Ça dépend de la conception que j'ai. C'est-à-dire que si je vois Dieu effectivement comme un père fruitard, comme un Dieu qui vit dans les hautes sphères, etc., ben oui, ce sera compliqué. Mais si je vois Dieu comme un ami, si je prends le temps... Alors, je reviens sur ce qu'il disait par rapport à la notion et la question que tu posais, la différence entre aimant et amour. Et je prends pour exemple la mer. Je peux capter, faire un puits qui me permet de récupérer de l'eau de mer, et j'ai un robinet que j'ouvre ou je ferme. En fait, ça me permet d'avoir de l'eau de mer. Mais cette eau-là, enfin, ça produit un peu d'eau. Je peux l'arrêter. Mais quand je suis dans la mer, les vagues, etc., ça ne s'arrête jamais. Si vous prenez le temps d'écouter le ressac, les vagues sur la plage, il n'y a pas un moment où il y a un silence. Parce que la mer est la mer. Quand on dit Dieu est amour, il ne peut pas être autre chose qu'amour. Et lorsque je comprends que cette dimension divine s'est faite homme, a voulu se rendre accessible à moi, m'a créé à son image et veut faire de moi quelqu'un de meilleur, je ne rentre pas dans une relation de effrayant, effrayé, dominant, dominé.
0: On voit sa grandeur, mais on voit aussi celui qui est proche.
1: Je vois sa grandeur, je vois sa grandeur, ma petitesse, mais je vois quelqu'un qui me tend la main, quelqu'un qui me dit, même si je suis à ce niveau-là que tu vois, que tu... Parce que je reviens sur Job, quand Dieu pose des questions à Job, Job a fermé la bouche, Job a dit, bon, je me tais, j'ai plus rien à dire. Dieu a dit, quand je construisais le monde, ou quand je plaçais les étoiles dans le ciel, quand j'ai mis la force dans les reins du rhinocéros, ben, Job n'a rien à dire. Il se dit, mais en fait, Dieu est trop grand. Mais malgré ça, il continue. Parce que Dieu lui montre qu'il l'aime quand même. Et pour moi, c'est cette notion d'amour qui est fondamentale. C'est-à-dire, c'est pas un être supérieur qui fait des choses extraordinaires, mais c'est un être qui veut m'aimer et qui veut me dire que si tu rentres dans cet amour-là, tu seras tellement bien. Et pour moi, c'est ça l'enjeu. C'est comprendre que Dieu veut développer une relation avec moi. C'est pas une religion dont on parle. On parle d'une véritable relation où l'exemple qu'il nous a donné pour illustrer, c'est le couple. Eh bien, on va construire, on aura des projets, on aura des fois des accords. On aura... Mais ce sera dans l'amour. Je vais constamment revenir parce que c'est l'amour.
0: Jésus est présenté comme étant un portrait de Dieu. Et puis, il y a cet épisode où Philippe lui demande montre-nous le Père. C'est cela, et cette réponse qu'il fait à Philippe. Qu'est-ce que cela dit, qu'est-ce que cela raconte sur la façon dont on doit chercher Dieu?
2: Alors, c'est vrai que dans ce texte de l'Évangile selon Jean au chapitre 14, cette question est très intéressante, mais la réponse aussi.
0: C'était quoi la question?
2: La question est montre-nous. Et Jésus va répondre, mais celui qui m'a vu a vu
1: le Père.
2: Alors, tant la question, et on peut la comprendre, mais la réponse, je ne sais pas si on la comprend totalement. Et je ne sais pas si les disciples l'ont perçu dans toute sa dimension. Parce que tout à l'heure, tu disais que Jésus est un portrait. Il n'est pas un portrait, parce que la Bible dit qu'il est Emmanuel, c'est-à-dire Dieu avec nous. Donc, là encore, c'est quelque chose qui va nous échapper, parce que pour moi, il y a une tension dans la présentation de Dieu dans la Bible. Et constamment, on en parle de sa souveraineté, par exemple, dans le rapport avec Job, il lui dit, bon, replaçons les choses quand même à leur juste place, d'accord? Je suis quand même Dieu. Et quand Job prend conscience de ce que Dieu est en train de décrire, il dit, oula, pendant 38 chapitres, les autres ont parlé, moi j'ai parlé, j'ai dit des choses. Et puis je me rends compte, mais je suis allé peut-être un peu loin dans ce que je disais par rapport à cet être. Mais en même temps, et Dominique le dit, et la Bible dit, tu me poses cette question, mais il est tout proche de nous. Jésus est venu vivre parmi, montre-nous le Père, ben oui, on veut le voir. Et Jésus répond simplement, mais vous l'avez avec vous. En fait, ce que vous cherchez, vous n'aurez pas plus en voyant le Père. Parce qu'en fait, les attributs, je les possède, je les vis avec vous.
0: Alors la question du portrait, enfin le sujet sur le portrait, c'est juste par rapport au fait qu'il y a un certain nombre de facettes.
2: Oui,
0: par exemple, il y a quatre évangiles, j'ai envie de poser la question à Dominique, pourquoi il n'y en a pas qu'un?
1: Mais il aurait pu avoir 10, hein. C'est-à-dire que...
0: Non, mais justement, pourquoi il n'y en a pas qu'un et puis dans lequel tout est dit?
1: Mais alors, enfin, oui et non. C'est-à-dire, il y a quatre auteurs d'évangiles, on va dire. Après, on peut philosopher, etc. Mais évangile, c'est quoi? C'est une bonne nouvelle. C'est-à-dire que lorsque la France a gagné la Coupe du Monde, la nouvelle, c'est que la France a gagné. Mais il y a plusieurs personnes qui vont en parler.
0: C'est ça.
1: Parce que plusieurs personnes vont dire, non, mais tu as vu le match? Non, mais attends, ils vont te parler de ce qui les touche. Parce qu'ils sont sensibles à ça, ils sont sensibles à la défense, à l'attaque. Bref, quand chacun va parler de la bonne nouvelle qui est Jésus, du salut, chacun va donner son témoignage, en fait. Dans la semaine dernière, nous parlions d'un témoin fidèle. Mais ce témoin-là nous invite aussi à être des témoins, nous aussi, aujourd'hui. C'est-à-dire, qu'est-ce que je vais raconter sur ce que Dieu a fait?
0: Est-ce que ça dit quelque chose sur le caractère de Dieu?
1: Mais complètement. C'est que Dieu est tellement unique que tout ce qu'il fait aussi, et c'est pour ça que je reviens sur ce que je disais en introduction, le côté artiste, même les jumeaux ne sont pas identiques. Ils ont quelque chose de différent. Le caractère de Dieu, pour moi, se révèle aussi dans cette notion de relation unique qu'il veut développer avec moi. Ce que Dieu a demandé à Osée pour aller prendre une femme prostituée, il a demandé à personne d'autre. Ce que Dieu demande à Abraham de sacrifier Isaac, il a demandé à personne d'autre. Quand Dieu va demander à Gédéon de faire une stratégie pour pouvoir aller se battre contre les Madianites, quand il va demander à Josué de faire une stratégie, chaque fois que Dieu parle, Dieu ne donne pas une règle que tout le monde doit suivre et puis bête et méchant. Non, Dieu va tisser quelque chose avec nous en fonction de notre tempérament, notre caractère. C'est lui qui nous a fait. Donc il sait comment et il sait ce qui nous fait vibrer. Il sait ce à quoi nous sommes sensibles. Et donc, dans la relation qu'il va développer avec nous, en tout cas, moi, c'est comme ça que je le vis, dans la relation qu'il développe avec moi, c'est pas la même qu'il développe avec toi. Et ça veut même dire que quand je sors du Lamantin pour aller à Sainte-Anne, si je fais par le François et toi par Rivière-Salée, on va arriver à Sainte-Anne. Les chemins ne seront pas les mêmes, mais on va y arriver. Et le parcours que je vais faire va correspondre à qui je suis, à mon histoire, à mon passé, à mes expériences, à mes faiblesses. Et la finalité, c'est quoi? Ben, c'est que je vais arriver avec Dieu à une osmose, à une relation d'amour. Et l'amour qu'il me donne va m'amener à l'aimer et à se répercuter sur ceux qui sont autour de moi.
0: Alors, on parle de Jésus avec un autre nom, Emmanuel. Et je me suis laissé dire que ce nom-là, c'est un nom qui engageait. Et pourquoi ce nom-là engage celui qui le porte? Pourquoi?
2: Alors, je ne sais pas s'il engage seulement. oui, parce que Emmanuel, dans la traduction, c'est Dieu avec nous. Mmh. Et c'est pourquoi tout à l'heure, bon, quand on en parlait, Dominique aussi fait référence à cela. C'est toute la complexité de Dieu. Et on doit être, en fait, émerveillé face à ce personnage. Donc oui, il engage celui qui le porte parce que derrière, ben, c'est Dieu qu'on doit voir. C'est pourquoi les disciples, quand ils posent la question, Jésus leur dit, mais non, mais je suis avec vous. Si vous me connaissiez, vous connaîtriez aussi mon Père. Donc ça veut dire que, en fait, le nom que je porte engage aussi le Père. Le Père est engagé aussi dans la vie que je vis avec vous. Donc, en fait, il y a une relation extrêmement étroite.
0: Il est avec nous. Emmanuel, donc, tu dis, il est avec nous. Il est avec nous aujourd'hui?
2: Alors, c'est vrai qu'il a été physiquement, parce que dans le contexte justement où cela est dit, par rapport à la personne de Jésus qui s'incarne, d'accord? Oui, il est physiquement là. Maintenant, il n'est plus avec nous comme il a été avec les disciples de façon physique, je dirais visuelle. Mais par contre, oui, il est avec nous, puisque dans l'évangile selon Jean chapitre 14, Jésus dira, en parlant du Consolateur, d'accord, je serai moi-même avec vous. Donc ça veut dire que le Consolateur, qui est, je dirais, une personne de cette divinité, mais c'est aussi représentant du Christ en nous, vivant en nous, pas de façon visible, mais de façon existentielle, de façon concrète, transformatrice, parce que là encore, nous sommes dans la relation, dans la dynamique relationnelle.
0: Merci pour cet échange très riche. Nous allons passer maintenant aux clés pour aujourd'hui, pour considérer des aspects pratiques de cette étude. On a vu dans la première partie que Satan cherche à déformer l'image de Dieu. Et si toi, en tant que tel, tu souhaitais corriger l'image que tu renvoies en tant qu'enfant de Dieu, qu'est-ce que tu ferais?
1: Ben encore une fois, c'est la même chose, Samuel. Je vais corriger l'image. Pourquoi? Parce que j'estime qu'elle n'est pas bonne, parce qu'on m'a dit qu'elle n'est pas bonne. Sur quel filtre je me base pour me dire que l'image que je renvoie? Enfin, moi, j'estime qu'aujourd'hui, je ne suis pas sûr que j'envoie une bonne image. Parce que certains vont me voir d'une certaine façon, d'autres que... Donc, l'image que j'ai, elle est toujours connectée à celle de Dieu. Je reviens sur Job que tu citais précédemment. Dieu va dire de Job, « As-tu vu mon serviteur ? Il est fidèle, intègre, il doit se doutre. » Donc, pour moi, et je vais illustrer mon propos par quelque chose que j'ai pratiqué, que je partage avec parfois, sur l'estime de soi. Pour moi, l'estime de soi, c'est un tiercé. Que chacun organise comme il veut. Ce que Dieu pense de moi, ce que les autres pensent de moi et ce que je pense de moi. En fonction de mon évolution, ce tiercé n'a pas le même ordre. Il y a un moment donné où ce que les autres pensent de moi a beaucoup d'importance. Mais avec le temps, je me rends compte que ce que les autres pensent de moi, ça change, ça fluctue. Ce que moi-même je pense de moi fluctue. Aujourd'hui, je me suis trouvé au top. Demain, je me dis, ah, par contre, j'ai été nul. Mais Dieu, lui, me dit qu'il me voit comme son enfant. Le fils prodigue est arrivé, le père l'a pris dans ses bras au dehors d'un cochon ou pas. C'était pas un problème. Mais anneaux, chaussures, vêtements. Et pour moi, c'est ça. Dieu aujourd'hui me voit comme l'enfant qu'il aime. Il m'aime. Et cet amour-là ne dépend pas de ce que je fais ou ce que je ne fais pas. Et quand je comprends ça, j'ai une autre approche. Je me dis, c'est ce que je vais faire qui va attrister Dieu, mais pas ce que je suis. Mmh. Et du coup, j'ai pas à vouloir faire des choses pour plaire à Dieu. J'ai simplement à vouloir essayer de lui ressembler, de grandir dans la relation avec lui. Et à partir de ce moment-là, mon approche est différente. Je m'occupe même pas de ce que Satan, entre guillemets, va dire ou pas. Moi, je m'occupe de développer ma relation et elle va rejaillir à un moment donné. Parce que ce qu'il va me donner, je ne pourrai pas le garder. La bonne nouvelle, je vais la partager à un moment donné et ça va faire du bien à moi et aux autres.
0: Une question qui me vient à l'esprit, c'est en tout cas un sujet, c'est le fait d'intellectualiser Dieu. Vouloir connaître des choses sur Dieu et puis de vivre. D'ailleurs, est-ce que c'est conciliable? Est-ce qu'il faut absolument connaître des choses sur Dieu? Voilà.
2: Alors, c'est vrai que depuis la leçon précédente, l'étude précédente, nous parlons de relations. Alors, dans la relation, on n'intellectualise pas beaucoup. Dans la relation, c'est du concret ou c'est pas du concret, d'accord? Donc, de la même manière avec Dieu, oui, aujourd'hui, je peux prendre un livre, je peux prendre des dictionnaires, je peux prendre, plusieurs versions de Bible, et je me dis, ok, ben, je vais me mettre à connaître Dieu.
0: Il n'est pas interdit d'étudier.
2: Non, mais je vais intellectualiser, c'est-à-dire que je vais avoir beaucoup de connaissances concernant Dieu et à toute question, je pourrai avoir une réponse. Maintenant, il me semble que dans la Bible, les mots utilisés sont beaucoup plus concrets que les nôtres qui ont des connotations philosophiques, etc. Non, la Bible, quand elle parle de connaître, elle parle de... Les mots d'ailleurs qu'ils utilisent, c'est souvent des mots qui sont en lien avec l'intimité relationnelle entre un homme et une femme. Donc quand la Bible dit dans Jean 17, 3, « Oh, la vie éternelle, c'est qu'ils te connaissent », ce n'est pas savoir réciter des textes sur Dieu, de où il est, comment il est. Non. Il parle de relation. Et dès qu'on parle de relation, on est dans l'intimité. Et c'est cette intimité qui, par rapport à la question que tu as posée à Dominique tout à l'heure, fait que je porte du fruit. Parce que Paul dit, par exemple, dans Éphésiens 5, verset 1, « Puisque vous êtes les enfants de Dieu, ben, imitez-le. » Par exemple, Samuel et Dominique, on a eu des enfants en bas âge. Mais on ne dit pas à nos enfants de nous imiter. Mais par contre, on les voit nous imiter parce qu'ils vivent avec nous. C'est parce qu'ils vivent avec nous qu'ils nous imitent. Parce que s'ils ne vivaient pas avec nous, ils ne nous auraient pas imités. Donc oui, cette relation, cette connexion est vraiment essentielle et fondamentale. Et c'est ce qui fait que, ben, on ne va pas intellectualiser Dieu. On va vivre Dieu dans la relation. Parce que Paul dit, et je termine avec ça, « Soyez bons les uns envers les autres, compatissants, vous pardonnant réciproquement comme Dieu vous a pardonné, que toute amertume, toute animosité, toute colère, clameur... » disparaissent du milieu de vous. Ça, c'est pas de la philosophie, c'est vraiment du concret relationnel dans la vie de tous les jours. Donc oui, malheureusement, notre société a cette tendance. Ce n'est pas mauvais de connaître, et je le précise, de faire des recherches, mais ce n'est pas premièrement là où Dieu nous attend. Il nous attend dans la simplicité relationnelle et que cette relation aboutisse sur des recherches. Ah oui, là, ben, là c'est le bonus, c'est encore mieux.
0: Alors, est-ce que tu peux avoir un petit mot de fin en lien avec ce que dit Michel et...
1: Parfaitement, c'est une histoire que j'apprécie énormément. Ce concours d'éloquence, on a demandé à un homme de réciter le psaume 23. Il a récité ça avec la voix, le chanter, le lyrisme, etc. Tout ce qu'on veut. La foule a applaudi. Et le présentateur demande à un vieil homme assis, est-ce qu'il peut venir réciter le psaume 23? Et le vieil homme vient, il récite, la foule se lève, applaudit, les gens pleurent. Et on demande au premier, mais c'est quoi la différence entre les deux? Il dit, moi je connais le psaume 23, cet homme connaît le bon berger. Et pour moi c'est exactement ça. Je peux, comme a dit, avoir toutes les connaissances sur Dieu, mais ça n'a aucun impact, ça reste de l'intellect comme tu disais. C'est-à-dire c'est une connaissance intellectuelle, mais relation, on parle d'émotion, on parle de sentiment, on parle de vécu. C'est-à-dire qu'aujourd'hui, je vais être triste avec Dieu, je vais être content avec lui, je vais pas juste dire oui, voilà, etc., selon le grec, selon... Non, on n'est pas à ce stade-là. Quand je parle de ma femme, quand je parle de mes enfants, je parle pas de leur date de naissance, de combien ils mesurent, etc. Je peux faire allusion à ça, mais c'est pas de ça que je vais parler. Je vais dire, mais lui, il a tel caractère, il est de telle façon. Et comme il a dit, moi, je trouve que l'image est très parlante, on dit pas à nos enfants de nous imiter. Mais ils vivent tellement avec nous, tellement ils nous regardent, tellement ils parlent avec nous, qu'ils sont amenés à faire comme nous. Mais pour moi, c'est ça. Quand je vais être tellement connecté à Dieu, tellement le regarder, tellement lui parler, Je vais finir par l'innocent.
0: Alors, c'est sur cette belle illustration que nous allons terminer notre émission. Messieurs, je vous remercie. Je vous remercie également, chers amis, de nous avoir regardés, écoutés jusqu'au bout. Nous nous retrouvons la semaine prochaine pour une nouvelle édition de notre émission, la troisième étude du trimestre. Et dans l'intervalle, je vous invite à partager cette émission et à la liker. À la semaine prochaine.

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1: 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Nous nous retrouvons dans Plantes et Santé. Nous allons parler aujourd'hui d'une autre plante, le coton. Le cotonnier, Cocyprium barbadense. Cocyprium barbadense. C'est de la famille des Malvacées. Alors, cette plante-là, eh bien, beaucoup d'entre vous l'ont connue. Nos grands-mères l'utilisaient pour faire des matelas, le coton. Les graines de coton étaient utilisées aussi par nos grands-mères qui conservaient ces graines de coton. On peut faire de l'huile avec les graines de coton. On peut utiliser aussi ces graines de coton pour faire aussi de la décoction, pour faire aussi de l'infusion. Et tout cela, nous allons voir pourquoi. Alors, quel nom utiliser aux Antilles-Guyane? Eh bien, c'est coton, gros coton, coton. Voilà, dans la Caraïbe anglophone aussi, cotton tree, sea island, kidney cotton. Dans la Caraïbe hispanophone, algodon, algodon morago, coton dominique, coton noir, coton tree, coton. À Porto Rico, algodon, algonero, coton tree, Saint-Lucie, coton, Trinidad, coton bush, sea island. Voilà. Le coton, d'où vient-il? Il est dérivé de l'arabe, coutum. Désignant à la fois la plante et l'étoffe. Coutum, désignant la plante, l'arbre et l'étoffe. Quelle est l'origine de cet arbre-là? Eh bien, les cotonniers cultivés appartiennent à deux groupes, le groupe asiatique, bien, et le groupe américain. Voilà. Aux Antilles, bien, l'espèce dit Marie-Galante. Les cotonniers cultivés appartiennent à deux groupes, vous avez dit. Le groupe asiatique, comportant l'herbaceum et l'arboreum, et le groupe américain, comprenant le peruvianum et le barbadense, le gros coton, le hirsutum. Alors, l'hydratation naturelle de ces deux dernières espèces a donné les cotonniers dits Marie-Galante ou petit coton. Intensément cultivés à partir du 8e siècle aux Antilles, les cotonniers sont distribués dans la plupart des régions chaudes du monde. Aux Antilles, le gros coton est absent de Saint-Barthélemy et de Saint-Martin, où se rencontre le petit coton. Et le cotonnier apprécie l'ensoleillement et fleurit toute l'année. Donc ce que nous avons ici, c'est le petit coton, dit coton Marie-Galante, et nous n'avons pas le gros, hein, nous n'avons pas le gros coton, hein, le coton arboreum et le coton américain peruvianum, nous ne l'avons pas ici. Donc, quelle est la description botanique? Eh bien, c'est une plante qui peut atteindre 1 à 5 mètres, à fleurs blanc, crème, jaune, rougissant rapidement. Et le fruit est une capsule ronde, plus ou moins effilée, contenant 5 à 8 graines oléagineuses, entourées de longs poils, qui constitue le coton. La fleur de coton ressemble à la fleur de groseille ou encore à la fleur de gombo. C'est à peu près pareil. L'historique et l'usage traditionnel. L'arrivée du cotonnier aux Antilles, c'est arrivé surtout avec des esclaves. Ce sont surtout les Amérindiens, plus particulièrement, qui ont amené le coton aux Antilles. Et vous savez comment les Amérindiens appelaient le coton? Licaletepre. Licaletepre ou moru. Licaletepre ou moru. C'est un nom conservé par les Indiens Palikou ou Galibi de Guyane. Ils employaient l'huile extraite des fleurs de coton pour traiter les ulcères. Donc, la décoction maintenant des feuilles passait pour des feuilles, c'est-à-dire béchiques, c'est-à-dire cela arrivait à calmer les toux, et pectorales, surtout en période de grippe. Donc, quand on parle de béchiques,

de graines, de feuilles de coton. Cela fait monter le lait pour les femmes et aussi anti-hémorragique. Voilà tout ce qu'on peut dire à propos du cotonnier. Alors, les graines de coton peuvent traiter le flux de sang et les piqûres venimeuses. Les graines de coton peuvent traiter les flux de sang et les piqûres venimeuses. Alors, on préparait des cataplasmes avec les feuilles plongées dans l'eau bouillante qui étaient appliquées sur les plaies infectées. Cataplasmes de feuilles dans l'eau bouillante appliquées sur les plaies infectées. Et dans toute la Caraïbe, le jus de la capsule verte ou des feuilles est instillé dans les oreilles contre les douleurs auriculaires. Donc voilà, antinévralgique. Donc comment, dans la Caraïbe, qu'est-ce qu'on faisait ? Le jus des capsules vertes et des feuilles, soit capsules vertes, soit des feuilles, instillées dans l'oreille contre les douleurs auriculaires. En Martinique et en Guadeloupe, la décoction des feuilles est employée contre la pyrésie, ce que l'on appelle pleurésie, pyrésie en créole. Alors, qu'est-ce que c'est que pyrésie ? C'est une personne qui a pris froid. C'est une personne qui s'est refroidie, chaud et froid. Pyrésie, c'est ce que l'on appelle chaud et froid. Alors, la fièvre et les maux de gorge en association avec du chardon béni. Contre la fièvre et les maux de gorge, on associe du chardon béni. Qu'est-ce qu'on appelle chardon béni ? Chardon béni, c'est ce qu'on appelle herbe à faire, zeb à faire. Les graines noires sont écrasées sur les mycoses interdigitales. Mycoses interdigitales, ce sont les mycoses que l'on a entre les doigts ou entre les doigts des pieds ou les doigts des mains. Ce que nous appelons chauffie, hein? Ce que nous appelons vulgairement chauffie, hein? Chauffie, vous avez des démangeaisons entre les doigts des orteils et les doigts des pieds. Eh bien, qu'est-ce que vous faites? Les graines noires de coton écrasées, vous écrasez cela et vous mettez sous les mycoses interdigitales. Eh bien, griller maintenant, ces graines sont bues comme du café. Et cela soulage les crises d'asthme. Alors voilà de bonnes découvertes, mesdames et messieurs, que nous pouvons faire. Les graines de coton grillées, hein, comme du café, hein, soulagent les crises d'asthme. En Dominique, qu'est-ce que l'on fait? Les feuilles sont préconisées en cas de tachycardie. Tachycardie, c'est lorsqu'on a des battements de cœur accélérés. Alors, on fait quoi ? Eh bien, on utilise une infusion, hein, des feuilles de cotonnier, des feuilles de coton. À Sainte-Lucie, par exemple, qu'est-ce qu'on fait ? La décoction des feuilles, hein, est dite antidiabétique. Est-ce que vous voyez tout ce que l'on peut faire avec des feuilles avec le coton ? Les gens qui sont diabétiques peuvent faire une décoction des feuilles de coton. En Guyane, quelle utilisation fait-on ? Bien, les feuilles macérées dans de l'huile, on l'utilise sur les échauffements. Des feuilles macérées dans de l'huile sous les échauffements. Alors, coup de soleil. En Guyane, voilà ce que les Indiens Wayapi, qu'est-ce qu'ils font ? Ils emploient les feuilles comme hémostatiques. C'est-à-dire, s'ils ont une coupure, hein ? Ils ont une coupure. Ici en Guadeloupe, on va utiliser la robe de banane, du bananier, hein, pour pouvoir envelopper et arrêter le sang. Eh bien, les Wayapi en Guyane, ils utilisent les feuilles du cotonnier comme feuilles hémostatiques, c'est-à-dire pour arrêter le sang, le flux de sang lorsqu'il y a un saignement. Les Indiens Palikou, eh bien, ils décrivent la plante comme antidiarrhéique. Et la décoction des feuilles est employée dans les douleurs gastriques, dans l'hypertension et ainsi qu'en bain et en friction contre les affections cutanées. Voyez tout ce que l'on peut faire avec les feuilles de coton ou les graines de coton. À Trinidad, quel usage ? La décoction des feuilles et des fleurs soigne la grippe. Décoction des feuilles et des fleurs soigne la grippe. La fièvre, la toux, les bronchites, hein, la gastro-entérite. Au Venezuela et Porto Rico, l'écorce de la racine passe pour aménagogue, pour les problèmes au niveau des femmes, au niveau de l'appareil génital des femmes. Donc, surtout au niveau des règles, comme aménagogue, comme utérotonique, hémostatique et abortive. Attention! Attention, mesdames et messieurs, pour un

0: méningogue, utérotonique et hémostatique et abortive. Faisons attention, la racine du cotonnier est abortive. Donc, femmes enceintes, faisons attention. L'infusion des feuilles est galactogène, c'est-à-dire cela fait monter le lait, alors que les graines torréfiées sont antidiarrhéiques. Les jeunes feuilles sont préconisées en cas de bronchite, de toux et comme diurétiques dans les affections rénales. Le jus des feuilles écrasées est indiqué contre les hémorragies. Voilà, ce sont des informations très intéressantes en ce qui concerne ce cotonnier de la famille des Malvacées. Je reprends les usages recommandés. Fièvre, état grippaux, boire une tasse 3 fois par jour de l'infusion des feuilles à 30 grammes par litre. Règles insuffisantes, boire quotidiennement 3 tasses de la décoction de la racine, 30 grammes par litre. Mais attention, si on est enceinte, ne pas utiliser cette décoction. Précaution d'emploi, ne pas utiliser des graines car elles contiennent du gossypol. Le gossypol est toxique à forte dose et ne pas employer la plante chez la femme enceinte. Je le répète. Aussi, mesdames et messieurs, l'action antifertilisante du gossypol sur l'homme a été mise aussi en évidence et est utilisée à grande échelle en Chine. Donc, c'est surtout une contraception masculine. Les graines, hein, ayant une action antifertilisante, il y a du gossypol. L'action du gossypol est toxique à forte dose et cela sert de contraception masculine. Cela freine la fertilité masculine et même empêche cette fertilité. Donc, mesdames et messieurs, à bon entendeur, salut. Il y a des pilules au gossypol qui sont distribuées en masse malgré cette toxicité, une toxicité nerveuse et cellulaire connue. Cela est distribué en Chine pour empêcher la fertilité masculine pour qu'il n'y ait pas de naissance. Donc, je vous remercie, mesdames et messieurs, pour votre aimable attention. Faisons attention aux cotonniers. Apprenez bien, retenez bien les indications que je vous ai données. Utilisez-le à bon escient et puissiez-vous aussi retenir les informations utiles, nécessaires pour votre bien-être. Merci.
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